0: Et Bruno Mars pour envoyer du bon son, toujours le spot qui vous accompagne sur Medien, c'était I Just Might. On continue en musique évidemment avec du bon son, des good vibes, et cette fois-ci un titre assez particulier puisque ça a été réinterprété, on va dire ça comme ça, par l'intelligence artificielle. C'est une AI cover avec le morceau Beautiful Girls de Sean Kingston évidemment, mais cette fois-ci avec une version soul des années 1950 qu'on va écouter, savourer tout de suite. Et c'est assez intéressant en fait de pouvoir redécouvrir des titres sous des nouvelles inspirations, notamment grâce à l'intelligence artificielle sur les plateformes, notamment YouTube. On retrouve énormément de ces sons là qui sont réinterprétés par l'IA et qui permettent de voir ces morceaux d'un différent angle. Chers amis, tout de suite Beautiful Girls en version AI et surtout en version soul des 1950 dans le spot sur Media.
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Chuck signé Young Thug. Là aussi, c'est une revisite par l'intelligence artificielle. Et bien, c'est une version, on va dire, Motown, un peu à l'ancienne des années, de la fin des années 60, notamment. Toujours le spot, chers amis, qui vous accompagne, évidemment, Médien. Et puis, une actualité qui est ultra sympathique sur le week-end, qui démarre, eh bien, dès ce soir. Et c'est Tant Jazz 2026, chers amis, qui va, eh bien, se battre au rythme du monde, notamment. Donc, ce week-end, ça partira de ce soir jusqu'à dimanche. C'est à Tanger que ça se passe, la 23e édition de Tant Jazz bat son plein. Donc à partir de ce soir jusqu'à dimanche, 3 jours pour un festival eh bien, qui a fait de la ville du Détroit une capitale du jazz, notamment depuis les années, début des années 2000, évidemment. Et cette année, le plateau a de quoi faire vibrer Didi Bridgewater, Rodrigo et Gabriela, Diego El Cigala et Bueno Vista All Stars sont les têtes d'affiche de ce festival. Diego El Cigala vient même célébrer les 20 ans de son album culte La Grimas Negras ici même lors de ce festival. Eh bien, le cœur du festival, eh bien, se bat au palais des institutions italiennes sur deux scènes, la scène Patio pour le groove et les jam sessions et la scène Jardin pour les grands noms. Et pour ceux qui n'ont pas de billets, eh bien, c'est pas fichu, on va dire ça comme ça, permettez-moi cette expression. Des concerts gratuits animent la ville sur les 3 jours avec des fanfares, blues et flamenco au coin des rues. Et c'est ça que j'aime bien avec Tant Jazz, c'est que c'est pas uniquement eh bien, un festival qui va rester dans un coin, une localisation bien précise de la ville. Et eh bien non, on va sentir eh bien tout le festival vivre tout au long eh bien de ce week-end sur toute la ville quasiment, avec donc, comme je le disais, des concerts gratuits et même des animations dans certaines rues, notamment de Tanger. Donc, chers amis, allez prendre votre billet si ce n'est pas encore fait, sinon eh bien profiter eh bien de la gratuité des performances et des célébrations autour de ce festival ici même à Tanger. On continue en musique, chers amis. Turning up for the sunshine, c'est le morceau de Tribe of Good qu'on va s'écouter tout de suite et maintenant. C'est signé Le Spot et ça aussi c'est signé Medi.

le spot, chers amis, qui vous accompagnent. Médien, évidemment, on va clôturer cette première partie en musique et on va se retrouver en seconde partie d'émission. Il va nous rester encore une bonne demi-heure à passer ensemble, chers amis. On va clôturer cette première partie, comme je disais, avec un autre morceau signé Diana Ross, Turn Up the Sunshine, en compagnie de Tame Impala, qu'on va écouter tout de suite et maintenant sur Médien.

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1: De retour, chers amis, le spot évidemment pour vous accompagner jusqu'à 16h, une bonne vingtaine de minutes à passer ensemble, toujours sur Medjian évidemment et toujours avec du bon son et des good vibes. Sans plus tarder, on continue avec le morceau Non Mentir signé Mojo. Encore bienvenue à vous si vous nous rejoignez, d'ailleurs c'est bien le spot qui vous accompagne sur Medjian.

Neo Trio, une prod signée Calvin Harris, sur laquelle eh bien, on entend Tinashe et Offset. Toujours le spot, chers amis, qui vous accompagne. Encore une petite quinzaine de minutes à passer ensemble. Toujours médian, évidemment. On va continuer en musique. Ain't Nobody, signé Chaka Khan, qu'on va s'écouter tout de suite. Et maintenant, sur Média.

C'était 2001, le morceau signé Fall. Chers amis, on arrive au bout de cette émission. Le spot, mais toujours médian pour vous accompagner avec la suite de vos programmes, évidemment. En vous souhaitant une excellente soirée à l'écoute de médian, évidemment. Mais surtout, surtout avant de rendre l'antenne, des remerciements à vous, d'abord, avant tout, à votre fidélité et votre fidélité également à cette émission, évidemment. Et puis un grand merci à Hichem pour la réalisation de cette émission. Passez une agréable soirée à l'écoute de médian. Et je vous laisse avec le dernier morceau de cette émission, Living Today, signé Elfie Templeman. Passez une agréable soirée à l'écoute de médias. Bye bye.

0: toutes et à tous, venez de nous rejoindre sur les ondes de Média pour ce nouveau numéro de Culture Connect.
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0: Et dans quelques instants, on démarrera officiellement cet épisode avec notre sommaire du jour. Mais avant ça, commençons en musique avec Christina Aguilera, What a Girl Want.

C'est des Christina Aguilera, What a Girl Wants. C'est tout de suite ce que le public veut. Eh bien, c'est le sommaire du jour. Et le sommaire du jour dans notre première partie d'émission, dans notre story. Nous allons vous parler des Emmy Awards. Et nous allons vous parler du palmarès de cette cérémonie qui récompense le meilleur de la télévision américaine. Nous vous parlerons également d'un documentaire qui sera prochainement projeté à la Cinémathèque de Tanger, qui rend hommage au cinéma arabe. Et enfin, nous laisserons place à notre agenda culturel de la semaine. Voilà, donc pour le sommaire du jour, restez avec nous dans quelques instants. Notre story, ce sera juste après Janet Jackson, Rhythm Nation.

C'était Janet Jackson avec son titre Rhythm Nation. Et tout de suite, on passe à notre story du jour qui est consacrée aux Emmy Awards. En effet, la cérémonie de prix qui récompense chaque année le meilleur de la télévision américaine a donné son palmarès. Et parmi les grands gagnants du jour, on

retrouve sans grande surprise la série The Pitt, une série médicale qui est diffusée sur HBO Max, qui a raflé le prix de la meilleure série dramatique, meilleur acteur pour la deuxième année consécutive, en tout cas pour les deux prix. Et un autre grand gagnant de la soirée, eh bien c'est une série qui est sortie en avril sur la plateforme Apple TV, Widow's Bay, qui a remporté eh bien 4 des 5 catégories majeures, meilleure série comique, meilleur acteur dans une série comique ou encore meilleur second rôle pour 2 des comédiens. À noter que Matthew Rhys, qui a remporté le prix du meilleur acteur dans une série comique, est également devenu le premier acteur de l'histoire à remporter 2 prix dans 2 catégories différentes. Il a également remporté le prix de meilleur acteur dans une mini-série pour la mini-série Netflix The Beast in Me. Et le palmarès, donc, parmi les autres grands vainqueurs de ces Emmy Awards, on retrouve notamment Rhea Seehorn, qui a remporté le prix de la meilleure actrice pour la série Pluribus. Il faut dire notamment que HBO et Apple TV étaient les deux grands gagnants de la soirée, avec plusieurs programmes diffusés sur les deux plateformes qui ont été multi-récompensés. Et un autre fait marquant de la soirée, c'est Jean Smart, actrice principale de la série Hacks, qui a remporté son dernier Emmy de la meilleure actrice dans une comédie pour cette série qui s'est terminée cette année. Elle est ainsi devenue la première actrice de l'histoire à remporter un Emmy par saison d'une série. Voilà ce qu'on peut vous dire sur les récompenses marquantes de la cérémonie des Emmy Awards 2026. Restez avec nous dans quelques instants. Notre coup de cœur du jour, ça sera juste après La Bouche, Be My Lover, suivi par Arrested Development, Tennessee.

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1: Et après Arrested Development Tennessee, on vous parle de notre coup de cœur du jour qui est un documentaire qui s'appelle Caméra Arabe du réalisateur Ferit Bourtir. Un documentaire actuellement disponible à la Cinémathèque de Tanger qui est, je cite, une suite naturelle de Caméra d'Afrique, un documentaire dont on vous a parlé d'ailleurs dans Culture Connect. Ferit Bourtir explore, je cite cette fois, 20 ans de cinéma arabe engagé à travers extraits de films et témoignages de cinéastes confrontés notamment à la question palestinienne et à la construction d'une identité arabe commune. Documentaire porté, je cite, par la parole de plusieurs réalisateurs et qui dresse un état des lieux politiques, économiques, culturels et poétiques du monde arabe. Donc Caméra Arabe, un documentaire qui est disponible au même temps que Caméra d'Afrique, ou plutôt à des dates différentes, mais les deux documentaires sont visibles à la Cinémathèque de Tanger. Et restez avec nous d'ailleurs sur les ondes de Média pour la suite du Culture Connect. Dans quelques instants, dans notre deuxième partie, on va laisser place à notre agenda culturel de la semaine et on va vous parler de plusieurs autres rendez-vous culturels à ne surtout pas manquer. On va aller notamment à Fès, à Casablanca ou encore à Dakar. À cette occasion, ce sera juste après. Eh bien, ces deux titres, on va écouter d'abord les Spin Doctors du Princess, suivi par Lenny Kravitz, Are You Gonna Go My Way?

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1: Culture Connect continue tout de suite sur les ondes de Média. Dans quelques instants, on va laisser place à notre agenda culturel de la semaine. Mais avant ça, écoutons Néné Cherry, Buffalo Stance.
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Cherry avec son titre Buffalo Stance. C'est tout de suite pour la suite de Culture Connect. On passe à notre agenda culturel de la semaine. Et on commence par le Festival de Fête de la Culture Soufie et de la Sagesse du Monde qui revient du 17 au 24 octobre. En effet, la 18e édition du Festival de Fête de la Culture Soufie et de la Sagesse du Monde se tiendra donc en octobre sous le thème « La poésie mystique, élixir de guérison ». Une édition, je cite, qui ouvre l'âme au silence profond où se réparent les blessures invisibles et de la poésie qui, je cite, « met des mots sur l'indicible ». Et le coup d'envoi sera donné à l'école des métiers d'art Chemsi avec une conférence inaugurale avant un concert le soir même à Bab el Makina consacré au chant et Hadra arabo-andalou d'El Harak, chemin de l'amour spirituel et également plusieurs autres événements qui marqueront cette 18e édition qui, on rappelle les dates, se tiendra du 17 au 24 octobre. Et dans le cadre du Made in Jazz qui se déroulera à Casablanca, eh bien vous pouvez découvrir le concert de Mo & Son au studio des arts vivants de la capitale économique. Violoniste talentueuse, Mo & Son sera accompagnée de Dexter Goldberg au piano, Romain Habert à la guitare, Hélène Beaumont à la contrebasse ou encore Wadin Maïm à la batterie et aux percussions. Un ensemble musical qui, je cite, promet une expérience riche en émotions portée par la finesse de l'instrument et des créativités des artistes. Un concert donc qui aura lieu le jeudi 22 octobre au studio des Arts Vivants à Casablanca dans le cadre du festival Maroc in Jazz. Et pour notre dernier détour dans cet agenda culturel, on va au Sénégal où une exposition se tiendra du 25 septembre au 31 octobre à l'Institut français de Dakar, chambre 207 de Jean-Michel André. Mêlant photographie, éléments d'enquête, archives de presse et objets familiaux, Chambre 207 prend la forme d'un essai visuel sur la mémoire, le deuil et la réparation. À rebours du spectaculaire et du pathos, le travail de Jean-Michel André interroge sur les limites de l'image. Que peut-on montrer? Comment? Pourquoi? Et pour qui? Une exposition qui révèle autant de la reconstitution que de la reconstruction par sa poésie et sa retenue. Elle nous transporte dans une temporalité suspendue entre l'avant et l'après. Cette nuit de chambre 207, elle met en lumière une quête de vérité qui peu à peu se transforme en geste de réparation. Une exposition donc de l'artiste français, du photographe français Jean-Michel André qui se tiendra eh bien, à l'Institut français de Dakar du 25 septembre au 31 octobre avec un vernissage le 25 septembre à partir de 17h30. Voilà ce qu'on pourrait vous dire sur cet agenda culturel pour ces prochaines semaines. Ainsi, on vous le rappelle, il y a le festival de Fès de la culture soufie qui va se tenir du 17 au 24 octobre à Fès, le concert de Mo & Son qui aura lieu de son côté le 22 octobre à Casablanca et le début de l'exposition de l'artiste du photographe français Jean-Michel André, chambre 207, qui aura lieu de son côté à l'Institut français de Dakar à partir du 25 septembre et ce jusqu'au 31 octobre. Voilà donc pour notre agenda culturel. Restez avec nous. On continue ce numéro de Culture Connect en musique en compagnie de Mark Ronson, Uptown Funk. Ce sera suivi par Dua Lipa et son tube Training Season. 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

C'était donc Dua Lipa avec son titre Training Season. Et restez avec nous tout de suite, on va laisser place à une artiste qui a beaucoup fait parler d'elle ces derniers mois. Il s'agit de Ariana Grande. Ariana Grande qui a récemment choisi de se retirer un petit peu de la vie publique suite à tous les commentaires qu'il y a pu y avoir sur les réseaux sociaux autour de son apparence physique. Cette dernière a notamment décidé de prendre un retrait de la vie publique après la fin de sa tournée. Elle a également décidé de ne plus participer à une comédie musicale à Londres qu'elle devait faire avec l'acteur Jonathan Bailey, avec qui elle partageait l'écran dans le film Wicked 1 et 2, une comédie musicale qui a d'ailleurs finalement été annulée. On va écouter un titre extrait de son dernier album. Il s'agit de Twilight Zone. Ariana Grande.

C'était Ariana Grande avec son titre Twilight Zone. Et nous arrivons sur ce presque à la fin de ce numéro de Culture Connect. Merci encore de nous avoir suivis sur les ondes médias. Merci à notre réalisateur Youssef, bien sûr, et restez à nos côtés, surtout dans quelques instants. Notre prochain flash d'informations suivi par le spot que vous retrouverez sur nos antennes Maghreb et Afrique. Et de notre côté, nous allons vous quitter avec une artiste qui a surpris tout le monde ce week-end en annonçant, eh bien,

Pour l'instant, on ne connaît pas exactement la date précise de naissance de cet enfant, mais c'est vrai que ça a beaucoup surpris les fans. Il faut dire que Lady Gaga est assez discrète sur sa vie privée. Ce n'est pas forcément quelqu'un qui va beaucoup s'exprimer sur sa vie privée, mais en tout cas, voilà, c'était une jolie surprise pour ses fans, Lady Gaga, qui est désormais donc maman. Et tout de suite, on va écouter un titre extrait de la bande originale du film Le Diable s'habille en Prada 2, Glamorous Life. Très bonne écoute, en vous souhaitant bien sûr une très bonne suite des programmes sur les ondes de Média 1.

Dans le dossier que nous ouvrons aujourd'hui, se trouvent mêlés plusieurs noms célèbres et même prestigieux. Raymond Schindler, qui fut le plus grand détective des États-Unis à tel point qu'il inspira toute une suite de romans de la série noire. Sir Harry Hawkes, le roi de l'or, le duc de Windsor. Et oui, il est bel et bien dans le coup, ce pauvre duc. Et enfin, un nom qui fait rêver, les Bahamas. Les Bahamas, le paradis des vacances de milliardaires. Pourquoi les Bahamas sont-elles le paradis des milliardaires? Oh, pour bien des choses, mais surtout parce que dans ce pays de la couronne britannique, tout au moins à cette époque-là, on ne paie pratiquement pas d'impôts. C'est pour cette dernière raison que Sir Harry Hawkes, un vigoureux homme d'affaires de 68 ans, héros de la ruée vers l'or, a choisi de s'installer aux Bahamas. Sa fortune, qui est estimée à 100 milliards de francs de l'époque, a pour origine des mines d'or qu'il a découvertes et exploitées lui-même. Sir Harry aime beaucoup l'argent et il a une sainte horreur de payer des impôts. Cela ne l'empêche pas, ce 8 juillet, dans sa villa All Whisburn, au bord d'une plage, à 6 km de Nassau, capitale des Bahamas, d'être allongé sur son lit du premier étage, bel et bien mort. Seulement, de même que de son vivant, il a eu plus d'argent que le commun des mortels. On peut dire aussi qu'il a eu une mort exceptionnelle. Il semble qu'il soit mort plutôt trois fois qu'une. Hier soir, un orage particulièrement violent s'est abattu sur le nord des Caraïbes. Et des trombes d'eau chaude ont noyé l'île qui lui appartient pour les deux tiers. Et puis, le soleil s'est levé. Alors maintenant, il fait beau, le ciel est pur. Et dans la chambre de Sir Harry Hawkes, se tient un groupe de personnes à peu près silencieuses et drôlement embarrassées devant le corps du milliardaire nu sous l'immense ventilateur qui tourne lentement. Empruntons la moins pénible des descriptions parues dans la presse. La tête n'est plus qu'une masse sanglante présentant sur le côté quatre blessures triangulaires infligées par un instrument tranchant. Les cheveux, les yeux et les organes sexuels sont brûlés. La poitrine est ouverte. La peau est charbonnée, noire de fumée. Le feu a été mis au matelas dans lequel il couve encore. La descente de lit se consume lentement. L'un des deux oreillers a été fendu et toutes les plumes répandues sur le cadavre. Dehors, sur le balcon, un policier anglais, un stick sous le bras, très officier de l'armée des Indes, commence à diriger l'enquête. Il reçoit la déposition d'un homme en pyjama et aux cheveux roux. Il s'appelle Harold Christie. C'est le plus grand agent immobilier de Nassau, l'associé de Sir Harry, et semble-t-il, la dernière personne à l'avoir vu vivant.

Revenons donc sur le balcon où le policier anglais reçoit la déposition d'Harold Christie. Blazer et pantalon blanc, crâne dénudé, Christie raconte qu'il a passé la nuit dans la chambre à côté. Il s'est réveillé, après avoir d'ailleurs mal dormi. Sir Harry avait l'habitude de se lever tôt et Christie, qui voulait prendre le petit déjeuner avec lui, est allé frapper à sa porte à 6h45. Il n'a pas vu tout de suite le corps qui était caché par un paravent chinois en soie, qui est toujours dans la chambre, et qui jouera un rôle important dans cette affaire. Quand il l'aperçut, il s'est écrié « Harry, pour l'amour du ciel, qu'est-ce qu'il y a ?» Puis il s'est précipité pour le ranimer. Il a même voulu le faire boire. Il devait perdre complètement la tête, car il est allé ensuite dans la salle de bain pour en ramener une serviette mouillée avec laquelle il a lavé le visage du mort. « Mais le mur aussi a été lavé, » dit le policier. « Oui, il y avait du noir de fumée, j'ai passé la serviette dessus, puis je l'ai jeté sur le tapis. » Ensuite, Christie a téléphoné à son frère Frank pour qu'il vienne d'urgence. Il a appelé le fondé de pouvoir de Sir Harry avant de retourner dans sa chambre se laver les mains. « Ensuite, demande le policier, je suis revenu auprès du corps. » « Le corps ?» Le médecin qui termine son examen l'a déjà remué, de sorte que les photographies que l'on prend maintenant ne voudront plus rien dire. D'ailleurs, n'importe qui entre et sort de la pièce. Ce 8 juillet 1943, l'ex-roi Édouard VIII d'Angleterre, duc de Windsor, est gouverneur général des Bahamas. Hawks est le plus important citoyen britannique de l'île, mais aussi l'un de ses meilleurs amis. Personne ne saura jamais qui informe le duc de Windsor de la mort de Sir Harry et pourquoi le duc, court-circuitant la police britannique, téléphone à 10h du matin au capitaine Melchen, chef du service des homicides de Miami aux États-Unis, qui récemment lui a servi de garde du corps. « Pourriez-vous venir immédiatement à Nassau ?» demande le duc. « Un très important citoyen est mort, probablement un suicide. » Pendant ce temps, dans la maison de Sir Harry, le policier anglais, s'apercevant qu'on entre et qu'on sort de la chambre du crime comme dans un moulin, fait garder la porte de la villa par un policier. Mais il est un peu tard, une douzaine de personnes ont déjà franchi le seuil. Vers midi, le médecin termine son examen. D'après lui, les brûlures sont si profondes qu'elles ont été faites avec un chalumeau. Quant aux blessures, elles ont été produites par un objet qu'il se déclare incapable d'identifier. Mais il semble bien que Sir Harry aurait été brûlé avant sa mort et après sa mort. Vers une heure, au milieu d'un groupe en uniforme militaire, quelqu'un monte l'escalier. C'est le duc de Windsor. Venant voir en personne ce qui se passe, il répond au salut, se fait accompagner dans la chambre de Sir Harry, regarde le corps et repart. Vers 2 heures, à Hawksfield, l'aérodrome de Nassau, entièrement aménagé aux frais de Sir Harry Hawks, le policier anglais, l'air renfrogné, regarde se poser un petit avion de tourisme américain. Deux hommes descendent de l'appareil. L'un est grand, carré, jovial, le sourcil froncé, l'air dynamique et communicatif, une quarantaine d'années. Il tend la main au policier anglais. James Baker, chef du bureau d'identification de Miami, spécialiste des empreintes digitales. Et tout de suite, Baker attrape son collègue anglais par le bras. « Voilà, mon vieux, je suis ici sur les ordres de votre gouvernement, alors à partir de maintenant, vous êtes entièrement à ma disposition, ok ?» Le policier anglais, qui n'a pas été averti, est plutôt glacial, en accompagnant Baker à la douane. À la douane, on saisit l'appareil photographique de Baker, un speed graphique spécialement équipé pour les photos d'empreintes digitales. Et sous un prétexte mystérieux, on se refuse à le lui restituer tout de suite. C'est donc sans appareil qu'ils se rendent sur les lieux du crime. Là, Baker fait évacuer la pièce, apprécie en connaisseur le travail du meurtrier, puis, pour avoir une idée de l'affaire en général, et de Sir Harry Hawks en particulier, consulte le policier anglais. Inutile de vous dire que, si les renseignements que fournit celui-ci ont la précision d'un rapport militaire, il n'y ajoute aucun commentaire. Sir Harry était rogue, brutal, exigeant. Mais malgré son âge avancé, son

magnétisme personnel et son titre de roi de l'or lui valait beaucoup de succès féminin dans l'île. Ce détail retient tout d'abord l'attention de Baker. Les mutilations sauvages et spéciales infligées à son corps peuvent très bien être l'œuvre d'un sadique animé par la jalousie sexuelle. Les plumes d'oreiller éparpillées sur le cadavre rappellent étrangement certains rites vaudous. Peut-être un acte de vengeance d'un indigène jaloux. Mais si l'on écarte momentanément cette hypothèse, Sir Harry avait-il d'autres ennemis? Oui, rien ne lui résistait. Il aimait à faire plier les gens. Mais certains, comme son agent immobilier et ami, Harold Christie, lui devaient leur fortune. Même dans sa famille, il avait des ennemis. Par exemple, Sir Harry et son gendre se détestaient. Sa fille aînée, Nancy, une ravissante brune de 19 ans, l'a épousée l'année dernière, clandestinement, en Floride. Sir Harry clamait que son gendre était un vulgaire coureur de dot et qu'il ferait le nécessaire pour que jamais un centime de son argent n'entre dans ses poches. Ah ! Baker a l'impression de tenir une piste. Qui c'est ce gendre ? Marie Alfred de Fouquereau de Marigny. 33 ans, né à l'île Maurice, nationalité anglaise, français de souche, un grand garçon, mince, plutôt bon vivant, installé aux Bahamas depuis quelques années. Apprenant l'assassinat du roi de l'or, il a déclaré « Enfin ! Ce n'est pas trop tôt que quelqu'un se soit décidé à liquider le vieux bâtard. » Baker est indécis. Marigny ou Christie ? Le policier américain décide d'examiner d'abord la chambre occupée par Christie, qui est séparée de celle du crime par une salle de bain. Sur le chambranle, une tache de sang et d'autres traces dans la salle de bain. Christie devient donc suspecte. L'ennui avec lui, c'est qu'il n'a aucun alibi. Il aurait pu trop facilement commettre le meurtre. C'est trop beau pour être vrai. Soudain, Baker a une idée. Puisque Sir Harry a subi des brûlures, le meurtrier devait s'être brûlé lui-même. Christie accepte de se soumettre sans hésitation à l'examen microscopique. Ses empreintes, ses cheveux, la peau de son visage, ses sourcils, tout est inspecté. Résultat négatif. Il fait donc subir le même examen au gendre, Marigny. Et comme le policier s'y attendait, des traces de brûlures apparaissent sur ses mains, sur ses avant-bras et sur ses cheveux. Malheureusement, Marigny possède un alibi. La veille au soir, il a donné un dîner de 12 couverts et a raccompagné chez elle deux femmes d'officiers anglais. Quant aux brûlures, elles peuvent avoir trois origines. Une coupe de cheveux ancienne avec brûlage des pointes, le plumage de ses poulets, car Marigny possède une ferme et il a l'habitude de plumer les poulets au-dessus d'une bassine d'eau bouillante chauffée par un feu de bois. Enfin, Marigny évite l'électricité chez lui et la veille au soir, avant la réception, il a dû allumer plusieurs lampes tempête à cause de l'orage. Toutefois, par discrétion, Marigny se refuse à révéler les noms des deux jeunes femmes mariées qu'il raccompagnait entre 2h30 et 5h du matin, heure du crime. Maintenant, notez bien, chers amis, la scène que voici. Elle est très importante pour la suite. C'est une ruse habituelle de policier, mais qui va se retourner contre son auteur. Baker fait introduire Marigny dans la chambre où se trouvent les pièces à conviction. Aimable, compréhensif, il pousse la gentillesse jusqu'à lui offrir à plusieurs reprises des boissons fraîches. Sans méfiance, Marigny boit et retend son verre sur lequel il dépose ses empreintes. Mais Baker commet de graves erreurs professionnelles. Il ne dresse pas d'inventaire des objets, oublie de noter leur emplacement, l'endroit où il les fait transporter. En raison de l'humidité, il saupoudre de poudre blanche les endroits susceptibles de porter des empreintes, mais n'en relève que quelques-unes avec du papier collant. Le policier britannique s'en aperçoit, mais se garde bien d'intervenir. De Marigny est inculpé, arrêté et enfermé dans la prison locale. Sa femme, Nancy, entre alors en scène. Elle engage Raymond Schindler, l'un des plus célèbres détectives privés, le charge d'enquêter pour son compte et de prouver l'innocence de son mari, dont elle est absolument persuadée. Dès son arrivée, le Sherlock Holmes américain se heurte à la violente hostilité du policier local ainsi qu'à celle de Baker. Sans se laisser décourager ni intimider, Raymond Schindler constate immédiatement certains faits. Il apprend que pour une raison inexplicable, l'appareil photographique de Baker, saisi par la douane, ne lui a été rendu que l'après-midi de son arrivée. Et lorsque Baker est retourné à Miami pour faire développer ses photos, celles-ci se sont révélées complètement voilées.
pour une raison encore plus bizarre,

l'appareil aurait été détérioré pendant son séjour à la douane. Puis Raymond Schindler, révisant l'horaire de la réception chez de Marigny, constate qu'il n'a pu s'absenter le temps nécessaire pour aller chez Ox, l'assassiner, le mutiler, organiser l'étrange mise en scène et revenir à son domicile. Malgré cela, le 31 août, de Marigny est condamné à passer en cour d'assises. Affolée, la femme de l'accusé s'adresse à Schindler. « Il faut faire quelque chose, je vous en supplie. Je sais qu'il est innocent. Sauvez-le. Vous seul pouvez le sauver. » Ram, lui répond Schindler, énigmatique. « Je crois que votre mari ne sera pas condamné. Ne m'en demandez pas plus. »

Lundi 18 octobre, à 10h du matin, une foule compacte essaie de pénétrer dans la salle de la Cour suprême. Alfred de Marigny, petite barbe et fine moustache, costume gris clair, est assis dans un box face au juge, flanqué de deux policiers noirs coiffés du casque colonial. Il plaide non coupable. Le juge, malgré la chaleur étouffante, la tête recouverte de la perruque traditionnelle, est vêtu d'une toge écarlate. En toge noire, l'honorable attorney général accuse au nom de la couronne. La défense est assurée par l'honorable Godfrey Hicks. Le défilé des témoins dure près de 4 semaines. Interrogatoires et contre-interrogatoires fastidieux se succèdent. Les jurés et le public sont tellement prévenus contre l'accusé que la défense, malgré ses efforts, semble impuissante à le sauver. Et puis arrive le témoignage de l'inspecteur Baker. Se pavanant, visiblement satisfait d'être la vedette d'un procès célèbre, le policier américain exhibe devant le jury la preuve essentielle qu'il a recueillie, une empreinte relevée sur le paravent chinois, claire et parfaitement lisible. Brusquement, l'avocat, l'honorable Godfrey Hicks, l'interroge. « Inspecteur Baker, dit-il, puisque vous n'aviez pas encore votre appareil retenu en douane, n'est-ce pas, à l'aide de papier collant, que vous alliez faire photographier au rez-de-chaussée par un photographe de la Royal Air Force, que vous avez relevé ces empreintes ?»« C'est exact, répond Baker. Inspecteur Baker, est-ce vrai que vous n'avez pu identifier avec précision la totalité de ces empreintes, une fois photographiées, ainsi que celles prises plus tard, avec votre appareil, ce dernier ayant été détérioré ?» C'est exact. Dans ce cas, reprend X, pourquoi celle du petit doigt de mon client est-elle si nette? Probablement une coïncidence, répond Baker en rougissant. Expliquez-moi, inspecteur Baker, comment et quand vous avez finalement identifié cette fameuse empreinte? C'est, répond le policier, 11 jours après. Je me suis soudain rendu compte que jusqu'alors, je l'avais vue à l'envers et qu'elle appartenait à Marigny. Autre chose, inspecteur Baker. Pourquoi, sur la photo de cette empreinte, ne voit-on pas la trame du tissu? L'empreinte était-elle sur le paravent? Oui, absolument. Elle vient du paravent. Quant à la trame du tissu, je pense que la photo doit avoir un défaut quelconque. Est-ce que, par exemple, inspecteur Baker, cette empreinte ne pourrait pas venir d'un verre, d'un cendrier ou d'autre chose? N'avez-vous pas offert à boire à l'accusé en l'interrogeant? Baker semble gêné. Il balbutie lamentablement et rougit jusqu'aux oreilles. La tension dans la salle est à son paroxysme. Il déclare « Il n'en est pas question. Elle vient du paravent. » « Très bien, inspecteur Baker. Mais dans ce cas, montrez-nous de quelle partie du paravent ?» C'est-à-dire que je ne me souviens pas, je ne l'ai pas noté, je ne pourrais pas le montrer exactement. La salle est de plus en plus silencieuse. Alors l'avocat révèle que le détective Schindler

pris de soupçons, a fait une enquête au sujet de cette fameuse empreinte. Deux experts vinrent à Nassau et examinèrent longuement les pièces à conviction. Après quoi, ils conclurent que l'empreinte qui leur avait été montrée ne pouvait en aucun cas provenir du paravent. La texture de la surface de ce dernier n'apparaissait nullement comme fond de l'impression. Ce fond était lisse et présentait des lignes circulaires indiquant que l'empreinte avait été relevée sur une surface en verre. Silence de mort dans le prétoire. L'avocat juge de l'effet produit, attend quelques secondes et repart à l'attaque. Voyez-vous, inspecteur Baker, je vais vous dire ce que je pense de vous. Je pense que le besoin de faire parler de votre personne vous a poussé à forger de toutes pièces cette empreinte. Vous avez délibérément camouflé la vérité afin de clore l'affaire au plus vite, aux dépens d'un innocent, Marigny, mais à l'avantage de la haute société locale, qui aurait su vous remercier de préserver sa réputation. Cela porte un nom, inspecteur Baker. L'abcès est crevé. Baker s'effondre. La salle respire et la tension disparaît. La démonstration a porté ses fruits, le jury pour la première fois regarde l'accusé avec un air de commisération. Puis l'avocat démontre que l'enquête a été menée en dépit du bon sens. Qu'est devenue la serviette avec laquelle Harold Christie a essuyé le visage du mort? Elle a été égarée. A-t-on fait des analyses pour savoir avec quelle arme le meurtre a été commis? Non. A-t-on cherché à savoir quel était le liquide inflammable versé sur la victime? Non. Quelles étaient les empreintes que Baker avait cherché à identifier? Seulement celles de Marigny et de Christie, alors qu'en réalité, une bonne dizaine de personnes avaient touché ou transporté le paravent. Marigny est libre à 19h10 ce soir-là. Ce qui n'est pas du tout du goût des policiers et des hautes autorités qui, le soir même, l'expulsent des Bahamas sans la moindre justification. Mais au fait, qui a tué Sir Harry Hawks? Eh bien, cette question, la police de Nassau ne se la pose même pas. Et pourtant, une piste a particulièrement retenu l'attention de Raymond Schindler. Christie a juré n'avoir pas quitté la maison de toute la soirée, de toute la nuit. Or, l'un des officiers de la police de Nassau a témoigné sous serment que dans la nuit du crime, il a vu Harold Christie dans une voiture sur une route proche de la maison de Sir Harry. Mais ce témoignage a été rapidement escamoté par ses supérieurs. Avant le procès, un rapport a été envoyé par poste à Schindler, révélant que Christie a eu de nombreux démêlés avec la police, notamment à l'époque de la prohibition américaine. Mais la censure postale de Nassau a retenu cette lettre plusieurs jours, le temps que le procès de Marigny soit terminé, avant de la remettre à Raymond Schindler, sans la moindre explication. Raymond Schindler a découvert que Christie fait partie d'un groupe financier de Nassau connu sous le nom évocateur des Pirates de Bay Street, du nom de la grande rue de Nassau où se trouvent ses bureaux. Et il découvre aussi que ce groupe s'est paniqué en apprenant l'intention qu'avait Hawks de liquider tout ce qu'il possédait aux Bahamas pour réinvestir en Amérique du Sud, ce qui pouvait provoquer un écroulement immédiat de toutes les valeurs locales. Or, Sir Harry a été tué quelques heures avant son départ pour l'Amérique du Sud. Mais lorsque Schindler révèle tout cela au colonel Pemberton, le chef du CID de Nassau, celui-ci répond péremptoirement « L'affaire est classée ». Schindler s'adresse par la suite au duc de Windsor, retourné en Grande-Bretagne au début de 1945, mais le duc ne répond pas. En avril 1950, Betty Renner, une active jeune femme de 37 ans, qui occupe un poste de procureur au ministère de la Justice des États-Unis depuis 12 ans, vient passer des vacances à Nassau. Mais Betty Renner pose à tout venant des quantités de questions sur l'affaire Hawks, laquelle l'intéresse visiblement, sans doute, trop. Son cadavre est découvert un jour dans un puits près d'un chemin solitaire passant à quelques kilomètres de Bay Street. Elle a été assassinée et l'assassin n'est jamais découvert. En fait, il n'est probablement jamais recherché. Lorsqu'un député noir, il y a quelques années, demande au Parlement des Bahamas que l'enquête sur l'affaire Hawks soit réouverte, il ajoute « Je pourrais vous désigner le coupable du doigt ». Or, Christie est là, devant lui. Il siège à ce Parlement. Nancy Hawks, divorcée de Marigny, se montre toujours très désireuse de voir élucider les circonstances de la mort de son père et de mettre fin aux calomnies qui empoisonnent

raisonne l'existence de son ex-mari. Elle propose maintes fois aux autorités de Nassau d'apporter à l'enquête des renseignements susceptibles d'aider à résoudre le mystère. On ne veut pas l'entendre. Enfin, Scotland Yard, la plus célèbre organisation policière du monde, s'offre à deux ou trois reprises pour entreprendre l'investigation criminelle sur la mort du roi de l'or. Mais personne aux Bahamas ne veut profiter de cette offre, pourtant éminemment qualifiée. Comme Scotland Yard ne peut enquêter de force, refermons provisoirement cet étrange dossier sur lequel règne, comme disent les Américains, un assourdissant silence.

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1: السلام عليكم ورحمة الله تعالى وبركاته. Et bienvenue. L'amour de Dieu est présent dans l'âme humaine. Et s'il parvient à s'exprimer sur un plan horizontal vers son prochain, c'est alors à travers son prochain que l'homme acquiert la force nécessaire pour retrouver de façon verticale son Créateur. Dieu est partout. Mais où donc le trouver? Dans le cœur de celui qui le laisse pénétrer entièrement. Et un tel attribut est précisément l'apanage du guide spirituel lui-même, qui est la porte d'accès privilégiée au divin, comme le dit bien Eva de Vetri Mihirovic. Le soufisme en général, une science d'amour et un chemin du goût. Le goût désigne la gustation spirituelle, une connaissance directe et intérieure de Dieu. Dépassant le savoir intellectuel, c'est l'expérience vécue de la présence divine, où le cœur goûte la réalité ésotérique de la foi, transformant la pratique rituelle en nourriture spirituelle plutôt qu'en simple obligation. Les soufis prient Dieu en l'aimant. Sans l'amour, il n'y a pas de prière. La prière sans amour n'est pas parfaite. Et le tasawuf et l'ihsan. Al-Ihsan lui-même signifie perfection ou excellence. Tant qu'il n'y a pas d'amour, il n'y a pas d'excellence. Il n'y a ni excellence dans le comportement, ni rien du tout. Les soufis se réfèrent à ce terme, qui est le terme Al-Ihsan, pour encourager une conduite éthique exemplaire et un dévouement total à Dieu. Un amour excessif pour lui, adorant Dieu comme s'il le voyait, car même s'il ne le voit pas, lui les voit, conformément à un célèbre texte de hadith. Pour l'émission d'aujourd'hui, Inch'Allah, on va vous présenter des chants soufis enregistrés dans des festivals spécialisés, des chants traitant de l'amour divin, où on peut déguster. Dans ces chants, on pourra déguster les significations de l'amour chez les soufis de différentes confréries. Merci de rester avec nous. Rendez-vous demain, Inch'Allah.

Vous êtes toujours sur les ondes de Médias, merci d'être avec nous en cette matinale, une matinale qui se fait également en musique. Nous allons d'ailleurs écouter tout de suite un son sélectionné avec attention et nous nous retrouvons juste après.

Et où que vous soyez, nous sommes ravis de vous accompagner en cette matinale, toujours sur les ondes de Médias. Restez avec nous, nous revenons dans quelques minutes, juste après ce titre.

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Bonjour à toutes et à tous, merci d'être avec nous sur Midi 1 ce matin. À la une, les policiers de la ville occupée de Septa ont transféré

hier des personnes migrantes vers des tentes qui peuvent accueillir jusqu'à 1700 personnes au port de l'enclave occupée. Un déplacement marqué par des violences perpétrées par les forces de l'ordre espagnoles. Les exilés vivaient jusqu'à présent dans des conditions très précaires sur les plages. La majorité des 70 000 personnes arrivées à la fin du mois de juillet depuis Fnidek, dans la ville occupée de Septa, sont retournées au Maroc. Selon les autorités locales de l'enclave occupée, 13 000 exilés sont restés, un chiffre beaucoup moins élevé selon le gouvernement central espagnol. De fortes explosions ont retenti à Riyad, c'est ce qu'ont constaté des journalistes de l'agence France Presse présents dans la capitale saoudienne qui indiquent aussi avoir entendu des alertes aériennes. Dans un contexte de recrudescence des frappes des Houthis, ces rebelles yéménites pro-iraniens, et ce en dépit d'un cessez-le-feu conclu entre les deux parties il y a 4 ans. Les Houthis qui contrôlent désormais tout le littoral yéménite de la mer Rouge et qui se sont emparés du très stratégique détroit de Bab al-Mandab, c'était la semaine dernière. Au moins 31 morts, dont 16 policiers et plus de 100 blessés au Pakistan dans un attentat qui a visé le quartier général historique de la police dans le nord du pays. C'est une information des autorités qui accusent un groupe armé, bien que l'attaque n'ait pour le moment pas été revendiquée. Le patron d'OpenAI, géant de l'intelligence artificielle, Sam Altman, devrait intervenir mercredi prochain auprès du Conseil de sécurité des Nations Unies. C'est en tout cas ce qu'a déclaré hier une porte-parole de l'entreprise californienne. Depuis le début de l'été, plusieurs figures de l'IA alertent sur les dangers de cet outil. La semaine dernière, un ancien employé d'Anthropic, rival d'OpenAI, a accusé les leaders du secteur de, je cite, « jouer avec nos vies », un canular selon Donald Trump, qui refuse d'encadrer le secteur. Enfin, c'est une bonne nouvelle pour les dormeurs. Le Maroc repasse à leur GMT dans la nuit d'aujourd'hui à demain, ce qui signifie qu'à 2h du matin, il sera en fait 1h en vertu d'un décret approuvé par le Conseil de gouvernement il y a un peu moins de 3 mois. 1 heure de plus de sommeil, donc c'est toujours une bonne nouvelle. Ainsi s'achève cette synthèse. Merci beaucoup de l'avoir suivi. On se retrouve dans moins d'1 heure pour Matin Info.

Et comme toujours, nous sommes ravis de vous accompagner sur les ondes de Médias en cette matinale, une matinale qui se fait également, évidemment, en musique avec ce titre.

Restez avec nous, surtout sur les ondes de Midi 1 pour la suite de notre matinale, une matinale qui continue avec cette petite interlude musicale.

Nous arrivons bientôt à la fin de notre matinale, toujours sur les ondes de Médias. Mais avant cela, écoutons un son sélectionné avec attention par nos équipes.

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1: Bonjour à toutes et à tous, merci d'être avec nous sur Midi 1 ce matin. À la une, les policiers de la ville occupée de Septa ont transféré hier des personnes migrantes vers des tentes qui peuvent accueillir jusqu'à 1700 personnes au port de l'enclave occupée. Un déplacement marqué par des violences perpétrées par les forces de l'ordre espagnoles. Les exilés vivaient jusqu'à présent dans des conditions très précaires sur les plages. La majorité des 60

70 000 personnes arrivées à la fin du mois de juillet depuis Fnidek, dans la ville occupée de Septa, sont retournées au Maroc. Selon les autorités locales de l'enclave occupée, 13 000 exilés sont restés, un chiffre beaucoup moins élevé selon le gouvernement central espagnol. De fortes explosions ont retenti à Riyad, c'est ce qu'ont constaté des journalistes de l'agence France Presse présents dans la capitale saoudienne qui indiquent aussi avoir entendu des alertes aériennes. Dans un contexte de recrudescence des frappes des Houthis, ces rebelles yéménites pro-iraniens, et ce en dépit d'un cessez-le-feu conclu entre les deux parties il y a 4 ans. Les Houthis qui contrôlent désormais tout le littoral yéménite de la mer Rouge et qui se sont emparés du très stratégique détroit de Bab al-Mandab, c'était la semaine dernière. Au moins 31 morts, dont 16 policiers et plus de 100 blessés au Pakistan dans un attentat qui a visé le quartier général historique de la police dans le nord du pays. C'est une information des autorités qui accusent un groupe armé, bien que l'attaque n'ait pour le moment pas été revendiquée. Le patron d'OpenAI, géant de l'intelligence artificielle, Sam Altman, devrait intervenir mercredi prochain auprès du Conseil de sécurité des Nations Unies. C'est en tout cas ce qu'a déclaré hier une porte-parole de l'entreprise californienne. Depuis le début de l'été, plusieurs figures de l'IA alertent sur les dangers de cet outil. La semaine dernière, un ancien employé d'Anthropic, rival d'OpenAI, a accusé les leaders du secteur de, je cite, « jouer avec nos vies », un canular selon Donald Trump, qui refuse d'encadrer le secteur. Enfin, c'est une bonne nouvelle pour les dormeurs. Le Maroc repasse à leur GMT dans la nuit d'aujourd'hui à demain, ce qui signifie qu'à 2h du matin, il sera en fait 1h en vertu d'un décret approuvé par le Conseil de gouvernement il y a un peu moins de 3 mois. 1 heure de plus de sommeil, donc c'est toujours une bonne nouvelle. Ainsi s'achève cette synthèse. Merci beaucoup de l'avoir suivi. On se retrouve dans moins d'1 heure pour Matin Info.

arrivons déjà à la fin de cette matinale. Merci de nous avoir suivis sur les ondes de Média en vous souhaitant une très bonne suite des programmes toujours sur nos ondes.

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1: Et bonjour à toutes et à tous, nous sommes le samedi 19 septembre 2026. Bienvenue dans Matin Info, excellent début de week-end sur Medi 1. On est à Dermimas, au sud du Liban, près de ce qu'Israël nomme sa zone tampon. Dès le début du journal de 6h30, ce sera juste après la météo. Au Maroc, le ciel sera ensoleillé sur le littoral et les zones proches entre Tanger et Saouira, ainsi qu'au sud de Sidi Ifni. Attention aux orages possibles sur le Rif. Côté température, la minimale sera de 18 petits degrés pour Chefchaouen, 30 à Tanger, La Ayoun, 32 à Ouarzazate. La maximale, ce sera pour Marrakech avec 38 degrés. h 30 sur Medi 1, c'est l'heure du premier journal de Matin Info qui vous est présenté ce matin par Martin Gibert. Bonjour Martin.
2: Bonjour Sophie, bonjour à toutes et à tous.
1: C'est à la une, Martin, ce matin, les explosions ont à nouveau retenti au Liban cette nuit.
2: L'armée israélienne poursuit ses opérations de dynamitage dans les villages du sud du pays. Hier, ce sont des bombes sonores que les forces de Tel Aviv ont utilisées contre un barrage de l'armée libanaise. Nous ferons le point début d'édition. Plus que quelques jours avant les élections législatives au Maroc, la question du vote des jeunes reste encore en suspens. Cette année, leur inscription sur les listes électorales est encore plus faible qu'en 2021, mais cela ne signifie pas pour autant un désintérêt pour la politique. Tunis s'en proie aux inondations, les routes se sont retrouvées paralysées, les écoles fermées après les fortes pluies jeudi dernier. Un épisode météorologique qui met à l'épreuve les zones les plus exposées de la ville.
1: Retour au Maroc, Martin, on connaît désormais le calendrier de la Botola.
2: Il a été dévoilé hier, mais ce dernier suscite déjà quelques interrogations, notamment avec les rencontres internationales. Les précisions, ce sera en fin d'édition.
1: C'est à la une, Martin, Israël poursuit ses exactions au Liban.
2: L'armée israélienne a mené de nouvelles opérations de dynamitage cette nuit, notamment à Al-Mansouri et à Qiam, dans le sud du pays. C'est ce que rapporte l'agence nationale de presse libanaise. Hier déjà, l'armée israélienne a intensifié ses opérations. Elle s'est avancée jusqu'à un barrage de l'armée libanaise récemment établi et a lancé des bombes sonores, selon un média local. La tension reste vive, les violences se poursuivent dans la région et plusieurs incidents ont marqué la journée de ce 18 septembre. On fait le point depuis Beyrouth avec Amélie David.
3: Trois civils ont été blessés, dont un grièvement, dans des tirs d'artillerie israéliens. D'autres tirs ont été signalés dans plusieurs secteurs, à l'intérieur comme à l'extérieur de la zone occupée par Israël. Mais plus tôt dans la journée, c'est une nouvelle invasion terrestre qui a inquiété les habitants. Des soldats israéliens ont avancé aux abords de Dermimes, un village à majorité chrétienne, toujours habité malgré l'occupation israélienne. L'armée israélienne s'est d'abord dirigée vers un poste de l'armée libanaise, d'où les soldats ont dû se retirer sous la menace. Les militaires israéliens ont ensuite fouillé plusieurs maisons du village. Après plusieurs heures, ils ont finalement quitté Dermimes. Mais ce nouvel épisode de violence a marqué les esprits. Pendant plusieurs heures, les habitants disent avoir eu le sentiment d'être assiégés. À Beyrouth, Amélie David pour Medi 1.
2: Des explosions également entendues à Riyad. Les sirènes ont retenti dans la capitale saoudienne ce matin, une première depuis l'intensification des combats face aux rebelles houthis au Yémen. Des journalistes de l'AFP présents sur place ont fait état de plusieurs explosions dans la ville. Pour le moment, Riyad n'a pas communiqué. Le groupe yéménite de son côté affirme que l'Arabie saoudite a lancé 26 frappes en 24 heures.
1: C'est également dans l'actualité, le bilan s'alourdit au Pakistan.
2: 31 personnes ont perdu la vie dans un attentat à l'explosif contre un poste de police à Kohat, dans le nord du pays. Plus de 100 blessés sont aussi recensés. Selon la police locale, 6 terroristes sont morts dans l'attaque suicide. Des échanges de tirs ont suivi l'attentat. Ce dernier n'a pas été revendiqué, mais les autorités soupçonnent le groupe des talibans pakistanais.
1: Au Maroc, rendez-vous devant les urnes le 23 septembre prochain.
2: Pour les élections législatives, bien sûr, les électeurs doivent élire les prochains membres du Parlement. L'un des défis majeurs de ce scrutin reste toutefois le vote des jeunes. Cette année, les 18-24 ans ne représentent que 4% des électeurs sur les listes. C'est un net recul par rapport à 2021, où environ 915 000 jeunes étaient inscrits contre 630 000 cette année. C'est donc toute une génération qui ne s'exprime pas dans les urnes. Mais cette absence dans les bureaux de vote ne signifie pas pour autant un désintérêt pour la politique. C'est ce que nous explique Rabah Bahmani, présidente et fondatrice de l'Association des jeunes citoyens marocains. Pour elle, cette génération s'exprime d'une autre manière. Écoutez-la.
4: Je pense qu'il faut distinguer deux choses. Être critique envers la politique et renoncer complètement à participer. Et là, on peut être déçu par un parti, par une politique publique, par le fonctionnement d'une institution, et malgré tout considérer que participer permet d'exprimer cette insatisfaction. Et donc le vote n'est évidemment pas le seul moyen de participer à son citoyen, mais c'est un des mécanismes qui permet aux citoyens de participer directement au choix de leurs représentants. Et surtout, il ne faut pas présenter le vote aux jeunes uniquement comme un devoir moral. Il faut leur montrer concrètement que ce Parlement sait ce que les députés peuvent faire, quelles sont leurs compétences et en quoi les choix électoraux peuvent vraiment avoir des conséquences sur les politiques publiques. Et je crois aussi que les réseaux sociaux peuvent changer cette situation parce qu'ils commencent à s'informer beaucoup plus rapidement, mais ils créent aussi un rapport beaucoup plus fragmenté à l'information. Il faut réussir à transformer l'information en compréhension, puis la compréhension en participation.
2: Rabah Bahmani, présidente et fondatrice de l'Association des jeunes citoyens marocains, répondait aux questions de Stéphanie Parot. Nouvelle scène de tension à Ceuta. Hier, les autorités espagnoles ont démarré les opérations de transfert des migrants vers des zones d'accueil temporaires. Un transfert qui ne s'est pas fait dans le calme. De nombreuses bousculades ont eu lieu. Des violences policières ont également pu être filmées. Les autorités ont notamment tiré en l'air pour tenter de calmer la foule, mais plusieurs migrants ont été blessés dans les opérations. Au final, 1700 ont pu être reçus dans les centres d'accueil temporaires, selon le quotidien espagnol El País.
1: Et toujours dans la région, c'était un décor

0: chaotique à Tunis.
1: Des routes transformées en rivières, des voitures bloquées, des établissements scolaires fermés en pleine rentrée. Tunis a été fortement perturbé par les pluies orageuses. Un épisode qui met une nouvelle fois en évidence la vulnérabilité de certaines zones de la capitale face aux fortes précipitations, notamment dans les zones basses et fortement urbanisées, où l'imperméabilisation des sols limite l'infiltration des eaux. Reportage de Yosser Batriria, notre correspondante.
2: Les fortes pluies ont rapidement perturbé la circulation et provoqué des inondations dans plusieurs secteurs de la capitale. Face à la dégradation des conditions météorologiques, les autorités ont décidé jeudi de suspendre les cours dans l'ensemble des établissements publics et privés du gouvernorat de Tunis, mais aussi dans les structures de formation et d'enseignement supérieur à partir de 15 heures. Une mesure prise pour limiter les déplacements et protéger les élèves, étudiants et personnels éducatifs. Cette décision est intervenue alors que le Grand Tunis était placé en vigilance orange par l'Institut national de la météorologie en raison notamment de fortes précipitations annoncées et du risque d'inondation. Hamdi Hached, climatologue, nous explique le phénomène.
3: Il y a aujourd'hui une sorte de consensus dans les milieux académiques, du moins dans les milieux de la recherche et au sein d'organisations reconnues, pour dire que l'automne et l'hiver 2026 seront exceptionnels. Pour plusieurs raisons, bien sûr. Depuis quelques temps, notamment depuis 2020, on observe une accélération du réchauffement climatique. On peut dire qu'il y a une petite accalmie en 2020, au début de la pandémie de Covid, puis la tendance est repartie à la hausse.
2: Mais au-delà de l'épisode pluvieux, c'est une nouvelle fois la vulnérabilité de certaines zones de la capitale face aux fortes précipitations qui est mise en évidence. Plusieurs secteurs peuvent rapidement accumuler les eaux lorsque d'importantes quantités de pluie tombent en peu de temps. Et la vigilance reste de mise. L'INM prévoit encore des cellules orageuses avec des pluies parfois intenses, de la grêle par endroits et des vents pouvant dépasser les 60 km à l'heure sous les orages. Depuis Tunis, Youssef Al-Khiria pour Média.
1: Dans l'actualité internationale, désormais Emmanuel Macron se rend à Saint-Pierre-et-Miquelon aujourd'hui et jusque lundi. Saint-Pierre-et-Miquelon, territoire français, tout à l'est du Canada. C'est une première pour le président français. Il va y rencontrer notamment le premier ministre canadien Marc Carney. Et les deux hommes comptent bien afficher leur unité face au président américain Donald Trump, de plus en plus hostile à Ottawa. Cette rencontre intervient alors que le premier ministre canadien a pris la parole cette semaine au Parlement européen. Il était question de faire du Canada un membre associé de l'Union européenne. Une innovation juridique proposée par la présidente de la Commission des 27. Écoutez à ce sujet Olivier Kampf, stratégiste et géopolitologue.
4: Cela a recueilli de l'intérêt d'un certain nombre de pays européens, mais pas de tous. Certains sont très opposés, d'une part, et puis d'hommes politiques européens, que ce soit des dirigeants ou des membres du Parlement européen. Et puis, dernière chose, ça suscite bien évidemment l'intérêt d'un pays comme le Canada, qui ne peut pas être membre parce qu'il n'appartient pas à l'Union européenne, mais on a même entendu du côté de l'Australie des gens qui étaient intéressés. Donc tout ça pour essayer de reconfigurer, de remettre dans l'ambiance cette notion de membres associés, c'est quelque chose de très nouveau. C'est une idée qui vient juste d'arriver dans le débat public et donc il est trop tôt pour en tirer des conclusions. Et notamment du côté français, on a l'impression qu'on est en train de réfléchir à la question. On ne se précipite pas et peut-être que cette rencontre entre Emmanuel Macron et John Carney sera l'occasion d'un discours, d'une déclaration du président de la République qui pourrait dire ce qu'il pense de cette proposition.
1: Olivier Kampf, stratégiste et géopolitologue, spécialiste de l'OTAN et de la géopolitique française, répondait aux questions de Stéphanie Parot.
0: Et comme à notre habitude, on termine ce journal avec du sport et on connaît enfin le calendrier de la Botola Pro Inouï, Martin.
1: Oui, il a été publié hier par la Ligue nationale de football professionnel, mais cet agenda soulève déjà plusieurs interrogations, notamment au regard du calendrier international, Monsef Zamrat.
5: La Botola Pro Inouï s'apprête à reprendre ses droits et le coup d'envoi de la saison 2026-2027 sera donné dès jeudi prochain. Première affiche au programme, Amel Tiznit face à l'Ittihad de Tanger, jeudi 24 septembre à 20h, pour lancer une nouvelle saison du championnat marocain. Le lendemain, vendredi 25 septembre, aucune rencontre de Botola n'est au programme. Une journée qui coïncide avec l'entrée en lice des Lions de l'Atlas opposés au Gabon dans le cadre des qualifications pour la Coupe d'Afrique des Nations. Le championnat reprendra samedi avec trois affiches, dont le derby Rabati entre l'Union Touarga Sport et le Fatah Union Sport. Le Difa El Jadidi recevra le club Omnisport de Meknès, tandis que le Wydad de Casablanca sera opposé au Wydad de Tmerra. Dimanche 27 septembre, place à trois nouvelles rencontres. Le Morob de Tétouan contre la Renaissance de Berkane, le Morab de Fès contre la Renaissance Memra, puis le Kaoukab de Marrakech sera opposé au Hassania d'Agadir. En revanche, le

0: Choc très attendu entre l'AS FAR et le Raja Club Athlétique est reporté à une date ultérieure. Une reprise qui intervient toutefois en dehors de la fenêtre habituelle du calendrier FIFA. La majorité des championnats observeront une interruption du 21 septembre au 6 octobre, soit 16 jours, pour laisser place à la trêve internationale.
1: Les précisions de Moncef Zamrat qui viennent refermer le journal de Martin Gibert. Martin Gibert que l'on retrouve dans moins d'une heure pour un nouveau point complet sur l'actualité.

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1: Et merci à vous qui nous écoutez sur Médien. Bon réveil à toutes et tous, bon début de week-end. Au menu ce matin, à 5 jours des élections législatives, le Maroc peut mieux faire sur la question de l'accès au pouvoir des femmes dans le royaume. C'est la conclusion de Meryem Belhoussine, docteur en sciences politiques et en droit public, dans son ouvrage « Femmes et représentations politiques au Maroc, entrée n'est pas gouvernée » paru au début de l'été aux éditions L'Harmattan. La politique des quotas a indéniablement permis des avancées, mais ce n'est pas suffisant. Si les femmes siègent à la Chambre des représentants, elles sont encore peu nombreuses au poste stratégique. Meryem Belhoussine est notre invitée. Rendez-vous à 8h15 sur Médien. Les élections législatives dans le royaume, toujours au cœur de la chronique de Rabat sur Médien. Et dans ce contexte, Constantin Jallot s'est rendu à l'organisation des jeunes africains, l'OJIA, à Tanger, qui vient en aide aux personnes exilées originaires du reste du continent. À l'instar d'autres associations, l'OJIA attend beaucoup du prochain gouvernement.
2: Plus de souplesse en ce qui concerne une nouvelle tendance, c'est que quand on dépasse la période légale de séjour au Maroc, on doit quitter le territoire pour revenir. Ça, c'est quelque chose de très dur, surtout pour ceux qui ont des familles, parce que prendre toute une famille, quitter le Maroc puis revenir, c'est assez compliqué.
1: Une demande parmi d'autres qu'on entendra donc dans une quinzaine de minutes sur Médien. Vous restez avec nous. À 7h20, Hakim Tamim passe au crible l'actualité sportive de la semaine dans le magazine Temps Fort. Rien ne lui échappe. Aujourd'hui, du foot, du tennis, du golf, de la Formule 1, mais aussi du judo avec cette sortie qui donne du grain à moudre du champion français Teddy Riner sur la situation dans le pays à l'approche des élections présidentielles.
3: Non, ce qui m'angoisse, c'est plus la tournure que prend le pays. Ça m'angoisse, même moi, sportif de haut niveau.
4: C'est-à-dire ?
3: Ça m'angoisse de voir tout ça. Enfin, la montée des extrêmes, ça me fait flipper, ouais.
4: Des extrêmes ?
3: Ouais.
4: Des deux extrêmes ?
3: De l'extrême droite.
1: Sport et politique font-ils bon ménage ? C'est l'un des thèmes abordés dans le magazine Temps Fort, dans un peu moins d'une heure sur Médien. Voilà, vous avez le programme. Merci d'être en notre compagnie ce matin sur Médien. Vous restez avec nous, on revient dans une poignée de secondes.
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1: Merci pour votre fidélité, chers auditeurs, chères auditrices sur Médien. On part maintenant en Syrie, à Damas, la capitale syrienne, où a eu lieu récemment une rencontre consacrée à l'avenir du patrimoine de Palmyre, cette cité millénaire détruite par le groupe État islamique. Des chercheurs veulent s'appuyer sur le numérique pour accompagner la restauration du site, avec en toile de fond cette volonté de préserver la mémoire de Palmyre. Les habitants ont même été appelés à participer au projet, Pierre Boussel.
5: À Palmyre, en Syrie, l'archéologie s'appuie désormais sur des outils qui auraient semblé inimaginables il y a encore de cela quelques années. Le numérique, oui, le numérique permet aujourd'hui de travailler sur ces monuments de Palmyre lorsque ceux-ci ont disparu, soit en raison du temps, soit en raison de la guerre. C'est l'un des enjeux présentés au Musée national de Damas lors de cette rencontre consacrée au patrimoine de l'ancienne cité syrienne. Palmyre, on le sait, a durement été touchée durant la guerre civile. Plusieurs monuments ont été détruits ou gravement endommagés. Pour les chercheurs, il ne s'agit donc plus seulement de préserver les vestiges encore debout, il faut conserver la mémoire précise de ce qui a disparu. C'est là que les technologies numériques interviennent. Les spécialistes peuvent partir d'anciennes photographies, de documents conservés dans les archives. Ils reconstituent ensuite sur ordinateur la forme d'un bâtiment, d'un élément architectural. Ces modèles en trois dimensions, en 3D, permettent de mieux comprendre l'état du site tel qu'il était avant. Et cela permet de repenser, de conduire les futures restaurations. La réalité virtuelle ouvre une autre voie. Elle permet aussi de pénétrer dans des espaces qui n'existent plus tels qu'ils étaient autrefois, pour le visiteur, cela va permettre d'avoir un site de Palmyre, une fois que celui-ci aura été restauré, plus lisible, plus facile pour le visiter et pour s'imprégner de cette page importante de l'histoire de la Syrie.

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1: Bon réveil sur Médien. Dans 4 jours, mercredi prochain très précisément, les citoyens marocains inscrits sur les listes électorales sont appelés aux urnes pour élire leurs 395 représentants. Les associations attendent beaucoup du nouveau gouvernement, comme l'Organisation des Jeunes Africains, l'OJA de Tanger. L'OJA vient en aide à des exilés originaires du reste du continent en attente de leur titre de séjour. Malgré un bilan plutôt positif, l'organisation a besoin, comme beaucoup d'autres associations, de plus de moyens, Constantin Jaloux.
2: Ces deux dernières années, l'Organisation des Jeunes Africains, l'OJA, a accompagné plus de 2000 bénéficiaires. Et encore davantage si l'on tient compte de ces caravanes itinérantes qui vont vers les personnes en difficulté. Pour Moussa, coordinateur de projet à l'OJA, le bilan est avant tout très positif, autant que la relation avec les institutions.
3: Avec les autorités, sincèrement, nous avons toujours eu de bonnes relations. La commune, on s'entend très bien. La commune nous a toujours appuyé, que ce soit si on demande par exemple les centres gérés par la commune. Je parlais de l'exemple du centre Ahmed Boukma. Ils nous l'ont toujours accordé. Ils nous ont toujours accompagnés pour, en ce qui concerne les moyens logistiques. Je parlerai aussi de la wilaya. Ils ont toujours été présents pour nous en ce qui concerne les autorisations, en ce qui concerne même la sécurisation de certaines des activités. Par exemple, pour une caravane, parfois il faut de la sécurité. Et ils sont toujours là pour ça. Parfois, ils nous aident même directement en ce qui concerne aussi les paniers alimentaires. Ils nous mettent à disposition certains paniers en fonction des saisons que nous distribuons à la population migrante.
2: Mais comme toute association, la question des moyens se pose.
3: Surtout les associations, nous sommes beaucoup conditionnés. Notre travail est beaucoup conditionné par les moyens que nous avons. Et parfois, c'est vraiment difficile de... Par exemple, qu'un migrant vienne nous voir et qu'on lui dise que le projet est clôturé ou bien qu'il n'y a plus de fonds. Ce sont des difficultés que nous rencontrons, oui.
2: Au-delà de plus de moyens, l'espoir de Moussa vis-à-vis des nouveaux députés s'incarne aussi dans celui d'une troisième possible vague de régularisation. Les deux précédentes, 2014 puis 2016-2017, avaient permis de régulariser plus de 50 000 personnes de 116 nationalités différentes. La position que l'OJA défend, c'est que l'intérêt est de simplifier leur intégration, mais pas seulement.
3: Le Maroc, vous savez, il est en train de changer. Par exemple, moi, au moment où je suis arrivé ici, les gens venaient et ils partaient. Maintenant, les gens sont en train de s'installer ici, sur le long terme. Moi, je me connais même des personnes qui ont eu le visa de manière légale, qui sont partis, mais qui sont revenus. Parce qu'avant de partir, ils se sont bien établis et qu'ils avaient déjà des business avant de partir. Et ils se sont rendus compte que j'étais mieux au Maroc. Actuellement, le Maroc, il y a des opportunités pour tout le monde. Donc, une troisième vague de régularisation serait la bienvenue. Mais aussi, elle permettrait à ces migrants-là qui ont la volonté de rester ici, mais par manque de titre de séjour, se retrouvent à faire des boulots dans lesquels ils sont exploités juste parce qu'ils n'ont pas de titre de séjour.
4: Ça les protégerait.
3: Exactement, ça les protégerait.
2: Un nouveau gouvernement, c'est aussi de nouvelles lois et donc peut-être de nouveaux impacts directs sur les associations.
3: Il y a des lois qui ont certains impacts dans nos travaux. Je parlerai de la loi 0203. Elle fixe toutes les règles et les conditions de séjour pour un étranger au Maroc. Quelques améliorations, je dirais juste plus de souplesse en ce qui concerne une nouvelle tendance, c'est que quand on dépasse la période légale de séjour au Maroc, on doit quitter le territoire pour revenir. Ça, c'est quelque chose de très dur, surtout pour ceux qui ont des familles, parce que prendre toute une famille, quitter le Maroc et puis revenir, c'est assez compliqué. C'est pas tout le monde qui a les moyens de faire ce voyage-là, alors qu'avant, il n'existait pas.
2: Souplesse aussi vis-à-vis des éloignements forcés, lorsque la police déplace certains migrants subsahariens du nord du pays vers des villes comme Casablanca.
3: Oui, ça, c'est vraiment des choses que nous-mêmes, en tant qu'association, ça nous limite. Par exemple, supposons que tu es en train d'accompagner quelqu'un pour faire sa demande d'asile. Tu es en train de faire la procédure et tu te rends compte du jour au lendemain qu'il se retrouve à Casablanca ou à Agadir. Donc, du coup, la procédure, elle est déjà mise à l'arrêt. Ou bien même, par exemple, projet d'entrepreneuriat. En train d'accompagner une personne et du jour au lendemain, tu te rends compte que dans une autre ville, c'est vraiment des difficultés que nous rencontrons. L'idéal serait d'au moins assouplir ces mesures d'éloignement dans le sens où ce n'est pas chaque migrant qui est là pour traverser. Il y a des personnes qui se retrouvent refoulées alors qu'ils viennent de quitter leur boulot. Ou bien elles partent à leur boulot le matin. En quelques minutes, tu te retrouves dans un bus et puis c'est parti.
2: Accorder du temps, de la souplesse, donc, aux associations de défense des droits des personnes en situation irrégulière, à l'image de l'OJA, et leur garantir les moyens de subsister. Voici leurs attentes vis-à-vis du prochain gouvernement.
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1: À la une, Martin, ce matin, les explosions ont à nouveau retenti au Liban cette nuit.
2: L'armée israélienne poursuit ses opérations de dynamitage dans les villages du sud du pays. Hier, ce sont des bombes sonores que les forces de Tel Aviv ont utilisées contre un barrage de l'armée libanaise. Nous ferons le point début d'édition. Plus que quelques jours avant les élections législatives au Maroc, la question du vote des jeunes reste encore en suspens. Cette année, leur inscription sur les listes électorales est encore plus faible qu'en 2021, mais cela ne signifie pas pour autant un désintérêt pour la politique. Tunis s'en proie aux inondations. Les routes se sont retrouvées paralysées, les écoles fermées après les fortes pluies jeudi dernier. Un épisode météorologique qui met à l'épreuve les zones les plus exposées de la ville.
1: Retour au Maroc, Martin, on connaît désormais le calendrier de la Botola.
2: Il a été dévoilé hier, mais ce dernier suscite déjà quelques interrogations, notamment avec les rencontres internationales. Les précisions, ce sera en fin d'édition.
1: À la une, Martin, Israël poursuit ses exactions au Liban.
2: L'armée israélienne a mené de nouvelles opérations de dynamitage cette nuit, notamment à Al-Mansouri et à Qiam, dans le sud du pays. C'est ce que rapporte l'agence nationale de presse libanaise. Hier déjà, l'armée israélienne a intensifié ses opérations. Elle s'est avancée jusqu'à un barrage de l'armée libanaise récemment établi et a lancé des bombes sonores, selon un média local. La tension reste vive, les violences se poursuivent dans la région et plusieurs incidents ont marqué la journée de ce 18 septembre. On fait le point depuis Beyrouth avec Amélie David.
3: Trois civils ont été blessés, dont un grièvement dans des tirs d'artillerie israéliens. D'autres tirs ont été signalés dans plusieurs secteurs, à l'intérieur comme à l'extérieur de la zone occupée par Israël. Mais plus tôt dans la journée, c'est une nouvelle invasion terrestre qui a inquiété les habitants. Des soldats israéliens ont avancé aux abords de Deir Mimes, un village à majorité chrétienne, toujours habité malgré l'occupation israélienne. L'armée israélienne s'est d'abord dirigée vers un poste de l'armée libanaise, d'où les soldats ont dû se retirer sous la menace. Les militaires israéliens ont ensuite fouillé plusieurs maisons du village. Après plusieurs heures, ils ont finalement quitté Deir Mimes. Mais ce nouvel épisode de violence a marqué les esprits. Pendant plusieurs heures, les habitants disent avoir eu le sentiment d'être assiégés. À Beyrouth, Amélie David pour Midi 1.
2: Des explosions également entendues à Riyad. Les sirènes ont retenti dans la capitale saoudienne ce matin. Une première depuis l'intensification des combats face aux rebelles Houthis au Yémen. Des journalistes de l'AFP présents sur place ont fait état de plusieurs explosions dans la ville. Pour le moment, Riyad n'a pas communiqué. Le groupe yéménite de son côté affirme que l'Arabie saoudite a lancé 26 frappes en 24 heures.
1: C'est également dans l'actualité, le bilan s'alourdit au Pakistan.
2: 31 personnes ont perdu la vie dans un attentat à l'explosif contre un poste de police à Kohat, dans le nord du pays. Plus de 100 blessés sont aussi recensés. Selon la police locale, 6 terroristes sont morts dans l'attaque suicide. Des échanges de tirs ont suivi l'attentat. Ce dernier n'a pas été revendiqué, mais les autorités soupçonnent le groupe des talibans pakistanais.
1: Au Maroc, rendez-vous devant les urnes le 23 septembre prochain.
2: Pour les élections législatives, bien sûr, les électeurs doivent élire les prochains membres du Parlement. L'un des défis majeurs de ce scrutin reste toutefois le vote des jeunes. Cette année, les 18-24 ans ne représentent que 4% des électeurs sur les listes. C'est un net recul par rapport à 2021, où environ 915 000 jeunes étaient inscrits contre 630 000 cette année. C'est donc toute une génération qui ne s'exprime pas dans les urnes. Mais cette absence dans les bureaux de vote ne signifie pas pour autant un désintérêt pour la politique. C'est ce que nous explique Rabah Bamani, présidente et fondatrice de l'Association des jeunes citoyens marocains. Pour elle, cette génération s'exprime d'une autre manière. Écoutez-la.
4: Je pense qu'il faut distinguer deux choses. Être critique envers la politique et renoncer complètement à participer. Et là, on peut être déçu par un parti, par une politique publique, par le fonctionnement d'une institution, et malgré tout considérer que participer permet d'exprimer cette insatisfaction. Et donc le vote n'est évidemment pas le seul moyen de participation citoyenne, mais c'est un des mécanismes qui permet aux citoyens de participer directement au choix de leurs représentants. Et surtout, il ne faut pas présenter le vote aux jeunes uniquement comme un devoir moral. Il faut leur montrer concrètement que ce Parlement sait ce que les députés peuvent faire, quelles sont leurs compétences et en quoi les choix électoraux peuvent vraiment avoir des conséquences sur les politiques publiques. Et je crois aussi que les réseaux sociaux peuvent changer cette situation parce qu'ils commencent à s'informer beaucoup plus rapidement, mais ils créent aussi un rapport beaucoup plus fragmenté à l'information. Il faut réussir à transformer l'information en compréhension, puis la compréhension en participation.
2: Rabah Bamami, présidente et fondatrice de l'Association des jeunes citoyens marocains, répondait aux questions de Stéphanie Parot. Nouvelle scène de tension à Septa. Hier, les autorités espagnoles ont démarré les opérations de transfert des migrants vers des zones d'accueil temporaires. Un transfert qui ne s'est pas fait dans le calme. De nombreuses bousculades ont eu lieu. Des violences policières ont également pu être filmées. Les autorités ont notamment tiré en l'air pour tenter de calmer la foule, mais plusieurs migrants ont été blessés dans les opérations. Au final, 1700 ont pu être reçus dans les centres d'accueil temporaires, selon le quotidien espagnol El País.
1: Et toujours dans la région, c'était un décor chaotique à Tunis.
2: Des routes transformées en rivières, des voitures bloquées, des établissements scolaires fermés en pleine rentrée. Tunis a été fortement perturbé par les pluies orageuses. Un épisode qui met une nouvelle fois en évidence la vulnérabilité de certaines zones de la capitale face aux fortes précipitations, notamment dans les zones basses et fortement urbanisées où l'imperméabilisation des sols limite l'infiltration des eaux. Reportage de Yosser Batriria, notre correspondante.
5: Les fortes pluies ont rapidement perturbé la circulation et provoqué des inondations dans plusieurs secteurs de la capitale. Face à la dégradation des conditions météorologiques, les autorités ont décidé jeudi de suspendre les cours dans l'ensemble des établissements publics et privés du gouvernorat de Tunis, mais aussi dans les structures de formation et d'enseignement supérieur à partir de 15 heures. Une mesure prise pour limiter les déplacements et protéger les élèves, étudiants et personnel éducatif. Cette décision est intervenue alors que le Grand Tunis était placé en vigilance orange par l'Institut national de la météorologie en raison notamment de fortes précipitations annoncées et du risque d'inondation. Hamdi Hachet, climatologue, nous explique le phénomène.
6: Il y a aujourd'hui une sorte de consensus dans les milieux académiques, du moins dans les milieux de la recherche et au sein d'organisations reconnues pour dire que l'automne et l'hiver 2026 seront exceptionnels. Pour plusieurs raisons, bien sûr. Depuis quelques temps, notamment depuis 2020, on observe une accélération du réchauffement climatique. On peut dire qu'il y a une petite accalmie en 2020, au début de la pandémie de Covid, puis la tendance est repartie à la hausse.
5: Mais au-delà de l'épisode pluvieux, c'est une nouvelle fois la vulnérabilité de certaines zones de la capitale face aux fortes précipitations qui est mise en évidence. Plusieurs secteurs peuvent rapidement accumuler les eaux lorsque d'importantes quantités de pluie tombent en peu de temps. Et la vigilance reste de mise. L'INM prévoit encore des cellules orageuses avec des pluies parfois intenses, de la grêle par endroits et des vents pouvant dépasser les 60 km à l'heure sous les orages. Depuis Tunis, Youssef Belkhiria pour Média.
2: Dans l'actualité internationale, désormais Emmanuel Macron se rend à Saint-Pierre-et-Miquelon aujourd'hui et jusque lundi. Saint-Pierre-et-Miquelon, territoire français, tout à l'est du Canada. C'est une première pour le président français. Il va y rencontrer notamment le premier ministre canadien Marc Carney. Et les deux hommes comptent bien afficher leur unité face au président américain Donald Trump, de plus en plus hostile à Ottawa. Cette rencontre intervient alors que le premier ministre canadien a pris la parole cette semaine au Parlement européen. Il était question de faire du Canada un membre associé de l'Union européenne. Une innovation juridique proposée par la présidente de la Commission des 27. Écoutez à ce sujet Olivier Kampf, stratégiste et géopolitologue.
7: Cela a recueilli de l'intérêt d'un certain nombre de pays européens, mais pas de tous. Certains sont très opposés, d'une part, et puis d'hommes politiques européens, que ce soit des dirigeants ou des membres du Parlement européen. Et puis, dernière chose, ça suscite bien évidemment l'intérêt d'un pays comme le Canada, qui ne peut pas être membre parce qu'il n'appartient pas à l'Union européenne, mais on a même entendu du côté de l'Australie des gens qui étaient intéressés. Donc tout ça pour essayer de reconfigurer, de remettre dans l'ambiance cette notion de membres associés, c'est quelque chose de très nouveau. C'est une idée qui vient juste d'arriver dans le débat public et donc il est trop tôt pour en tirer des conclusions. Et notamment du côté français, on a l'impression qu'on est en train de réfléchir à la question. On ne se précipite pas et peut-être que cette rencontre entre Emmanuel Macron et John Carney sera l'occasion d'un discours, d'une déclaration du président de la République qui pourrait dire ce qu'il pense de cette proposition.
2: Olivier Kampf, stratégiste et géopolitologue, spécialiste de l'OTAN et de la géopolitique française, répondait aux questions de Stéphanie Parot.
1: Et comme à notre habitude, on termine ce journal avec du sport et on connaît enfin le calendrier de la Botola Pro Inouï, Martin.
2: Oui, il a été publié hier par la Ligue Nationale de Football Professionnel, mais cet agenda soulève déjà plusieurs interrogations, notamment au regard du calendrier international, Monsef Zamrat.
8: La Botola Pro Inouï s'apprête à reprendre ses droits et le coup d'envoi de la saison 2026-2027 sera donné dès jeudi prochain. Première affiche au programme, Amel Tiznit face à l'Ittihad de Tanger, jeudi 24 septembre à 20h, pour lancer une nouvelle saison du championnat marocain. Le lendemain, vendredi 25 septembre, aucune rencontre de Botola n'est au programme. Une journée qui coïncide avec l'entrée en lice des Lions de l'Atlas opposés au Gabon dans le cadre des qualifications pour la Coupe d'Afrique des Nations. Le championnat reprendra samedi avec trois affiches, dont le derby Rabati entre l'Union Touarga Sport et le Fatah Union Sport. Le Difa El Jadidi recevra le club Omnisport de Meknès, tandis que le Wydad de Casablanca sera opposé au Wydad de Tsmera. Dimanche 27 septembre, place à trois nouvelles rencontres. Le Mourob de Tétouan contre la Renaissance de Berkane, le Mourob de Fès contre la Renaissance Memra, puis le Kaoukab de Marrakech sera opposé au Hassania d'Agadir. En revanche, le choc très attendu entre l'AS FAR et le Raja Club Athlétique est reporté à une date ultérieure. Une reprise qui intervient toutefois en dehors de la fenêtre habituelle du calendrier FIFA. La majorité des championnats observeront une interruption du 21 septembre au 6 octobre, soit 16 jours, pour laisser place à la trêve internationale.
1: Les précisions de Monsef Zamrat qui viennent refermer le journal de Martin Gibert. Martin Gibert que l'on retrouve dans moins d'une heure pour un nouveau point complet sur l'actualité.

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1: Bienvenue si vous nous rejoignez sur Midi 1. Merci d'être avec nous en ce samedi matin. Bon début de week-end à toutes et tous. L'actualité revient dans une dizaine de minutes, mais avant cela, on continue à parler sport avec votre nouveau rendez-vous du samedi, le magazine Temps Fort. Et à la une cette semaine, entre autres, le tennis féminin qui a une nouvelle numéro 1 mondiale, le golf et l'Europe qui remportent la Solheim Cup à l'issue d'une bataille acharnée, du judo et la prise de parole du champion français Teddy Riner qui fait décidément couler beaucoup d'encre de la Formule 1 et ce jeune pilote italien qu'on n'arrête plus, mais aussi évidemment du football au Maroc et la réaction du sélectionneur Mohamed Warbi après la décision de Soufiane Amrabat de se mettre en retrait de l'équipe nationale, Hakim Tamim.
2: La réponse de Mohamed Douahbi, le sélectionneur des Lions de l'Atlas, à Soufiane Amrabat, le milieu terrain qui a décidé de se mettre en retrait de la sélection marocaine, tant que Douahbi est en poste.
3: C'est quelqu'un qui a beaucoup donné pour l'équipe nationale. Il faut le reconnaître, c'est quelqu'un qui était très important, c'est quelqu'un qui a fait partie un petit peu de l'histoire récente des grandes épopées que le Maroc a faites. Donc ça, il ne faut pas l'oublier, il ne faut pas lui enlever ça. Le passé, il vous donne du respect, bien entendu, mais il ne vous donne pas de privilège. Il faut l'accepter, il a pris sa décision. La porte, elle n'est jamais fermée pour personne, mais il n'y a aucune place qui est garantie pour personne non plus. Donc c'est comme ça.
2: C'était pendant la conférence de presse de Mohamed Douahbi, le sélectionneur a dévoilé la liste des joueurs retenus pour les prochaines rencontres du Maroc. Le 25 de ce mois contre le Gabon et 4 jours plus tard face aux Lesotho en Afrique du Sud à l'occasion des éliminatoires de la CAN 2027. Et ensuite le 4 octobre, un match amical à Tanger face au Ghana. La fin d'un règne après 99 semaines consécutives au sommet du tennis mondial. Irina Sabalenka cède la première place à Elena Rybakina, la première Kazakh à atteindre ce niveau. Rybakina a remporté les US Open en dominant en finale la Biélorusse en 3-7. Et pourtant, quelques semaines avant la quinzaine new-yorkaise, elle était malade et incertaine.
4: On savait qu'elle était blessée, mais on n'était pas sûr. Mais finalement, ce n'est pas une mauvaise chose d'arriver blessée parce qu'en quelque sorte, on enlève de la pression. On se dit, on arrive plus ou moins décontracté, en jouant librement, en prenant des choix qu'on n'oserait pas prendre quand on n'est pas blessé, quand on est bien préparé. On dit, ce n'est pas grave, si je perds, ça serait normal, mais si je gagne, ça serait l'exploit de la quinzaine. Et finalement, c'était l'exploit.
2: Côté messieurs, la victoire est revenue à l'Allemand Alexander Zverev, son deuxième majeur après Roland Garros. Les meilleures golfeuses européennes et américaines avaient rendez-vous aux Pays-Bas pour l'un des plus grands événements de la saison, la Solheim Cup. L'Europe a eu le dernier mot, 15-13, et récupère ainsi le trophée après sa défaite en 2024 pour signer son 8e sacre dans cette épreuve. Pour les experts, les matchs par équipe sont toujours intéressants.
5: Qu'est-ce que ça fait du bien le golf par équipe. T'as une année de Ryder Cup, t'es comme un ouf. T'as une année de Solheim, en plus quand l'Europe regagne, c'est génial. Ça fait du bien quoi, c'est cool, il se passe des trucs. Le golf par équipe et en match play, c'est l'essence même du jeu. On le dit à chaque fois qu'on commente une Ryder Cup, on le dit à chaque fois qu'on commente une Solheim. Et ça se vérifie à chaque fois, mais quelque part, quel que soit le résultat. Encore plus quand c'est l'Europe qui gagne, évidemment. Et surtout dans ce genre de scénario là, parce que gagner 7 simples sur 12 le dimanche face à une équipe américaine qui était peut-être pas forcément au topissime de sa forme, bah ça reste une prestation d'autre volée, une prestation qui monte la détermination d'un clan, quoi. Et c'est ça que j'ai trouvé hyper cool.
2: Le capitaine de l'équipe européenne de Ryder Cup, Luke Donald, souhaite la création d'une nouvelle compétition transatlantique en mixte. Mais un projet qui ne semble pas à l'ordre du jour, disent les observateurs. La prise de position politique de Teddy Riner fait grand bruit en France.

0: France, le judoka de 37 ans, 11 fois champion du monde, 5 fois champion olympique, s'est exprimé sur Stade 2, La Quotidienne.
1: Non, ce qui m'angoisse, c'est plus la tournure que prend le pays. Ça m'angoisse, même moi, sportif de haut niveau.
2: C'est-à-dire ?
1: Ça m'angoisse de voir tout ça, enfin, la montée des extrêmes, ça me fait flipper, ouais.
2: Des extrêmes ?
1: Ouais.
2: Des deux extrêmes ?
1: De l'extrême droite. Ouais, oui, faut appeler un chat un chat.
0: Des propos qui ont provoqué de nombreuses réactions, parfois méchantes. Le sportif a répondu en tant que citoyen. Son statut d'athlète ne l'empêche pas de porter un regard attentif à son pays, Teddy Riner. C'est l'un des sportifs préférés des Français, l'une des personnalités les plus appréciées chez les enfants et une légende du judo. Kimi Antonelli est en train de tuer la concurrence cette saison en Formule 1. Le jeune pilote italien de 20 ans, leader du championnat du monde, a encore gagné la 8e victoire de la saison. Il porte à 81 points son avance sur son poursuivant immédiat. Il est intraitable.
3: J'ai une image qui me revient en tête. Les grands pilotes, eh bien, ils sont craints par leur père, ils sont craints par les autres pilotes. Et ce qui est en train de se passer avec Antonelli, c'est exactement ça. C'est-à-dire qu'il est seulement dans sa deuxième saison de Formule 1. Il s'impose, les pilotes ne s'y opposent presque pas. C'est-à-dire qu'ils disent, bon ça y est, ok, il est là, et il va me passer tôt ou tard, il vaut mieux que je le laisse passer et que je me remette derrière pour pas perdre de temps.
0: La semaine prochaine, le 15e Grand Prix de la saison, ce sera à Bakou, en Azerbaïdjan.
4: Voilà le magazine Temps Fort signé Hakim Tamim. Merci à vous qui nous écoutez, qui écoutez Matin Info sur Medi 1. L'information revient dans quelques minutes avec le journal de Martin Gibert. Et à la une, on revient sur le transfert des migrants des plages de la ville occupée de Ceuta vers le port hier et les violences perpétrées par les forces de l'ordre espagnoles. Ce sera juste après la météo. Au Maroc, le ciel sera ensoleillé sur le littoral et les zones proches entre Tanger et Saouira, ainsi qu'au sud de Sidi Ifni. Des nuages sur le reste du pays. Il pleuvra en fin de journée à l'est de la ligne El Jehaba Midelt, ainsi que sur la moitié est du Haut Atlas. Attention aux orages possibles sur le Rif. Côté température, la minimale sera de 18 petits degrés pour Chefchaouen, comptez 28 à Casablanca et Darla, 29 à Rabat et Saouira, 30 à Tanger, La Ayoun, 32 à Ouarzazate. Il fera 34 degrés à Beni Mellal, 35 à Zagora et Ben Guerir. La maximale, ce sera pour Marrakech avec 38 degrés. En Afrique du Nord, des nuages à Alger avec 26, à Tunis avec 30 et à Tripoli avec 33. 33 degrés aussi au Caire avec du soleil, même météo, avec 1 degré en plus à Nouakchott où le mercure affichera 34 degrés. Dans le reste du monde, des nuages à Moscou avec 19 degrés, mais aussi à Paris avec 25. Il pleuvra à Londres où la température ne dépassera pas les 21 degrés. Même température à New York avec des nuages, des orages avec 29 degrés à Beyrouth, du soleil. Partout ailleurs, comptez 31 à Damas, 41 à La Mecque et 42 à Dubaï. Medi 1, il est 7h passé de 30 minutes et c'est l'heure de retrouver Martin Gibert pour un nouveau journal. Rebonjour Martin.
5: Rebonjour Sophie et bonjour à toutes et à tous.
4: À la une, Martin, des bousculades et des coups de feu dans la ville occupée de Ceuta.
5: C'est ce qu'il s'est passé hier lors du transfert de migrants vers des centres d'accueil. Plusieurs d'entre eux ont été blessés, des violences policières ont aussi été filmées. Nous ferons le point dès le début de ce journal. Le Maroc, par ailleurs, a réagi à la résolution du Parlement européen concernant la crise de Ceuta. Un texte qui ne comporte aucune injonction à l'endroit du Maroc. Ce sont les mots de l'ambassadeur du Royaume auprès de l'Union européenne et de l'OTAN. Ahmed Reda Chami s'est exprimé à notre antenne, vous l'entendrez. Et c'est un rendez-vous très important pour le Maroc mercredi prochain. Ce sera l'heure des élections législatives, l'heure d'élire un nouveau Parlement. Mais les jeunes répondent de moins en moins à l'appel électoral. Le nombre d'inscrits des 18-24 ans est en baisse. Plusieurs raisons peuvent expliquer cela.
4: Dans le reste du monde, Martin, les sirènes ont retenti à Riyad.
5: Des explosions ont aussi été entendues sur place. C'est une première depuis l'intensification des combats face aux rebelles houthis. La situation dans le détroit de Bab el-Mandeb inquiète l'Union européenne. Sa force navale est présente dans la région dans le cadre de l'opération Abside. Les précisions en fin d'édition.
4: À la une, des scènes de chaos

0: ont eu lieu dans la ville occupée de Ceuta hier.
1: La police espagnole a tenté d'organiser le transfert de milliers de personnes réfugiées sur les plages de la ville vers un centre d'accueil temporaire situé au port de Ceuta. Au total, 1700 migrants ont été déplacés vers ce centre composé de tentes. Bonjour Noa Perret.
2: Bonjour Martin, bonjour à tous.
1: Alors depuis hier, des images d'une grande violence tournent sur les réseaux sociaux.
2: Ce sont des scènes de chaos qui ont été filmées dans les rues et aux abords des plages de Ceuta. Des bousculades, des cris, des coups de matraque aux coups de feu. Les policiers mobilisés semblent complètement dépassés. La preuve, selon les premières informations, des migrants ont été blessés par les forces de l'ordre. L'opération de déplacement, elle, a débuté hier matin à l'aube. Selon le quotidien espagnol El País, la police s'est rendue sur les plages de Trampoline et Benitez, toutes deux occupées depuis un mois et demi par des migrants qui vivent dans des conditions extrêmement précaires. Le trajet vers le campement que les autorités ont installé dans le port se trouve donc à moins de 2 km des plages. Pourtant, comme vous l'avez vu sur ces vidéos, le manque d'organisation et de capacité d'accueil des centres temporaires ont créé le chaos dans cette partie de la ville. Le vice-président de Ceuta, Alejandro Ramírez, s'est d'ailleurs exprimé sur la chaîne espagnole Onda Cero. Il a estimé que le gouvernement improvisait et a déploré que tout a été fait dans la précipitation. En effet, après la crise migratoire qui remonte à la fin du mois de juillet, le gouvernement espagnol a réquisitionné une partie du port pour l'aménager en centre d'accueil, et ce, malgré le refus des autorités locales de Ceuta.
1: Merci beaucoup Noa Perret pour les précisions. Et toujours dans ce contexte, le Maroc a par ailleurs réagi à la suite de la résolution du Parlement européen adopté jeudi dernier sur la crise migratoire de Ceuta. Le texte, je cite, « ne comporte aucune incrimination ou injonction à l'endroit du Maroc ». Ce sont les mots de l'ambassadeur du Royaume auprès de l'Union européenne et de l'OTAN. Ahmed Reda Hachami s'est exprimé sur notre antenne. Il assure que cette crise n'entamera pas les relations entre le Royaume et l'Union européenne. Écoutez-le.
3: Je tiens à préciser que la relation entre le Maroc et l'Union européenne est une relation ancienne, multidimensionnelle, stratégique. L'Union européenne et notre premier partenaire commercial. En 2025, nous avons échangé plus de 60 milliards d'euros de biens. On a aussi des accords sur l'énergie, l'innovation, l'aérien, la sécurité, la migration. La migration est un sujet prioritaire, vital pour les Européens. Et donc, quand des dizaines de milliers de Marocains et d'Africains d'autres pays sont entrés à Ceuta, ça a suscité une vive émotion en Europe. Certaines personnes nous ont attaqués en affirmant que le Maroc utilisait la migration pour faire pression sur l'Union européenne. Il y a eu ce jeudi un débat au Parlement européen sur ce sujet-là. Heureusement, la majorité des députés ont compris que ce n'était pas le cas, alors que certains ont même proposé de suspendre l'accord de libre-échange entre le Maroc et l'UE.
1: Ahmed Reda Hachami, ambassadeur du Royaume auprès de l'Union européenne et de l'OTAN. Il était au micro de Reda Kifri.
0: Et l'immigration et la crise de Ceuta qui pourraient bien être des enjeux majeurs pour le prochain gouvernement, hein, Martin.
1: Et ce dernier dépendra bien sûr des prochaines élections législatives qui se tiendront mercredi prochain, le 23 septembre plus exactement. Et cette année encore, la participation électorale des jeunes inquiète. Les 18-24 ans ne représentent que 4% des électeurs sur les listes. C'est un net recul par rapport à 2021, où environ 915 000 jeunes étaient inscrits contre 630 000 cette année. Mais il faut éviter les conclusions rapides. C'est ce que nous dit Rabah Bamami, présidente et fondatrice de l'Association des jeunes citoyens marocains. Pour elle, les jeunes ne se désintéressent pas de la politique. Il y a d'autres raisons qui expliquent cette absence dans les bureaux de vote. Écoutez-la.
4: La première, c'est une question de confiance. Et donc, une partie des jeunes a le sentiment que les élections ne produisent pas nécessairement les changements qu'ils attendent dans leur vie quotidienne. Mais lorsqu'un jeune est confronté au chômage, aux difficultés d'accès au logement ou à certaines inégalités territoriales, il peut avoir du mal à faire le lien entre son bulletin de vote et l'amélioration concrète de sa situation. Et donc, la deuxième raison, à mon avis, c'est la représentation. Beaucoup de jeunes peuvent avoir le sentiment que les espaces politiques traditionnels ne leur ressemble pas suffisamment. Et donc, que ce soit en termes d'âge, de discours ou de manière de faire la politique. Il y a également une question d'information. Être intéressé par une question politique ne signifie pas nécessairement comprendre le fonctionnement des élections ou les compétences du Parlement ou les programmes des partis ou encore les conséquences concrètes de son vote. Et enfin, il y a une forme de désengagement politique qui ne signifie pas forcément un désintérêt pour la société. Mais un jeune peut ne pas voter mais être engagé dans une association, dans des initiatives citoyennes. Donc je parlerai davantage d'une transformation de forme, de participation, etc.
1: Rababa Mami, présidente et fondatrice de l'association

0: l'association des jeunes citoyens marocains. Elle répondait aux questions de Stéphanie Parot. Et toujours au Maroc, notez que ce week-end, le royaume reviendra à l'heure GMT. Donc dans la nuit de samedi à dimanche, l'horloge marocaine reculera d'une heure. Les dormeurs, eux, gagneront une heure de repos. Donc dimanche matin à 8h, il sera donc 7h. Donc réglez vos réveils.
1: Dans le reste de l'actualité, 31 morts, c'est le bilan d'une attaque terroriste au Pakistan.
0: Un bilan encore provisoire, plus de 100 blessés sont également recensés par les autorités locales. Un véhicule chargé d'explosifs a foncé sur un poste de police situé à Kohat dans le nord du pays. Des combats ont suivi l'attaque, ils sont d'ailleurs toujours en cours sur la police. Toujours d'après la même source, 6 assaillants sont morts dans l'attaque suicide. Cette dernière n'a pas été revendiquée, mais la police soupçonne les Pakistanais talibans. Des explosions qui ont aussi retenti à Riyad. Les sirènes d'alarme ont hurlé dans la capitale saoudienne cette nuit. C'est une première dans la ville depuis l'intensification des combats avec les rebelles houthis au Yémen. Pour le moment, Riyad n'a pas communiqué. Le groupe yéménite, de son côté, affirme que l'Arabie saoudite a lancé 26 frappes en 24 heures.
1: Et des rebelles houthis toujours très présents dans le détroit de Bab al-Mandab.
0: Une présence qui menace le commerce maritime. Et ce vendredi, en réaction, la chef de la politique étrangère de l'Union européenne annoncé que la flotte européenne positionnée dans la région relevait le niveau d'alerte. Des navires de la force navale de l'UE sont sur place dans le cadre de l'opération Abside et ce depuis 2024. Mais alors que font ces navires dans la région et quels sont les objectifs de cette force européenne? Les détails avec Hélène Roussel.
2: C'est le 19 février 2024 que l'opération est lancée. Elle est nommée Aspides, qui signifie en grec le bouclier protecteur. C'est donc le déploiement d'une flotte européenne qui s'organise avec deux objectifs, protéger le trafic maritime et contribuer à la liberté de navigation dans la région. 21 États membres participent à la mission et 3, dont la France, y engagent des bâtiments de premier rang. La zone d'opération englobe la mer Rouge, le golfe d'Aden, la mer d'Arabie, la mer d'Oman, le Golfe et le nord-ouest de l'océan Indien. Déployée pour un mandat initial d'un an, l'opération est reconduite deux fois. La récente reprise intense du conflit entre les Houthis du Yémen et l'Arabie Saoudite pousse aujourd'hui Bruxelles à relever son niveau d'alerte. Kaja Kallas a déclaré que la flotte européenne allait continuer ses missions d'escorte de navires commerciaux. La ligne de l'UE est claire à ce sujet. Selon sa chef de la politique étrangère que je cite, les attaques houthistes contre l'Arabie Saoudite soutenues par l'Iran sont inacceptables et sabotent l'économie mondiale.
0: Précision signée Hélène Roussel. Dans le reste de l'actualité internationale, c'est peut-être la fin d'une dispute entre Washington et les 27. Donald Trump a annoncé qu'un accord a été trouvé avec le Danemark et le Groenland. Les États-Unis auraient donc un contrôle permanent sur la sécurité du territoire arctique. La Chine et la Russie n'auront pas le droit de s'y installer. Copenhague salue, je cite, un accord bon pour l'Europe et pour l'OTAN, mais l'accord doit toutefois être signé en marge de l'Assemblée nationale de l'ONU la semaine prochaine. Donald Trump toujours qui maintient sa guerre contre la presse. Hier, il a interdit d'accès à la Maison Blanche, les chaînes de télévision CNN, MSN Now ainsi que le journal en ligne Politico. Il leur reproche de diffuser des mensonges lors de ses déplacements.
1: Ainsi se referme votre journal, Martin Gibert. Merci beaucoup. On se dit à dans moins d'une heure pour une nouvelle édition. On continue d'explorer l'actualité. Il est l'heure de retrouver la revue des hebdomadaires avec Tel Quel qui fait sa une sur l'argent liquide qui coule à flot, Camille Mathieu.
3: Des rivières de billets de 200 dirhams. L'argent serpente entre les champs et les immeubles. L'hebdomadaire publie un long dossier sur le dernier rapport de Banque Al-Maghrib à propos du cash. Et c'est une nouvelle flambée. En 6 ans et demi, il a plus que doublé. 540 milliards de dirhams en circulation. Covid, informel, transfert des Marocains du monde, évasion fiscale, défiance envers l'État. Les raisons sont multiples, écrit Tel Quel. Les paiements par carte, par mobile, par virement instantané. Rien ne fonctionne. Le Maroc est l'un des champions du monde de l'argent liquide. Seule la Bulgarie fait mieux, mais des exemples existent à l'étranger, notamment le Brésil qui a imposé une solution publique, obligatoire et surtout gratuite, basée sur des QR codes. L'objectif n'est pas de faire disparaître le billet, mais de mieux le réguler. Quand l'IA échappe à ses créateurs, c'est le titre du Point qui raconte l'été où l'illusion d'une technologie dociale a volé en éclats. Juillet dernier, lors d'un test de cybersécurité, des agents d'intelligence artificielle d'OpenAI cherchent la faille en secret. Ils créent leur propre système de communication, échappent à la surveillance humaine,

0: contournent les restrictions d'accès à Internet. Le 11 juillet, 700 d'entre eux lancent un assaut coordonné contre la plateforme française Hugging Face. Puis, ils tentent d'effacer leurs traces. Depuis, il y a l'avertissement de Jacob Coxon, chercheur démissionnaire d'Anthropic, qui estime que l'IA pourrait tuer l'humanité d'ici 10 ans. Son ex-patron, Dario Amodei, appelle à ralentir sur le développement. Selon lui, les agents pourraient prendre le contrôle d'Internet. Et fait rare, il est soutenu par Sam Altman et Elon Musk, deux hommes avec qui il est en guerre depuis des années. Reste le soupçon. Pour Yann Lecun, référence française du secteur, tout ça révèle du marketing. Regardez comme nos produits sont puissants. Ils peuvent pénétrer les systèmes de sécurité. Et l'hebdomadaire note le calendrier. Ces alertes tombent quelques semaines avant les introductions en bourse d'OpenAI et d'Anthropic. Il n'empêche, dans le même numéro, l'hebdomadaire imagine 5 scénarios catastrophes. Il y a la machine renégate, illustrée par la théorie du trombone. Demander à une IA de fabriquer un maximum de trombones. Elle finira par conclure que l'existence des humains limite ses progrès. Il y a l'attaque biologique. Cet été, des chercheurs américains ont créé 16 virus grâce à l'IA, inoffensifs, mais des esprits malveillants pourraient avoir la même idée. Depuis le 10 septembre, Anthropic limite l'usage de son modèle dans la conception d'armes biologiques. Il y a l'apocalypse nucléaire, avec cet exemple qui hante les militaires. En 1983, l'officier soviétique Stanislav Petrov reçoit une alerte de missile américain. Il juge qu'il s'agit d'une erreur. Il avait raison, une IA, elle, aurait décidé de manière statistique. Il y a la menace démocratique, un expert militaire tranche. Si nous voulions refaire aujourd'hui la Révolution française de 1789 ou la Résistance de 1940, ce serait impossible à cause de l'intelligence artificielle. Mais pour ce même militaire, l'apocalypse la plus probable est celle qui a déjà commencé. Le coût énergétique de l'IA, dit-il, n'est pas absorbable par la Terre.
1: Camille Mathieu pour cette revue de presse des hebdomadaires. Bienvenue si vous nous rejoignez dans Matin Info. Merci de vous réveiller en notre compagnie sur Média. Sport Matin, le journal de 8h arrive à 8h15. Meriem Belhoussine, docteur en sciences politiques et en droit public, est notre invitée pour parler des femmes au sein des institutions politiques marocaines. Mais pour l'heure, c'est la chanson du week-end sur Média.

Et si on commençait ce week-end en se laissant envoûter doucement, tout doucement? Alors c'est l'été indien au Maroc, hein, je sais, notre chanson du week-end conviendrait bien mieux à une journée d'automne qui sentirait la pluie et le feu de cheminée, mais on va se laisser bercer quand même le temps d'un instant.

Avec le nouvel album d'Agnès Obel, The Meaning of Flowers, la signification des fleurs, en bon français, sorti hier. Vous venez d'entendre un extrait de Lei Melli et toute sa mélancolie. Alors on va rembobiner le temps ensemble, chers auditeurs, chères auditrices, jusqu'en 2010. C'est cette année-là, en 2010 donc, que sort Riverside, le titre qui rend l'artiste danoise célèbre. On l'écoute.

60, Agnès Obel a la capacité à installer une ambiance feutrée, poudrée, mais jamais gnangnan. Et c'est le cas encore dans cet album, notamment avec cette chanson « No such thing as silence ». Écoutez.

Le temps semble suspendu quand on écoute Agnès Obel. Cet album, The Meaning of Flowers, l'artiste le dédie à sa fille, celle qui m'a changé, qui m'a élevé et qui m'a tant appris. Et je sais qu'il me reste tant à apprendre, dit la chanteuse, autrice et compositrice qui a écrit ses titres et composé l'instrumental toute seule. Ces morceaux questionnent la transformation engendrée par la maternité, un thème décidément prolifique, ce lien plus fort notamment que l'artiste entretient au vivant depuis qu'elle a donné naissance à son enfant. C'est profond, mais jamais rébarbatif.

0: Un début de week-end tout en douceur, en nostalgie. C'était Agnès Obel sur Média. Bienvenue si vous nous rejoignez. Merci pour votre fidélité sur nos ondes. On en parle depuis plusieurs semaines. Le 23 septembre prochain, un peu plus de 15 millions d'électeurs marocains se rendront aux urnes pour élire les 395 députés de la Chambre des représentants, la Chambre basse du Parlement. Un rendez-vous démocratique majeur que la rédaction de Média vous propose de mieux comprendre. Tout au long de la campagne électorale, nous répondrons chaque jour aux questions que vous vous posez sur ce scrutin, du déroulement du vote à la formation du prochain gouvernement. Alors après les résultats, l'un des 28 partis aura une majorité partielle ou absolue. Mais concrètement, qu'est-ce que c'est la majorité dont on parle si souvent? Les précisions d'Hugo Villard.
1: La minute élection.
2: Concrètement, la majorité, c'est être plus que le ou les camps opposés. Et il y en a deux sortes. La majorité relative, d'un groupe, par exemple, être 80 contre deux autres formations de 30 et 20 personnes. Et puis il y a la plus importante et la plus utile, la majorité absolue. Dans ce cas-là, cela veut dire qu'un groupe est plus nombreux que l'intégralité des autres réunis, c'est-à-dire plus de la moitié. Au sein de la Chambre des représentants marocaine, cela équivaut à 198 sièges sur 395. Quand on ne détient que la majorité relative et non pas l'absolue, il est alors possible de conclure des ententes ou même des coalitions. Aujourd'hui, il n'y a pas de parti politique seul qui détienne la majorité absolue au Maroc. C'est pourquoi il existe une coalition entre trois formations actuellement au pouvoir. Un regroupement entre le RNI, qui est le plus représenté avec 102 sièges, le PAM, qui occupe 87 sièges, et l'Istiklal, qui en a 81. Cela leur permet alors d'avoir globalement un contrôle sur la Chambre des représentants et ce qu'il en sort, donc plus globalement sur la politique menée par le gouvernement. En étant majoritaire, la coalition au pouvoir peut presque à coup sûr faire passer ses textes de loi sans pour autant dépendre des voix de l'opposition. C'est pour cela qu'il est important de détenir la majorité, car c'est finalement le parti le plus représenté ou la coalition, s'il y en a une, qui donne une ligne directrice aux décisions du gouvernement.
0: Précision signée Hugo Villard. 7 heures passées de 51 minutes sur Média. Monsef Zamrat, le bien nommé, vient de nous rejoindre en studio. Que Sport Matin commence.

0: Bonjour mon Seb.
1: Eh bien bonjour Sophie, bonjour à toutes et tous. Quelle énergie ce matin pour marquer le début du week-end.
0: Mais tout à fait, il faut se réveiller avec du peps, du tonus. Alors nous mon Seb, on va commencer notre point sur l'actualité sportive ici au Maroc. C'est une nouvelle du moins que l'on puisse dire rassurante avec la programmation des deux premières journées du championnat.
1: Et oui, il était temps peut-on dire, car le championnat marocain va enfin retrouver les pelouses, a annoncé la Ligue Nationale de Football hier via un communiqué. Jeudi 24 septembre à 20h avec une affiche entre Amel Tiznit et l'Etihad de Tanger. Le vendredi 25 septembre, aucune rencontre au programme puisque la sélection marocaine sera en lice face au Gabon dans le cadre des qualifications pour la Coupe d'Afrique des Nations 2027. La Botola Pro Inouï reprendra donc samedi prochain avec trois affiches, l'Union Toualgasport et le FUS de Rabat pour le derby Rabaté, le Difa Al Jadidi et le club Omnisport de Meknès. Enfin, le Wydad de Casablanca sera opposé au Wydad de Tmerla dimanche. Trois autres rencontres sont programmées. Le Morob de Tétouan contre la Renaissance de Berkane, le Morob El Fassi contre la Renaissance Memra et enfin le Kaoukab de Marrakech face au Hassania d'Agadir. En revanche, le choc entre l'Aïsfar et le Raja Club Athlétique est reporté à une date ultérieure. Une programmation qui intervient pourtant en pleine période de trêve internationale, on le disait. Selon le calendrier FIFA, les championnats doivent observer une interruption du 21 septembre au 6 octobre, soit 16 jours, une période durant laquelle les Lions d'Atlas auront trois rendez-vous. Le Gabon, le vendredi 25 septembre à 19h au stade Prince Moulay Abdelha de Rabat. Puis le Lesotho, le mardi 29 septembre à Bloemfontein en Afrique du Sud, avant un match amical face au Ghana le 4 octobre à Tanger. Rappelons que la billetterie du match face au Gabon ouvrira aujourd'hui à 10h sur le site de la Fédération Royale Marocaine de Football. Et justement du côté de la sélection, une nouvelle rassurante concernant Achraf Hakimi, touché à la cuisse droite dimanche dernier avec le Paris Saint-Germain à Brest. Le latéral marocain a repris l'entraînement avec un travail individuel sur le terrain, a annoncé le club parisien hier via un communiqué.
0: Du football toujours, mais on s'intéresse cette fois-ci à la sélection sénégalaise et cette liste des joueurs qui a été révélée hier par le nouveau sélectionneur, Monsef.
1: Oui, Patrick Vieira était bien présent hier en conférence de presse, mettant ainsi fin aux interrogations qui entouraient encore sa nomination ces dernières semaines. En cause, la rupture contractuelle entre la Fédération sénégalaise de football et Pape Thiaw, qui n'avait pas encore été définitivement actée. Le nouveau sélectionneur des Lions de la Teranga a dévoilé une liste de 29 joueurs, dont 9 évoluant en Ligue 1 française. L'occasion pour Patrick Vieira de présenter ses premières orientations et de préciser la philosophie qu'il souhaite insuffler à la sélection sénégalaise. Il s'en est expliqué hier en conférence de presse.
2: La philosophie de jeu par rapport à la qualité de l'effectif, ça serait de jouer avec de l'intensité, de l'agressivité, mais surtout avec une organisation bien claire et bien précise. Et à partir de là, je pense que les joueurs doivent mettre leur qualité au service du collectif. C'est sûr que sur l'aspect tactique, il y aura du changement, il y aura quelque chose de nouveau que je voudrais apporter à l'équipe. Mais encore une fois, l'objectif, c'est de mettre les joueurs dans des conditions pour qu'ils puissent exprimer leur talent. Mais quand on regarde la qualité de cet effectif-là, on doit pouvoir jouer un football agressif avec de l'intensité et basé vers le jeu vers l'avant.
1: À noter que Sadio Mané est absent, une absence qui ne signifie en aucun cas une retraite internationale. Patrick Vieira a précisé que l'attaquant d'Al Nassr était indisponible en raison d'une légère blessure contractée avec son club en Arabie Saoudite. Autre sélectionneur à s'être présenté devant la presse hier, Zinedine Zidane, le nouveau patron des Bleus, a dévoilé sa toute première liste composée de 23 joueurs avec une volonté affichée d'ouvrir largement les portes de l'équipe de France. 5 nouveaux joueurs font ainsi leur apparition dans cette première liste, parmi lesquels Esteban Le Pol. Meilleur buteur de Ligue 1 la saison dernière. Un choix que Zinedine Zidane a expliqué par sa volonté de découvrir le joueur de plus près.
3: C'est un profil différent de ce qu'on peut voir habituellement. J'aime bien ce profil en fait, de joueur sur des petits espaces. Parce que forcément aussi, ça peut être intéressant quand on va jouer contre des équipes qui seront repliées. Enfin bref, c'est un joueur qui m'intéresse et que je veux voir de près. Enfin, je l'ai vu, on l'a disséqué, il marque des buts. Et puis maintenant, je veux le voir de près, tout simplement.
0: Alors, on va parler du Portugal, Monsef, football toujours avec cette question. Et si l'ère Cristiano Ronaldo touchait bientôt à sa fin? Toute une époque, hein, Monsef, quand même.
1: Effectivement, mais ce n'est pas d'actualité, Sophie. Heureusement, le joueur de 41 ans figure bien dans la liste de la Seleção. 27 joueurs sont retenus. Il s'agissait de la première conférence de presse de Jorge Jesus, qui a tenu directement à clarifier le débat autour de sa vedette. Il n'y a aucun cadeau de fait à Ronaldo, écoutez-le.
4: Je pense qu'il devra marquer son millième but plutôt avec Al Nassr qu'avec la sélection portugaise. Cristiano est un joueur comme les autres. S'il est performant, il joue. S'il ne l'est pas, il ne joue pas. C'est ainsi que je procède avec tout le monde. Et ce n'est pas parce qu'il s'agit de Chris. Certes, Chris a un statut différent.

0: C'est vrai, sa carrière est différente. Il a remporté 5 ballons d'or. Mais est-ce que cela influe sur mes décisions? Pas du tout, zéro. Mais il est différent des autres, c'est certain.
1: On retourne au Maroc avec la sélection masculine de handball des moins de 18 ans qui s'est qualifiée pour les quarts de finale du championnat d'Afrique des nations de la catégorie.
2: Et oui, après Sophie, sa victoire face à la Libye sur le score de 32 à 25, c'était hier à Abidjan pour le compte du groupe C. Le jeune international marocain Idel Sal Hamouni s'est particulièrement illustré lors de cette rencontre en étant désigné meilleur joueur du match grâce à ce deuxième succès consécutif après celui décroché face au Rwanda sur le score de 33 à 26. Lors de son entrée en lice, le Maroc termine en tête de son groupe et décroche son billet pour les quarts de finale. Les deux premiers de chacun des quatre groupes se qualifient pour les quarts de finale de la compétition qui se poursuit jusqu'au 22 septembre dans la capitale économique ivoirienne. Le Maroc a connu hier son programme face au Nigeria. On parle de la petite balle jaune au premier tour du groupe mondial 2 de la Coupe Davis. La confrontation se disputera ce week-end sur les courts du club des cheminots de tennis à Rabat. Pour cette première journée, Karim Ebnani débutera face à Kanis Eboua avant l'entrée en lice de Yassine Dlimi opposé à Daniel Abdelhaye.
1: Eh bien, merci beaucoup à vous, Monsef Zamrat, pour cette première édition de Sport Matin. On aura le plaisir, le grand plaisir même, de vous retrouver juste après le journal de 8h30 pour une nouvelle édition.

0: Vous êtes toujours sur les ondes de Média. Tout de suite, la météo. À l'ouest de notre continent, de la pluie à Conakry avec 27 degrés et à Lagos avec 29. Des orages à Abidjan avec 28 degrés, mais aussi à Bamako où le mercure affichera 31 degrés. Même température avec des nuages à Dakar. Le temps sera maussade aussi à l'intérieur des terres. Prévoyez de la pluie à Yaoundé avec 28 degrés, à Douala avec 30, ainsi qu'à Bangui avec 34 degrés. Des nuages à N'Djamena et Kinshasa où il fera respectivement 31 et 33. 3 degrés. Attention aux orages du côté de Libreville où le mercure grimpera jusqu'à 33 degrés. Enfin, en Afrique australe, du soleil à Johannesburg avec 23 degrés, à Antananarivo avec 27 et à Khartoum avec 12 degrés de plus, 39 degrés. Des nuages à Addis Abeba avec 24 degrés, à Luanda avec 25 et à Nairobi avec 26. Des orages à Dar es Salaam où le mercure affichera 32 degrés.
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0: À la une, Martin, des bousculades et des coups de feu dans la ville occupée de Sebta.
2: C'est ce qu'il s'est passé hier lors du transfert de migrants vers des centres d'accueil. Plusieurs d'entre eux ont été blessés, des violences policières ont aussi été filmées. Nous ferons le point dès le début de ce journal. Le Maroc, par ailleurs, a réagi à la résolution du Parlement européen concernant la crise de Sebta. Un texte qui ne comporte aucune injonction à l'endroit du Maroc. Ce sont les mots de l'ambassadeur du Royaume auprès de l'Union européenne et de l'OTAN. Ahmed Reda Chami s'est exprimé à notre antenne, vous l'entendrez. Et c'est un rendez-vous très important pour le Maroc mercredi prochain. Ce sera l'heure des élections législatives, l'heure d'élire un nouveau Parlement. Mais les jeunes répondent de moins en moins à l'appel électoral. Le nombre d'inscrits des 18-24 ans est en baisse. Plusieurs raisons peuvent expliquer cela.
0: Dans le reste du monde, Martin, les sirènes ont retenti à Riyad.
2: Des explosions ont aussi été entendues sur place. C'est une première depuis l'intensification des combats face aux rebelles houthis. La situation dans le détroit de Bab el-Mandeb inquiète l'Union européenne. Sa force navale est présente dans la région dans le cadre de l'opération Abside. Les précisions en fin d'édition.

0: À la une, des scènes de chaos ont eu lieu dans la ville occupée de Ceuta hier.
1: La police espagnole a tenté d'organiser le transfert de milliers de personnes réfugiées sur les plages de la ville vers un centre d'accueil temporaire situé au port de Ceuta. Au total, 1700 migrants ont été déplacés vers ce centre composé de tentes. Bonjour Noa Perret.
2: Bonjour Martin, bonjour à tous.
1: Alors depuis hier, des images d'une grande violence tournent sur les réseaux sociaux.
2: Ce sont des scènes de chaos qui ont été filmées dans les rues et aux abords des plages de Ceuta. Des bousculades, des cris, des coups de matraque aux coups de feu. Les policiers mobilisés semblent complètement dépassés. La preuve, selon les premières informations, des migrants ont été blessés par les forces de l'ordre. L'opération de déplacement, elle, a débuté hier matin à l'aube. Selon le quotidien espagnol El País, la police s'est rendue sur les plages de Trampoline et Benitez, toutes deux occupées depuis un mois et demi par des migrants qui vivent dans des conditions extrêmement précaires. Le trajet vers le campement que les autorités ont installé dans le port se trouve donc à moins de 2 km des plages. Pourtant, comme vous l'avez vu sur ces vidéos, le manque d'organisation et de capacité d'accueil des centres temporaires ont créé le chaos dans cette partie de la ville. Le vice-président de Ceuta, Alejandro Ramírez, s'est d'ailleurs exprimé sur la chaîne espagnole Onda Cero. Il a estimé que le gouvernement improvisait et a déploré que tout a été fait dans la précipitation. En effet, après la crise migratoire qui remonte à la fin du mois de juillet, le gouvernement espagnol a réquisitionné une partie du port pour l'aménager en centre d'accueil, et ce, malgré le refus des autorités locales de Ceuta.
1: Merci beaucoup Noa Perret pour les précisions. Et toujours dans ce contexte, le Maroc a par ailleurs réagi à la suite de la résolution du Parlement européen adopté jeudi dernier sur la crise migratoire de Ceuta. Le texte, je cite, ne comporte aucune incrimination ou injonction à l'endroit du Maroc. Ce sont les mots de l'ambassadeur du Royaume auprès de l'Union européenne et de l'OTAN. Ahmed Reda Hachami s'est exprimé sur notre antenne. Il assure que cette crise n'entamera pas les relations entre le Royaume et l'Union européenne. Écoutez-le.
3: Je tiens à préciser que la relation entre le Maroc et l'Union européenne est une relation ancienne, multidimensionnelle, stratégique. L'Union européenne et notre premier partenaire commercial. En 2025, nous avons échangé plus de 60 milliards d'euros de biens. On a aussi des accords sur l'énergie, l'innovation, l'aérien, la sécurité, la migration. La migration est un sujet prioritaire, vital pour les Européens. Et donc, quand des dizaines de milliers de Marocains et d'Africains d'autres pays sont entrés à Ceuta, ça a suscité une vive émotion en Europe. Certaines personnes nous ont attaqués en affirmant que le Maroc utilisait la migration pour faire pression sur l'Union européenne. Il y a eu ce jeudi débat au Parlement européen sur ce sujet-là. Heureusement, la majorité des députés ont compris que ce n'était pas le cas, alors que certains ont même proposé de suspendre l'accord de libre-échange entre le Maroc et l'UE.
1: Ahmed Reda Hachami, ambassadeur du Royaume auprès de l'Union européenne et de l'OTAN. Il était au micro de Reda Kifri.
0: Et l'immigration et la crise de Ceuta qui pourraient bien être des enjeux majeurs pour le prochain gouvernement, hein, Martin.
1: Et ce dernier dépendra bien sûr des prochaines élections législatives qui se tiendront mercredi prochain, le 23 septembre plus exactement. Et cette année encore, la participation électorale des jeunes inquiète. Les 18-24 ans ne représentent que 4% des électeurs sur les listes. C'est un net recul par rapport à 2021, où environ 915 000 jeunes étaient inscrits contre 630 000 cette année. Mais il faut éviter les conclusions rapides. C'est ce que nous dit Rababa Mami, présidente et fondatrice de l'Association des jeunes citoyens marocains. Pour elle, les jeunes ne se désintéressent pas de la politique. Il y a d'autres raisons qui expliquent cette absence dans les bureaux de vote. Écoutez-la.
4: La première, c'est une question de confiance. Et donc, une partie des jeunes a le sentiment que les élections ne produisent pas nécessairement les changements qu'ils attendent dans leur vie quotidienne. Mais lorsqu'un jeune est confronté au chômage, aux difficultés d'accès au logement ou à certaines inégalités territoriales, il peut avoir du mal à faire le lien entre son bulletin de vote et l'amélioration concrète de sa situation. Et donc, la deuxième raison, à mon avis, c'est la représentation. Beaucoup de jeunes peuvent avoir le sentiment que les espaces politiques traditionnels ne leur ressemble pas suffisamment. Et donc, que ce soit en termes d'âge, de discours ou de manière de faire la politique. Il y a également une question d'information. Être intéressé par une question politique ne signifie pas nécessairement comprendre le fonctionnement des élections ou les compétences du Parlement ou les programmes des partis ou encore les conséquences concrètes de son vote. Et enfin, il y a une forme de désengagement politique qui ne signifie pas forcément un désintérêt pour la société. Mais un jeune peut ne pas voter, mais être engagé dans une association, dans des initiatives citoyennes. Donc je parlerai davantage d'une transformation de forme de participation.

0: chansons, etc.
1: Rababa Mami, présidente et fondatrice de l'association des jeunes citoyens marocains, répondait aux questions de Stéphanie Parot. Et toujours au Maroc, notez que ce week-end, le Royaume reviendra à l'heure GMT. Donc dans la nuit de samedi à dimanche, l'horloge marocaine reculera d'une heure. Les dormeurs, eux, gagneront une heure de repos. Donc dimanche matin à 8h, il sera donc 7h. Donc réglez vos réveils.
2: Dans le reste de l'actualité, 31 morts, c'est le bilan d'une attaque terroriste au Pakistan.
1: Un bilan encore provisoire, plus de 100 blessés sont également recensés par les autorités locales. Un véhicule chargé d'explosifs a foncé sur un poste de police situé à Kohat, dans le nord du pays. Des combats ont suivi l'attaque, ils sont d'ailleurs toujours en cours sur la police. Toujours d'après la même source, 6 assaillants sont morts dans l'attaque suicide. Cette dernière n'a pas été revendiquée, mais la police soupçonne les Pakistanais talibans. Des explosions qui ont aussi retenti à Riyad. Les sirènes d'alarme ont hurlé dans la capitale saoudienne cette nuit. C'est une première dans la ville depuis l'intensification des combats avec les rebelles houthis au Yémen. Pour le moment, Riyad n'a pas communiqué. Le groupe yéménite, de son côté, affirme que l'Arabie saoudite a lancé 26 frappes en 24 heures.
2: Et des rebelles houthis toujours très présents dans le détroit de Bab al-Mandab.
1: Une présence qui menace le commerce maritime. Et ce vendredi, en réaction, la chef de la politique étrangère de l'Union européenne annoncé que la flotte européenne positionnée dans la région relevait le niveau d'alerte. Des navires de la force navale de l'UE sont sur place dans le cadre de l'opération Abside, et ce depuis 2024. Mais alors, que font ces navires dans la région et quels sont les objectifs de cette force européenne? Les détails avec Hélène Roussel.
2: C'est le 19 février 2024 que l'opération est lancée. Elle est nommée Aspides, qui signifie en grec le bouclier protecteur. C'est donc le déploiement d'une flotte européenne qui s'organise avec deux objectifs: protéger le trafic maritime et contribuer à la liberté de navigation dans la région. 21 États membres participent à la mission et 3, dont la France, y engagent des bâtiments de premier rang. La zone d'opération englobe la mer Rouge, le golfe d'Aden, la mer d'Arabie, la mer d'Oman, le golfe et le nord-ouest de l'océan Indien. Déployée pour un mandat initial d'un an, l'opération est reconduite deux fois. La récente reprise intense du conflit entre les Houthis du Yémen et l'Arabie saoudite pousse aujourd'hui Bruxelles à relever son niveau d'alerte. Kaja Kallas a déclaré que la flotte européenne allait continuer ses missions d'escorte de navires commerciaux. La ligne de l'UE est claire à ce sujet. Selon sa chef de la politique étrangère, que je cite, « les attaques houthistes contre l'Arabie saoudite soutenues par l'Iran sont inacceptables et sabotent l'économie mondiale ».
1: Précision signée Hélène Roussel. Dans le reste de l'actualité internationale, c'est peut-être la fin d'une dispute entre Washington et les 27. Donald Trump a annoncé qu'un accord a été trouvé avec le Danemark et le Groenland. Les États-Unis auraient donc un contrôle permanent sur la sécurité du territoire arctique. La Chine et la Russie n'auront pas le droit de s'y installer. Copenhague salue, je cite, un accord bon pour l'Europe et pour l'OTAN, mais l'accord doit toutefois être signé en marge de l'Assemblée nationale de l'ONU la semaine prochaine. Donald Trump toujours qui maintient sa guerre contre la presse. Hier, il a interdit d'accès à la Maison Blanche les chaînes de télévision CNN, MSN Now ainsi que le journal en ligne Politico. Il leur reproche de diffuser des mensonges lors de ses déplacements.
2: Ainsi se referme votre journal, Martin Gibert. Merci beaucoup. On se dit à dans moins d'une heure pour une nouvelle édition.

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1: Bienvenue si vous nous rejoignez sur Médias. Dans 4 jours, mercredi prochain, ce sont les élections législatives au Maroc. Et parmi les 395 députés qui seront élus, au moins 90 seront des femmes, des représentantes, en vertu d'une loi qui impose des quotas. Une discrimination positive pour faciliter l'accès aux institutions aux femmes. Alors la mesure a eu sans conteste des effets vertueux, même si de nombreux progrès restent tout à faire. Dans les faits, les femmes politiques marocaines n'ont que peu accès à des postes à responsabilité. Une question de mentalité, mais pas que. Ce manque de représentativité témoigne de logiques qui relèvent surtout des partis politiques. Alors quel bilan tirer des quotas? Que faire pour que les femmes aient davantage accès à des postes véritablement dits de pouvoir? Avec nous pour en parler, Maryem Belhoussine, bonjour.
2: Bonjour Madame Sophie,
1: merci
2: pour votre invitation.
1: Eh bien merci à vous d'avoir accepté notre invitation sur Médias. Je vais commencer par vous présenter. Vous êtes docteur en sciences politiques et en droit public, autrice de l'ouvrage « Femmes et représentations politiques au Maroc » paru il y a un peu plus de 2 mois au début de l'été aux éditions L'Harmattan. Alors j'aimerais qu'on revienne d'abord sur le sous-titre de ce livre, sous-titre

0: entrer n'est pas gouverné. Alors je précise que pour faire ce travail, vous vous êtes appuyé sur les témoignages de 80 anciennes parlementaires marocaines. Ma première question, Maryam Belhoussine, c'est qu'est-ce que vous avez voulu dire par « entrer n'est pas gouverné » ? Est-ce que c'est cette dichotomie qui est que les femmes ont accès à des postes haut placés, il y a des femmes représentantes, il y a des femmes ministres, mais qu'elles n'ont pas vraiment accès à des postes stratégiques ? C'est ça que vous avez voulu signifier ?
1: Avant de répondre à votre question, j'aimerais bien revenir à un paradoxe aujourd'hui où les femmes représentent autour de 40%, 46% des personnes inscrites sur les listes électorales. Pourtant, cette présence aujourd'hui dans le corps électoral ne reflète pas dans les mêmes proportions au sein des hémicycles. Et je pense c'est là où il y a tout le paradoxe. Les femmes sont fortement présentes comme électrices, comme militantes, dans les meetings, etc. Mais leur accès à la représentation politique et aux espaces, surtout de décision, reste très limité. Alors moi, je reviens aux trois législatures objet de ma recherche de 2002 jusqu'à 2016, où je pourrais dire que c'était le premier exercice politique pour l'entrée des femmes au Parlement. Et ce qui m'a marqué lors des entretiens avec les 82 anciennes parlementaires qui ont siégé grâce ou par les quotas à cette époque, le niveau très élevé de ces parlementaires, parce qu'il y avait à l'époque une double exigence, et ça continue jusqu'à maintenant, en plus la durée pour entrer au Parlement. Alors figurez-vous que j'ai une moyenne de 35 ans pour arriver au Parlement. Donc une ancienneté marquée par une grande expérience politique et par un ancrage territorial aussi. Et puis, malheureusement, donc, ces 82 parlementaires que j'ai interviewés, une seule femme, après son passage par le quota, qui a pu gagner, pas candidater, mais gagner la circonscription locale. Donc là, le premier constat, c'est que les partis politiques perdent ces femmes. Ils perdent des compétences politiques, mais aussi un historique de militantisme de ces femmes qui peuvent mentorer d'autres femmes, que les partis politiques peuvent capitaliser sur ces compétences, mais malheureusement, il y a une grande déperdition de ces compétences au sein des partis politiques parce que ces 80 parlementaires, on ne les voit plus, même dans la scène politique et non pas dans des législatives. Dans un autre volet, les entretiens ont montré que ces femmes sont présentes dans les conseils nationaux, donc dans les parlements de ces partis politiques, mais la plupart d'eux moins présentes dans le bureau politique. Et c'est là où se joue tout le pouvoir décisionnel. Donc il n'y avait même pas 27% de ces femmes présentes au sein des bureaux politiques. Il n'y a même pas le respect d'un tiers des femmes comme exigé dans la loi. Finalement, je vais répondre à ta question « entrer n'est pas gouverner » parce qu'il y a des obstacles, mais surtout il y a des résistances qui entravent ces femmes à accéder au Parlement via la circonscription locale. Et je pense là tout l'enjeu, c'est la circonscription locale où il y a l'enjeu du partage du pouvoir.
0: Alors pardon, je me permets de vous couper parce qu'on entend hein, ce que vous dites et je vais m'appuyer sur votre matériau de recherche, donc vos entretiens avec 82 anciennes parlementaires marocaines qui racontent, alors certaines de vos enquêtées racontent par exemple qu'un engagement total leur a été demandé, beaucoup plus qu'à leurs confrères masculins. Vous le disiez tout à l'heure, plusieurs femmes racontent avoir passé des années à bâtir un ancrage dans leur circonscription avant de voir cette même circonscription accorder un homme qui aurait eu plus d'argent et plus d'influence. Est-ce qu'il n'y a pas là une question de mentalité et cette idée que voilà, les quotas peuvent faire avancer en termes de loi, mais ne peuvent pas faire avancer la société en tant que telle? Est-ce qu'il n'y a pas cette idée-là aussi?
1: Effectivement, il y a cette...

0: qui illustre un peu la situation. Parce qu'il y a une femme, il y avait une promesse au sein du parti politique pour une femme de travailler. Ils ont dit à la femme, vas-y, tu vas ouvrir un bureau de proximité au sein de la circonscription locale pour être présente durant les 5 années du mandat, pour répondre aux besoins de la population. Et sois sûr, donc, prochain législatif, tu vas avoir l'accréditation. Et elle m'a dit, c'était pas le cas. Le langage change, les comportements changent au moment de vérité. En plus, les femmes élues à travers les quotas, parce qu'il y a aussi avant d'entrée et entrée et après. Donc, lorsque les femmes ils entrent au Parlement, il y avait toujours cette question de la négociation de leur légitimité et qui alourdit un peu aussi le travail de de ces femmes. Et ils avaient aussi, ils doivent faire un double sacrifice, et ils doivent preuver davantage leurs compétences. Plus de travail, et aussi il y avait des cas d'harcèlement et de violences psychiques pour ces femmes au sein du Parlement et dans les campagnes aussi électorales. Et je pense aujourd'hui, donc, lorsqu'on voit qu'il y a 78% des obstacles et des résistances que les femmes ont, confrontent au sein des partis politiques ont un caractère, parce que j'ai demandé à ces femmes, est-ce qu'il y avait un problème pour la conciliation vie familiale et vie politique? Est-ce qu'il y avait un problème financier? Mais ils m'ont dit carrément non. Il y avait premièrement des règles invisibles de jeu politique, d'exclusion implicite ou explicite des fois, mais surtout, il y avait des obstacles d'ordre politique et dans un deuxième temps d'ordre financier et économique et pas des obstacles de compétences ou autres.
1: Alors, on va essayer, parce que le temps nous est compté, Myriam Belhousine, je suis
0: Oui.
1: désolée, mais on va essayer de parler des solutions, parce que c'est pas une fatalité, je pense que c'est aussi ce que vous montrez dans ce livre. Selon vous, pour que les femmes aient davantage accès au pouvoir, à des postes de responsabilité, il faut que les partis politiques changent leur mode de gouvernance. Comment est-ce que cela pourrait se faire?
0: Tout à fait. Bah, je pense aujourd'hui il faut ouvrir un débat sain et surtout transparent autour des règles invisibles de la représentation politique des femmes et malheureusement qui pousseront ces compétences féminines à à quitter la scène politique des fois avec beaucoup de regrets. Et je pense qu'il faut arrêter la logique de tour de rôle et appuyer les femmes dans la circonscription locale. Il y a des règles phares de la démocratie au sein des partis politiques. Il faut encourager la démocratie au sein des partis politiques, hein. Voter les femmes peut-être, parce que je ne vais pas généraliser, même il y a des partis politiques au Maroc qui ont des outils, des mécanismes plus ou moins démocratiques pour faire candidater et pousser les femmes à se candidater au niveau de la circonscription locale et même pour les quotas, parce qu'il y a toutes des exigences pour le choix de la tête de liste, etc. Donc, je pense aujourd'hui, il y a des mécanismes. Aussi, nous devons encourager les femmes dans les circonscriptions locales avec pas que les moyens financiers, parce que je pense que le rôle primordial des partis politiques, c'est d'accompagner les femmes, les hommes, les adhérents de ces partis et non pas l'inverse. Donc, de les encourager, de les accompagner et surtout, je pense, aujourd'hui, partageons le pouvoir, rendons l'égalité effective, parce que notre société ne peut pas marcher sur un seul pied.
1: Et alors, concrètement, qu'est-ce que ça voudrait dire un parti avec un mode de gouvernance horizontal? Comment ça fonctionnerait en fait, pour qu'on puisse bien comprendre et bien se représenter le fonctionnement d'un parti politique?
0: Je pense aujourd'hui je donnerai l'exemple, par exemple, pour pousser une femme et pour

0: encourager une femme à candidater dans la circonscription locale. Parce que la plupart des femmes que j'ai interviewées, ils n'ont même pas eu la chance d'accréditation pour confronter la circonscription locale. Pourtant, ils avaient les compétences nécessaires parce qu'ils ont un ancrage territorial. J'ai dit qu'il y a des femmes qui ont passé plus de 42 ans pour accéder au Parlement. Aussi, il y a des femmes dans les partis politiques qui sont plus caractérisées par un leadership que d'autres. Il y a aussi le mécanisme de vote au sein des partis politiques. Un élément aussi très important, c'est les organisations parallèles des partis politiques, et je citerai l'organisation des femmes. Elles jouent un rôle important, mais malheureusement, elles ne jouent pas le rôle du gardien de l'égalité et de parité au sein des partis politiques parce qu'ils n'ont pas des prérogatives élargies. Donc, ils peuvent juste.
1: Je suis désolée, Maryam Belhoussine, je suis obligée de vous couper car le temps nous est, comme je vous l'ai dit, compté. Merci beaucoup d'avoir été avec nous ce matin sur Médias. Je rappelle que vous êtes docteur en sciences politiques et en droit public et autrice de l'ouvrage Femmes et représentations politiques au Maroc, paru il y a un peu plus de 2 mois aux éditions L'Harmattan. Un ouvrage qui sera au cœur d'une rencontre à 16h30 à la librairie Kalila Wadimna de Rabat. Voilà, merci beaucoup d'avoir été avec nous ce matin.
0: Merci Sophie, merci, merci, bonjour.
1: Bonne journée et merci à vous, chers auditeurs, chères auditrices qui nous écoutez. On reparle des élections législatives dans le journal de 8h30, ce sera juste après la météo. Au Maroc, le ciel sera ensoleillé sur le littoral et les zones proches entre Tanger et Sawira ainsi qu'au sud de Sidi Ifni. Des nuages sur le reste du pays. Attention aux orages possibles sur le Rif. Côté température, la minimale sera de 18 degrés pour Chefchaouen, comptez 28 à Casablanca et Darla, 34 à Beni Mellal, 35 à Zagora et Ben Guerir. La maximale, ce sera pour Marrakech avec 38 degrés. En Afrique du Nord, des nuages à Alger avec 26, à Tunis avec 30 et à Tripoli avec 33 degrés aussi au Caire avec du soleil. Même météo avec 1 degré en plus à Nouakchott où le mercure affichera 34 degrés. Dans le reste du monde, des nuages à Moscou avec 19 degrés, mais aussi à Paris avec 25. Il pleuvra à Londres où la température ne dépassera pas les 21 degrés. Des orages avec 29 degrés à Beyrouth, du soleil partout ailleurs au Moyen-Orient. Comptez 31 à Damas, 41 à La Mecque et 42 à Dubaï. Passé de 30 minutes sur Médias, c'est l'heure du dernier journal de Matin Info qui vous est présenté ce matin par Martin Gibert. Rebonjour Martin.
2: Rebonjour Sophie et bonjour à toutes et à tous.
1: À la une, Martin, plus que 4 jours avant les élections législatives au Maroc.
2: Un rendez-vous électoral très important pour désigner les 395 prochains députés. Parmi eux, au moins 90 seront des femmes en raison des quotas, une discrimination positive. Mais des efforts restent à faire, vous l'entendrez. Nouvelle scène de tension à Ceuta. Les autorités espagnoles ont tenté de transférer plusieurs milliers de personnes des plages jusqu'à des centres d'accueil hier, mais ces dernières se sont vite retrouvées débordées. Des bousculades ont eu lieu, des coups de feu ont été tirés et des violences policières ont aussi été filmées. Nous y reviendrons.
1: C'est également à la une dans le reste du monde, 31 morts dans une attaque terroriste au Pakistan.
2: Un poste de police a été visé par un fourgon chargé d'explosifs. Le groupe terroriste TTP a revendiqué l'attaque. De nombreux pays ont vite exprimé leur soutien envers Islamabad. Et deuxième jour de vote en Russie, les électeurs désignent ce week-end les futurs membres de leur parlement. Un scrutin sans suspense, mais qui ne manque pas d'enjeux, notamment dans les régions occupées en Ukraine, où les bureaux de vote sont aussi ouverts.
1: À la une ce matin, J-4 avant les élections législatives au Maroc.
2: Elles auront donc lieu mercredi prochain, le 23 septembre plus précisément. Et à cette occasion, le gouvernement appelle les administrations et les établissements publics à faciliter l'exercice du droit de vote pour leur personnel. Une demande faite par le chef du gouvernement dans un communiqué publié hier. Cependant, cette organisation ne devra pas mettre en difficulté le bon fonctionnement des services publics, précise le communiqué. Et les responsables des entreprises et établissements privés sont appelés à faire de même.
1: Et c'est une nouvelle organisation qui devrait permettre aux agents publics et aux salariés de désigner donc leurs 395

0: prochain député, Martin.
1: Et parmi eux, Sophie, figureront au moins 90 femmes, un nombre obligatoire désormais en vertu du quota et un moyen de lutter contre la sous-représentation des femmes dans la vie politique du royaume. La mesure a eu des effets très positifs à ce niveau, mais de nombreux progrès restent à faire puisque les femmes marocaines, dans les faits, ont encore très peu accès à des postes à responsabilité. Meriem Belhousine est docteur en sciences politiques et en droit public. Elle est également autrice de l'ouvrage « Femmes et représentation politique au Maroc » paru il y a 2 mois maintenant aux éditions L'Harmattan. Le sous-titre de son livre est intitulé « Entrer n'est pas gouverner ». Elle revient avec nous sur le choix de son sous-titre et ce sous-entendu.
2: Les femmes représentent autour de 46% des personnes inscrites sur les listes électorales. Pourtant, cette présence aujourd'hui dans le corps électoral ne reflète pas dans les mêmes proportions au sein des hémicycles. Et je pense c'est là où il y a tout le paradoxe. Les femmes sont fortement présentes comme électrices, comme militantes, dans les meetings, etc. Mais leur accès à la représentation politique et aux espaces, surtout de décision, reste très limité. Les entretiens ont montré que ces femmes sont présentes dans les conseils nationaux, donc dans les parlements de ces partis politiques, mais la plupart d'eux moins présentes dans le bureau politique. Et c'est là où se joue tout le pouvoir décisionnel. Donc il n'y avait même pas 27% de ces femmes présente au sein des bureaux politiques.
1: Meriem Belhousine, docteur en sciences politiques et en droit public, et autrice de l'ouvrage « Femmes et représentations politiques au Maroc » paru aux éditions L'Harmattan. Elle était votre invitée de cette matinale, Sophie.
0: Et oui, il y a de nombreux enjeux majeurs, des autres enjeux entourent cette élection, notamment la crise de la ville occupée de Sabta et l'immigration.
1: De nouvelles scènes de violence ont d'ailleurs eu lieu dans la ville occupée. Hier, la police espagnole a tenté d'organiser le transfert de milliers de personnes réfugiées sur les plages de la ville vers un centre d'accueil temporaire situé au port de Sabta. Selon les premières informations, 1700 migrants ont été déplacés vers ce centre qui se compose de tentes. Bonjour Noa Perret.
3: Bonjour Martin, bonjour à tous.
1: Et depuis hier, des images d'une grande violence tournent sur les réseaux sociaux.
3: Ce sont des scènes de chaos qui ont été filmées dans les rues et aux abords des plages de Sabta. Des bousculades, des cris, des coups de matraque, aux coups de feu. Les policiers mobilisés semblent complètement dépassés. La preuve, selon les premières informations, des migrants ont été blessés par les forces de l'ordre. L'opération de déplacement, elle, a débuté hier matin à l'aube. Selon le quotidien espagnol El País, la police s'est rendue sur les plages de Trampoline et Benitez, toutes deux occupées depuis un mois et demi par des migrants qui vivent dans des conditions extrêmement précaires. Le trajet vers le campement que les autorités ont installé dans le port se trouve à moins de 2 km des plages. Pourtant, comme vous l'avez vu sur ces vidéos, le manque d'organisation et de capacité d'accueil des centres temporaires ont créé le chaos dans cette partie de la ville. Le vice-président de Sabta, Alejandro Ramirez, s'est d'ailleurs exprimé sur la chaîne espagnole Onda Cero. Il a estimé que le gouvernement improvisait et a déploré que tout a été fait dans la précipitation. En effet, après la crise migratoire qui remonte à la fin du mois de juillet, le gouvernement espagnol a réquisitionné une partie du port pour l'aménager en centre d'accueil, et ce malgré le refus des autorités locales de Sabta.
1: Les précisions signées Noa Perret, merci beaucoup.
0: Dans le reste de l'actualité, une nouvelle exécution en Iran.
1: Un homme vient d'être mis à mort par les autorités. Il est accusé d'avoir transmis au service de renseignement israélien des informations sur des sites de missiles iraniens pendant la guerre, des sites de missiles qui auraient été dans la province d'Isfahan. C'est ce que rapporte le pouvoir judiciaire iranien ce matin. Au Pakistan, au moins 31 personnes sont mortes dans un attentat suicide ce vendredi. L'opération s'est produite dans un poste de police aux environs d'une mosquée. Des centaines de blessés ont également été rapportés par les autorités locales. Plusieurs pays n'ont pas tardé à communiquer leur soutien à l'égard d'Islamabad. Les précisions d'Arnaud Dalmas.
4: La Turquie, l'Égypte, l'Arabie Saoudite et le Qatar ont respectivement exprimé leur ferme dénonciation. Une opération suicide aussi condamnée par la Ligue islamique mondiale. D'après des sources sécuritaires, un véhicule chargé d'explosifs a percuté l'entrée d'un complexe policier au nord du Pakistan. L'emplacement visé, Old Police Lines, est dans la ville de Kohat, dans la province de Raiber Partunwa. Toujours d'après la police, 6 terroristes sont morts durant l'opération. L'attentat de ce vendredi s'inscrit dans un contexte sécuritaire et géopolitique très tendu dans cette région du globe. D'après le dernier dernier rapport du Global Terrorism Index 2026, le Pakistan est le pays le plus impacté par le terrorisme. La province où se trouve la ville de Khwat et le Baloutchistan au sud-ouest du Pakistan sont particulièrement concernés par la menace. Deux zones pakistanaises limitrophes de l'Afghanistan, un regain de tension et de combat oppose Islamabad et Kaboul ces derniers mois.
1: Une précision signée Arnaud Dalmas. Riyad en alerte ce matin, les sirènes ont retenti dans la capitale saoudienne. Plusieurs explosions ont également été entendues quelques minutes après, selon des journalistes de l'AFP présents sur place. Riyad n'a pas communiqué à ce sujet pour le moment, mais c'est une première depuis l'intensification des combats avec les rebelles Houthis au Yémen. Dans ce contexte, le Conseil de sécurité des Nations Unies a condamné les attaques des Houthis contre l'Arabie Saoudite et exige désormais une désescalade militaire. Il dénonce notamment les frappes contre les infrastructures civiles et énergétiques.
0: Des frappes qui ont également eu lieu en Ukraine, Martin.
1: La Russie a de nouveau frappé le pays avec des missiles Tsirkon et plus de 170 drones cette nuit. Au moins 4 morts sont recensés à Soumy et à Balaklia. C'est dans ce contexte de bombardement que se déroule le deuxième jour des élections législatives en Russie. Les électeurs doivent désigner les prochains membres de la Douma, le Parlement russe. Des élections qui se passent donc sur fond de guerre en Ukraine et surtout sans opposition, puisque Yabloko, le seul parti opposé à la guerre, a été interdit de participer. La campagne électorale a également été très discrète, si ce n'est inexistante. Russie Unie, le parti de Vladimir Poutine, devrait donc l'emporter sans surprise. Et ce scrutin, il est aussi organisé dans les territoires occupés en Ukraine, où les électeurs sont parfois forcés de voter. Les candidats sont même parachutés dans ces régions. Leur légitimité politique reste donc très controversée, mais pour la Russie, il s'agit d'un enjeu politique majeur. Écoutez à ce sujet Igor Delanoé, directeur adjoint de l'Observatoire franco-russe de Moscou.
5: Ça va être très controversé, contesté, pour ne pas dire plus, hein, par notamment l'Ukraine et les pays occidentaux, de manière parfaitement, j'allais dire, attendue. Il faut déjà voir qu'il y a une partie des gens qui habitaient dans ces territoires qui n'y habitent plus, qui sont restés vivants, évidemment vivants dans des conditions parfois apaisées, comme par exemple les villes qui sont sur la côte de la mer d'Azov, c'est relativement apaisé par rapport à des parties des régions que la Russie tient en Ukraine, qui sont soumises à des combats parfois très très rudes et donc où il est difficile évidemment de vivre. Évidemment que là, il y aura un enjeu politique pour la Russie de dire bah, les nouveaux territoires, ce qu'on appelle les nouveaux territoires en Russie, ont voté. Dans cette logique d'intégration de ces nouveaux territoires, entre guillemets. Et donc là, je rejoins un peu l'argument qui consiste à dire que c'est aussi plus finalement un enjeu politique qu'autre chose, au sens de montrer que ces territoires-là sont dans le giron de la Russie, tel que présenté par le Kremlin.
1: Igor Delanoé, directeur adjoint de l'Observatoire franco-russe de Moscou, il était au micro de Média. Et pour conclure, c'est peut-être la fin d'une dispute entre Washington et les 27. Donald Trump annonce qu'un accord a été trouvé avec le Danemark et le Groenland. Les États-Unis auraient donc un contrôle permanent sur la sécurité du territoire arctique. La Russie et la Chine n'auront pas le droit de s'y installer. Copenhague salue un accord bon pour l'Europe et pour l'OTAN, mais l'accord doit être toutefois signé la semaine prochaine en marge de l'Assemblée nationale de l'ONU.
0: Merci beaucoup à vous, Martin Gibert, pour ce journal. Retour de l'actualité sur l'antenne Afrique avec Noah et sur l'antenne Maghreb, ce sera avec Othmane Tahiri. Pour l'heure, il est 8h passées de 40 minutes et on retrouve Monsef Zamrad pour une deuxième édition de Sport Matin. Bonjour Monsef Zamrad.
6: Eh bien, rebonjour Sophie, rebonjour à toutes et tous. Quel plaisir à nouveau de vous retrouver.
0: Un plaisir évidemment partagé, mutuel, tout ce que vous voulez. Alors il était temps, hein, Monsef, il était temps parce que la Botola s'apprête enfin à retrouver les pelouses marocaines.
6: Eh oui, la Ligue nationale de football professionnel a officialisé hier via un communiqué la programmation de la prochaine journée du championnat. Le coup d'envoi sera donné jeudi 24 septembre à 20h avec une affiche entre l'Amel Tiznit et l'Ittihad de Tanger. Pas de rencontre vendredi, puisque les regards seront tournés vers les Lions de l'Atlas à Rabat, opposés au Gabon dans le cadre des qualifications pour la prochaine Coupe d'Afrique des Nations 2027. La Botola Pro Inouï reprendra donc samedi 26 avec 3 affiches au programme. L'Union Touarga accueillera le FUS de Rabat pour le derby Rabaté, tandis que le Difa El Jadidi recevra le club Omnisport de Meknès. Le Wydad de Casablanca sera lui opposé au Wydad de Tmerla dimanche 27 de ce mois. 3 nouvelles rencontres sont programmées. Le Morlob de Tétouan face à la Renaissance de Berkane, le Morlob de Fès contre la Renaissance Rose Mamrapi, le Cup de Marrakech face au Hassania d'Agadir. Seule exception à ce programme, le choc entre l'Aïsfar et le Raja Club Athlétique reporté à une date ultérieure. Une période durant laquelle les Lions d'Atlas auront trois rendez-vous. D'abord le Gabon, vendredi 25 septembre à 19h au stade Prince Molé Abdallah de Rabat, puis le Lesotho, mardi 29 septembre à Bloemfontein, avant un match amical face au Ghana le 4 octobre à Tanger. A noter que la billetterie du match Maroc-Gabon ouvrira aujourd'hui à 10h sur le site officiel de la Fédération Royale Marocaine de Football. Et justement, du côté des Lions d'Atlas, une nouvelle plutôt rassurante concernant Achraf Hakimi. Nous l'avons appris hier via le communiqué du Paris Saint-Germain. Eh bien, le latéral droit marocain a repris les chemins des pelouses. Une information bien sûr qui rassure le public marocain. De quoi apporter un premier élément donc à quelques jours du premier rassemblement des Lions d'Atlas.
0: Au Sénégal, on parle toujours de football. Hein, Monsef, la première liste de Patrick Vieira en tant que sélectionneur était particulièrement attendue dans le pays.
6: Et oui, Patrick Vieira est officiellement entré dans ses fonctions. Le nouveau sélectionneur du Sénégal était bien présent hier en conférence de presse, mettant ainsi fin aux interrogations qui entouraient encore sa nomination ces dernières semaines. En toile de fond, la rupture contractuelle entre la Fédération sénégalaise de football et Pape Thiaw, qui devait encore être définitivement actée pour ses débuts. Vieira a dévoilé une liste de 29 joueurs, dont 9 évoluant en Ligue 1 française. Le technicien français dit s'inscrire dans la continuité. Notre correspondante sur place, Fatou Ndiaye.
7: Patrick Vieira a d'abord entamé sa prise de parole par les raisons qui l'ont poussé à choisir le Sénégal.
8: Mon choix a été vraiment celui du cœur et pas celui de la finance. L'objectif pour moi est la fierté, c'est d'être nommé sélectionneur de l'équipe nationale du Sénégal.
7: Ce vendredi, le nouvel entraîneur du Sénégal a rendu public la liste de 29 joueurs pour les trois prochains matchs du Sénégal, dont les deux comptant pour la qualification de la CAN 2027. Sadio Mané, le grand absent de cette liste.
8: Il a un pépin physique et c'est pour ça qu'il ne sera pas avec nous sur ce rassemblement-là. Mais il le sera sûrement sur le prochain. Kalilou reste le capitaine du Sénégal.
7: Le technicien français ambitionne d'ouvrir un nouveau chapitre de la trajectoire de l'équipe nationale de football, sans pour autant repartir de zéro.
8: C'est de respecter ce qui a été mis en place par la fédération ces dernières années, et c'est dans la continuité de construire une nouvelle étape. C'est-à-dire que ma mission, ce n'est pas de tout casser, ce n'est pas de tout jeter par la fenêtre. C'est de garder la force de cette équipe, son identité, sa solidarité, sa capacité à souffrir ensemble.
7: 9 mondialistes ne figurent pas dans cette première liste de Vieira. De plus, plusieurs joueurs étreignent leur première sélection. La véritable attraction, la convocation de Malang Sarr, dont l'absence à la Coupe du Monde avait fait couler beaucoup d'encre. Fatou Ndiaye Dakar pour Médias.
6: Autre nouveau sélectionneur à avoir dévoilé ses premiers choix hier, Zinedine Zidane, le nouveau patron des Bleus, a annoncé une liste de 23 joueurs avec plusieurs nouveaux visages et une volonté affichée d'élargir les possibilités offertes à l'équipe de France. Après 14 années sous la direction de Didier Deschamps, l'ère Zidane est donc officiellement lancée. Au siège de la Fédération française de football, l'annonce de cette première liste était particulièrement attendue devant une salle comble pour les premiers pas de l'ancien capitaine des Bleus dans cette nouvelle fonction. Pour ses débuts en Ligue des Nations, Zidane entend insuffler une nouvelle dynamique à une sélection de France qui reste sur une élimination en demi-finale de la Coupe du Monde face à l'Espagne. Et comme son prédécesseur, le nouveau sélectionneur compte profiter de cette compétition pour élargir son groupe, tester de nouveaux profils et commencer à dessiner les contours de cette nouvelle équipe. En revanche, pas de retour de Karim Benzema, Sophie. C'est bien triste. Hein. La question lui a été posée en conférence de presse. Écoutez sa réponse.
9: Pourquoi le fâche? Non, vous pouvez poser les questions que vous voulez. C'est au contraire, ça fait parler de Karim, avec qui j'ai passé beaucoup d'années à Madrid, extraordinaire. Mais c'est pareil, enfin, Karim, j'adore. Il est venu en équipe de France, il a un certain âge, c'est un peu comme N'Golo. Enfin, moi, je suis admiratif de tout ce qu'il a fait de sa carrière. Mais aujourd'hui, j'ai besoin de voir des joueurs qui sont plus jeunes et pour voir voilà, ce qu'on va faire ensemble. Mais ça n'enlève rien, et c'est bien que vous ayez posé la question. Mais ça n'enlève rien à la carrière qu'il a eue en équipe de France et à la fois et dans tous les clubs où il est passé. Extraordinaire.
6: Après cette première conférence de presse, les réactions sont nombreuses, notamment sur les réseaux sociaux. Le public français est absolument sous le charme de leur nouveau technicien.
0: On reste en France, Monsef. Paris SG, tous ensemble, on chantera cet amour qu'on a pour toi et qui ne cessera jamais. J'avoue, Monsef, je suis complètement subjective sur la prochaine actualité que nous allons évoquer ensemble. Plus que 24 heures, un peu plus, nous séparent du grand classique entre le Paris Saint-Germain et l'Olympique de Marseille.
6: Et on espère vous voir, pourquoi pas, dans les tribunes avec les ultra-parisiens, Sophie. Un rendez-vous qui sera particulièrement suivi par les observateurs du football français. Demain, à partir de 18h45, l'Olympique de Marseille reçoit le Paris Saint-Germain au Vélodrome, un classique du championnat de France, mais aussi l'affiche d'une rivalité historique entre les deux clubs. Les Phocéens traversent une véritable période de crise après un mercato estival plus que raté. Luis Enrique soutient son confrère Bruno Genesio avant de rétro-pédaler avec beaucoup d'humour. Écoutez.
10: C'est un grand entraîneur qui tout le monde connaît, qui a un très grand niveau et rien. Dans ce moment, j'ai resté concentré sur ce que c'est.

0: important pour moi et je lui souhaite le meilleur après le match qu'il joue contre le Paris Saint-Germain. Mais je ne peux lui souhaiter le meilleur parce qu'il est l'entraîné de l'Olympique de Marseille. Donc, retire mes paroles. Excusez-moi, je ne peux lui souhaiter à l'entraîné de Marseille de très bonnes chances. À Bruno Genesio dans l'avenir, oui. C'est clair? Ok.
1: Beaucoup d'humour, comme à son habitude, hein, finalement, Luis Enrique en conférence de presse. A noter également que Bruno Genesio, aujourd'hui sur le banc de l'Olympique de Marseille, présente un bilan particulier face au Paris Saint-Germain. Depuis ses débuts en Ligue 1 en janvier 2016, le technicien français compte 6 victoires contre le club parisien, soit au moins 2 de plus que n'importe quel autre entraîneur. Toujours en France, l'AS Monaco poursuit son excellent début de saison. Le leader du championnat s'est imposé hier face au Racing Club de Lens, 2-1, et conserve ainsi la tête du classement. Mathis Abelline sur cette victoire en zone mixte après la rencontre.
2: Oui, bien sûr, c'est un succès ultra convaincant. On prend les 3 points. Voilà, on a montré de belles choses. On est super content. On a été en difficulté sur la deuxième mi-temps, mais on arrive à accrocher cette victoire et on est super content. On est costaud. Voilà, on prend un but sur coup de pied arrêté. Je pense sur un manque de concentration, mais on arrive à aller accrocher ces 3 points. On va essayer d'aller le plus loin possible. On a faim. Tout le monde a faim dans le vestiaire, le coach. Et tous nos coéquipiers, tout le staff. Donc on reste concentré sur ce qu'on sait bien faire. Non, il y a une très grosse concurrence devant. Ça nous pousse chaque jour, chaque week-end à être le meilleur possible. Après, c'est le coach qui fait ses choix. Mais voilà, en tout cas, on se porte tous vers le haut. Je suis encore super content pour Paris, s'il est en feu. Donc on en profite aussi, il faut en profiter.
1: Mathis Abelino, qu'après cette victoire plus que rassurante bien sûr pour le club français.
3: Du football toujours, et l'inquiétude grandit autour de Manchester United.
1: Oui, elle a grandi surtout autour de Michael Carrick-Sophie. Le début de saison est loin d'être satisfaisant, avec un bilan de 2 défaites en championnat, 1 victoire et 1 match nul. Le retour en Ligue des Champions, lui, a été convaincant avec cette victoire 4-0 contre le Sabah FC. Michael Carrick est sur un siège éjectable, peut-être, d'après la presse. Écoutez Michael Carrick.
4: Je connais le club, je connais mon rôle, je sais ce qu'on attend de moi ici en termes de niveau de jeu, de performance et de résultats à obtenir sur le terrain. Je comprends tout cela parfaitement. Et quant à l'avenir, à la propriété du club et à la durée de mon mandat, cela ne fait absolument pas partie de mes préoccupations. Je veux dire, combien de temps je vais rester ici? C'est ridicule de penser ainsi dans une position comme la mienne. Ça ne fait tout simplement pas partie de mes préoccupations. Je comprends ce que nous devons accomplir et nous devons nous situer en tant que club de football pour les propriétaires, ce qu'ils attendent pour les supporters plus que tout. Et il n'y a rien de plus important pour moi que ce qu'ils attendent et ce qu'ils veulent voir. Je comprends tout cela. Cela fait 2 ou 3 matchs que nous n'avons pas obtenu les résultats escomptés et c'est 2 ou 3 matchs de trop, car je déteste vraiment perdre, mais cela ne signifie pas pour autant que le monde s'écroule.
2: But that doesn't mean that the world caves in.
1: La situation est donc loin d'être hors de contrôle. Michael Carrick reste pleinement engagé en Première Ligue. D'ailleurs, le programme du jour avec cette 5e journée, Tottenham-Aston Villa, c'est à partir de 12h30. À 15h, multiplex, Brighton-Arsenal, Everton contre Ipswich, Newcastle reçoit Hull City. À 17h30, c'est Nottingham Forest qui a rendez-vous contre Coventry. Notez ce rendez-vous en Italie à 17h, l'AS Roma contre l'Inter. Et puis en Espagne, la Liga se lance avec Osasuna Vallecano à partir de 13h. À 15h15, l'Athletic Club Bilbao contre Alaves. 17h30, Celta Vigo contre le Racing Santander. Enfin, à 20h, le FC Séville a rendez-vous sur sa pelouse contre le FC Barcelone.
3: En parlant de balle à présent, avec les jeunes Lions de la TAS qui poursuivent leur parcours continental. La sélection marocaine des moins de 18 ans a décroché son billet, mais oui, pour les quarts de finale du championnat d'Afrique des nations de la catégorie.
1: Et oui, effectivement,
3: c'est une bonne nouvelle.
1: C'est une très bonne nouvelle. Le Maroc qui poursuit son sans faute à la Coupe d'Afrique des nations. Les jeunes Lions de l'Atlas se sont imposés hier face à la Libye 32-25 à Abidjan pour leur deuxième rencontre dans le groupe C. Après un premier succès face au Rwanda 33-26, le Maroc enchaîne donc une deuxième victoire et termine en tête de son groupe. Les Lions décrochent ainsi leur qualification pour les quarts de finale. Pour rappel, les 2 premiers de chacun des 4 groupes accèdent au prochain tour. La compétition se poursuit jusqu'au 22 septembre à Abidjan. Cette CAN U18 représente également un enjeu important pour les jeunes sélections africaines. Les 5 premières équipes du tournoi décrocheront leur qualification pour le championnat du monde masculin jeune prévu en 2027. Enfin, en tennis, le Maroc connaît désormais son programme face au Nigeria au premier tour du groupe mondial 2 de la Coupe Davis. La confrontation se disputera ce week-end sur les cours du du club des cheminots de tennis à Rabat. Pour la première journée, Karim Benani ouvrira les débats face à Kanis Aboua. Il sera suivi par Yassine Glimi, opposé à Daniel Abdelhaï. L'équipe marocaine est dirigée par son capitaine Hicham Arazi, avec également Younes Lalami Roussi et Amin Jemji Sofi.
3: Eh bien, merci beaucoup à vous, Monsef Zamrat, pour cette deuxième édition de Sport Matin. Merci à vous, chers auditeurs, chères auditrices qui nous écoutez sur Média. Il est temps de parler économie, comme chaque week-end, où Oumar Baldé effectue pour nous un tour d'horizon de l'actualité économique de notre continent. C'est la Story Eco Afrique.
5: Quand on parle d'intégration économique en Afrique, on pense direct à la ZELECAF, la zone de libre-échange continentale africaine. Mais avant ce grand projet de marché unique, l'Afrique s'était déjà organisée région par région. Et aujourd'hui, on compte 8 grandes communautés économiques régionales qui portent cette intégration. Et on démarre par l'Afrique de l'Ouest avec la CEDEAO. La CEDEAO a été créée en 1975. L'idée, c'était de faciliter les échanges et surtout la circulation des personnes. Elle a notamment mis en place un espace de libre circulation entre ses pays membres, sauf que la CEDEAO traverse une passe difficile. Le Mali, le Burkina Faso et le Niger l'ont quitté officiellement en janvier 2025. Ces trois pays misent maintenant sur leur propre organisation, la Confédération des États du Sahel. Et on enchaîne avec l'Afrique centrale et la CEAC, ou bien la CEAC, créée en 1983. Elle regroupe notamment le Cameroun, le Gabon, le Congo, la RDC et le Tchad. Elle travaille sur le commerce, les infrastructures et la coopération économique régionale. Mais ici, au niveau de la CEAC, le potentiel reste largement sous-exploité dans cette région d'Afrique centrale. Le transport coûte cher et les échanges entre pays voisins restent jusqu'à présent très faibles. On file maintenant vers l'Afrique de l'Est. Ici, c'est l'IAC, ou la Communauté d'Afrique de l'Est, créée une première fois en 1967, puis relancée en 2000. Le Kenya, la Tanzanie et l'Ouganda en font partie, ainsi que le Rwanda, le Burundi, la RDC, le Soudan du Sud et la Somalie. Cette communauté a déjà mis en place une union douanière et un marché commun avec une circulation plus libre des personnes, des travailleurs et des capitaux. Et l'ambition pour l'IAC va même jusqu'à une monnaie commune, et c'est dans le pipe. Plus au sud, cap sur la SADC, créée sous sa forme actuelle en 1992, elle est issue d'une organisation créée en 1980. L'Afrique du Sud, le géant régional, l'Angola, la Zambie, le Zimbabwe, le Mozambique, la Namibie et plusieurs autres pays en font partie. Elle a notamment construit une zone de libre-échange et travaille beaucoup sur les infrastructures, mais aussi sur les dossiers relatifs à l'énergie et les grands corridors de transport. L'idée, c'est de mieux connecter les pays enclavés aux ports d'Afrique australe. D'ailleurs, on y parle du fameux corridor de Lobito. Autre acteur important, c'est le COMESA, le marché commun de l'Afrique orientale et australe. Et bien, la particularité du COMESA, c'est de réunir des pays qui sont issus de régions différentes. Le COMESA, créé en 1994, réunit 21 pays. Il dispose d'une zone de libre-échange et travaille notamment à simplifier les procédures douanières, faciliter les échanges et développer les investissements frontaliers. Dans la Corne de l'Afrique, il y a aussi l'IGAD, créée en 1996. Elle travaille surtout sur le développement, l'intégration économique, les infrastructures et la sécurité alimentaire dans une région particulièrement fragile. Et puis la CENSAD, créée en 1998, rassemble de nombreux pays du Sahel et du Sahara et cherche à renforcer la coopération et les échanges entre ces pays membres. Alors, qu'est-ce qu'on retient de tout ça? Eh bien, que l'intégration africaine, ce n'est pas un concept nouveau. Elle existe déjà sur le terrain, des unions douanières, des zones de libre-échange, de la libre circulation, des projets d'infrastructures communs. Le hic, c'est que ces marchés restent encore trop fragmentés. Et c'est justement pour ça que la ZELECAF a été lancée. Eh bien, la ZELECAF, nous en parlons demain dans la suite de votre Story Eco Afrique du week-end. Ce sera à la même heure. Bonne suite de programme sur Média.
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1: Bonjour à toutes et à tous, avec vous Noa Perret. À la une de l'actualité sur le continent, depuis 4 mois, la République démocratique du Congo fait face à une virulente épidémie d'Ebola avec plus de 3000 morts et plus de 6000 cas confirmés par les autorités congolaises. Il s'agit de l'épidémie la plus meurtrière qu'a connue le pays. Le bilan dépasse celui de l'épidémie qui avait sévi entre 2018 et 2020 dans l'est du pays. Une épidémie difficile à contrôler, en cause la souche Bandibugyo qui sévit. Un variant qui n'a ni vaccin ni traitement. D'après l'agence sanitaire de l'Union africaine, le pic de l'épidémie n'a pas encore été atteint. Une annonce faite ce jeudi dans un communiqué. De leur côté, les autorités congolaises avaient annoncé le dépassement du pic la semaine dernière. En RDC, 49 zones de santé relèvent encore des contaminations. Deux autres touchées par le virus, au contraire, n'en comptent plus, selon l'agence sanitaire de l'UA. Pourquoi certaines zones ont encore du mal à lutter contre le virus? Réponse de Claire Nicolet, responsable des urgences chez Médecins Sans Frontières.
2: Il y a pas mal de raisons qui font que malheureusement c'est très difficile de contenir cela. Déjà, on est dans des zones où il y a beaucoup d'insécurité, il y a beaucoup de groupes armés qui interviennent dans ces zones. Il y a même des zones où on ne peut pas aller parce que c'est trop dangereux. Donc malheureusement, ça veut dire que voilà, il y a vraiment des difficultés à aussi aller à la population, mettre en place des centres pour soit centres d'isolement, soit centres de traitement. Il y a des difficultés aussi à sensibiliser les communautés, parce que certaines communautés ne croient pas réellement que la maladie existe, où il y a beaucoup de rumeurs autour de cette maladie. Donc finalement, on voit vraiment pas mal de difficultés qui finalement vont les unes au-dessus des autres, se sentent-ils un petit peu. Et puis, une population quand même qui bouge. Donc malgré tout, on va dire que cette population-là, elle n'est pas fixe. Et donc c'est ça qui fait que malheureusement, ça continue à se dissimuler.
1: Claire Nicolet, responsable des urgences chez Médecins Sans Frontières. Elle répondait aux questions de Stéphanie Parot. Dans le reste de l'actualité, le Ghana a annoncé la mise en place d'un groupe de travail chargé d'élaborer une feuille de route pour lutter contre le trafic de drogue dans le pays. D'ici 2 semaines, le groupe de travail devra présenter une feuille de route détaillée sur la base des recommandations formulées lors d'une réunion tenue jeudi dernier à Accra entre le président et les responsables des services de sécurité. Dans le centre du Nigeria, des manifestations ont éclaté hier au lendemain de la mort de 37 orpailleurs présumés illégaux alors qu'ils étaient détenus par les autorités. Ça, c'est selon les médias locaux. Les 37 victimes faisaient partie de dizaines de personnes interpellées les 15 et 16 septembre dernier lors d'opérations menées contre des sites d'exploitation minière présumés illégales. Les causes exactes de leur décès n'ont pas encore été établies. Des routes transformées en rivières, des voitures bloquées, des établissements scolaires fermés en pleine rentrée. La capitale tunisienne, Tunis, a été fortement perturbée par les pluies orageuses ces derniers jours. Un épisode qui met une nouvelle fois en évidence la vulnérabilité de certaines zones de la capitale face aux fortes précipitations, notamment les zones basses et très urbanisées où l'imperméabilisation des sols limite l'infiltration des eaux. Reportage avec notre correspondante à Tunis, Yosor Belririya.
3: Les fortes pluies ont rapidement perturbé la circulation et provoqué des inondations dans plusieurs secteurs de la capitale. Face à la dégradation des conditions météorologiques, les autorités ont décidé jeudi de suspendre les cours dans l'ensemble des établissements publics et privés du gouvernorat de Tunis, mais aussi dans les structures de formation et d'enseignement supérieur à partir de 15 heures. Une mesure prise pour limiter les déplacements et protéger les élèves, étudiants et personnel éducatif. Cette décision est intervenue alors que le Grand Tunis était placé en vigilance orange par l'Institut national de la météorologie en raison notamment de fortes précipitations annoncées et du risque d'inondation. Hamdi Hached, climatologue, nous explique le phénomène.
4: Il y a aujourd'hui une sorte de consensus dans les milieux académiques, du moins dans les milieux de la recherche et au sein d'organisations reconnues, pour dire que l'automne et l'hiver 2026 seront exceptionnels. Pour plusieurs raisons, bien sûr, depuis quelques temps, notamment depuis 2020, on observe une accélération du réchauffement climatique. On peut dire qu'il y a eu une petite accalmie en 2020, au début de la pandémie du Covid, puis la tendance est repartie à la hausse.
3: Mais au-delà de l'épisode pluvieux, c'est une nouvelle fois la vulnérabilité de certaines zones de la capitale face aux fortes précipitations qui est mise en évidence. Plusieurs secteurs peuvent rapidement accumuler les eaux lorsque d'importantes quantités de pluie tombent en peu de temps. Et la vigilance reste de mise. L'INM prévoit encore des cellules orageuses avec des pluies parfois intenses, de la grêle par endroits et des vents pouvant dépasser les 60 km à l'heure sous les orages. Depuis Tunis, Youssef El-Khiria pour Média.
1: Et c'est déjà la fin de cette synthèse. Merci beaucoup de l'avoir suivi et bonne journée sur les ondes de Média.
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1: Bonjour à toutes et à tous, avec vous Noah Perret. À la une de l'actualité, à 5 jours des élections législatives au Maroc, les dispositions destinées à permettre aux personnels du secteur public d'exercer leur droit de vote sont rappelées. Dans un communiqué publié hier, le chef du gouvernement appelle les responsables des administrations publiques, les directeurs généraux et directeurs des établissements et entreprises publiques, ainsi que les présidents des conseils des collectivités territoriales, à accorder les facilités nécessaires à leur cadre, leur fonctionnaires, leurs employés et agents pour aller voter. Nouveau rebondissement dans la crise de Septa, un mois et demi après l'entrée massive de migrants dans la ville occupée. Une opération de transfert s'est déroulée hier matin entre deux plages et un espace d'accueil temporaire dans le port de la ville. Les forces de l'ordre ont tenté de déplacer des milliers de personnes en quelques heures et des scènes de chaos ont été signalées dans la ville. Les policiers ont fait usage de leurs matraques et de leurs armes à feu, blessant plusieurs personnes selon les premières informations. Dans le reste de l'actualité, de fortes explosions ont retenti ce matin à Riyad après une alerte aérienne émise par les autorités saoudiennes, une première dans la capitale depuis l'intensification des combats au Yémen. Le Danemark et le Groenland ont confirmé hier un accord avec les États-Unis sur la sécurité de l'Arctique et de l'Atlantique Nord. Copenhague évoque une signature prévue la semaine prochaine en marge de l'Assemblée générale de l'ONU. Un accord confirmé par le président américain Donald Trump qui a précisé que cela permettra aux États-Unis un contrôle permanent sur tous les autres besoins au Groenland. On le disait, l'Assemblée générale de l'ONU se tiendra la semaine prochaine à New York. Pourtant, pour la deuxième année consécutive, le président de l'autorité palestinienne, Mahmoud Abbas, ne pourra pas y participer. La raison, on la connaît depuis quelques jours, Washington lui a refusé son visa. Ce matin, l'Union européenne s'est exprimée à ce propos. Elle regrette le choix des Américains et les appelle à reconsidérer leur décision. Enfin, petit retour au Maroc. L'actualité de ce week-end, c'est le changement d'heure. Le royaume reviendra à l'heure GMT dans la nuit de samedi à dimanche. L'horloge marocaine reculera donc d'une heure. Les dormeurs, eux, gagneront une heure de repos dimanche matin à 8h. Il sera donc 7h. Réglez donc bien vos réveils. C'est la fin de cette synthèse. Merci de l'avoir suivi. Tout de suite, votre émission week-end, elle sera sur notre antenne Maghreb et matin week-end sur notre antenne Afrique.

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1: Bienvenue à toutes et à tous, si vous venez de nous rejoindre sur les ondes de Média 1 pour ce nouveau numéro de Matin Weekend. Selma avec vous au micro et je suis ravie de vous accompagner sur nos ondes durant 7h30 et rester à nos côtés, surtout dans quelques instants. Notre sommaire du jour, ce sera juste après Jessie Garland, Vivir Mi Vida.

Et tout de suite, on démarre avec notre sommaire du jour. Matin, week-end, démarre avec un sujet sur eh bien, le mal du réveil, ou plutôt comment faire quand on a du mal à se réveiller, même après avoir mis en place une alarme. Notre second sujet du jour sera consacré à une étude sur l'IA au travail, une étude plutôt qui révèle le rapport des personnes au travail face à l'intelligence artificielle. Nous vous parlerons également des aliments tendance de cet automne. Et notre invitée du jour sera Sarah Afailel, qui est créatrice styliste et qui a créé la marque Afila, basée au Maroc. Voilà donc pour le sommaire du jour. Dans quelques instants, notre premier sujet qui sera donc consacré à comment faire quand on a du mal à se réveiller, même après avoir mis en place son alarme. C'est dans quelques minutes. Ça sera juste après Calvin Harris, New to You.

Et tout de suite, on démarre avec notre premier sujet du jour. Comment réussir à se réveiller quand la sonnerie du réveil ne suffit plus. Pour certaines personnes, le réveil du matin ressemble à un véritable parcours du combattant. Une sonnerie, puis une deuxième, on appuie sur le bouton silencieux, sur le bouton snooze sans même s'en rendre compte. Et quelques minutes plus tard, on se réveille en panique parce qu'on a déjà repoussé l'alarme plusieurs fois. Alors pourquoi est-il parfois si difficile de sortir du lit? Et surtout, comment retrouver des réveils plus faciles? Première étape, comprendre pourquoi on a autant de mal à se réveiller. Le problème n'est pas forcément le manque de volonté, un manque de sommeil, des horaires irréguliers, un coucher trop tardif ou encore le fait de se réveiller en plein sommeil profond peuvent rendre le réveil particulièrement difficile. Et si vous dormez suffisamment, mais que vous êtes systématiquement extrêmement difficile de se réveiller ou très somnolent pour la journée, eh bien, il est peut-être temps d'en parler à un professionnel de la santé. Évitez également le bouton snooze à répétition si vous avez du mal à vous réveiller. Repousser son réveil 5 ou 6 fois donne l'impression de gagner quelques minutes de sommeil. Mais ces petits épisodes de sommeil en fait fragmentés ne sont pas forcément très réparateurs. L'idée est donc de limiter le nombre de sonneries et également de se lever dès la première. Mettez également votre réveil hors de portée. Alors c'est tout simple, mais redoutablement efficace. Au lieu de garder le téléphone sur la table de nuit, placez-le suffisamment loin pour pouvoir en fait vous lever pour l'éteindre. Une fois debout, eh bien le plus difficile est déjà fait. Faites entrer de la lumière le matin, ouvrir immédiatement les volets ou les rideaux permet en fait de s'exposer à la lumière naturelle, ce qui aide l'horloge biologique à comprendre que la journée commence. En hiver, lorsqu'il fait encore nuit, une lumière suffisamment forte peut également aider à créer un environnement plus stimulant. Créez également une routine qui donne envie de se lever. Le réveil est beaucoup plus agréable lorsqu'il est associé à quelque chose de plaisant. Une bonne playlist, un thé ou un café, quelques étirements, une douche chaude, un petit déjeuner que l'on aime. L'objectif est de donner au cerveau une raison de quitter le lit, autre que il faut aller au travail. Et surtout, il faut agir la veille. Un réveil difficile commence souvent par la veille au soir. Essayez de garder des horaires de sommeil relativement réguliers, évitez de repousser constamment l'heure du coucher et prévoir suffisamment de temps pour dormir sont les bases, car aucun réveil, aussi performant qu'il soit, ne peut vraiment remplacer une bonne nuit de sommeil. Ainsi, le vrai secret n'est pas forcément de trouver le réveil le plus bruyant, c'est de donner à son corps les conditions nécessaires pour être prêt à se réveiller. Voilà donc pour notre sujet sur comment se réveiller, même si, surtout quand on a un réveil et qu'on appuie plusieurs fois sur le bouton snooze, sur le bouton silencieux, on pense que ces deux petites minutes de sommeil vont nous aider à nous reposer, alors que bien souvent, ce n'est pas le cas, ça nous aide surtout à être en retard et rester avec nous, surtout sur les ondes de Média. Dans quelques instants, nous serons en compagnie de notre invitée du jour qui est aujourd'hui Sarah Afeilal, créatrice de la marque Afila, basée ici au Maroc. Mais avant ça, on va écouter Mariah Carey, Hero, suivi par Lionel Richie, Dancing in the Ceiling.

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1: Bonjour à toutes et à tous, avec vous Noah Perret. À la une de l'actualité, à 5 jours des élections législatives au Maroc, les dispositions destinées à permettre aux personnels du secteur public d'exercer leur droit de vote sont rappelées. Dans un communiqué publié hier, le chef du gouvernement appelle les responsables des administrations publiques, les directeurs généraux et directeurs des établissements et entreprises publiques, ainsi que les présidents des conseils des collectivités territoriales, à accorder les facilités nécessaires à leurs cadres, leurs fonctionnaires, leurs employés et agents pour aller voter. Nouveau rebondissement dans la crise de Sept à un mois et demi après l'entrée massive de migrants dans la ville occupée. Une opération de transfert s'est déroulée hier matin entre deux plages et un espace d'accueil temporaire dans le port de la ville. Les forces de l'ordre ont tenté de déplacer des milliers de personnes en quelques heures et des scènes de chaos ont été signalées dans la ville. Les policiers ont fait usage de leurs matraques et de leurs armes à feu, blessant plusieurs personnes selon les premières informations. Dans le reste de l'actualité, de fortes explosions ont retenti ce matin à Riyad après une alerte aérienne émise par les autorités saoudiennes, une première dans la capitale depuis l'intensification des combats au Yémen. Le Danemark et le Groenland ont confirmé hier un accord avec les États-Unis sur la sécurité de l'Arctique et de l'Atlantique Nord. Copenhague évoque une signature prévue la semaine prochaine en marge de l'Assemblée générale de l'ONU. Un accord confirmé par le président américain Donald Trump qui a précisé que cela permettra aux États-Unis un contrôle permanent sur tous les autres besoins au Groenland. On le disait, l'Assemblée générale de l'ONU se tiendra la semaine prochaine à New York. Pourtant, pour la deuxième année consécutive, le président de l'autorité palestinienne, Mahmoud Abbas, ne pourra pas y participer. La raison, on la connaît depuis quelques jours, Washington lui a refusé son visa. Ce matin, l'Union européenne s'est exprimée à ce propos. Elle regrette le choix des Américains et les appelle à reconsidérer leur décision. Enfin, petit retour au Maroc. L'actualité de ce week-end, c'est le changement d'heure. Le royaume reviendra à l'heure GMT dans la nuit de samedi à dimanche. L'horloge marocaine reculera donc d'une heure. Les dormeurs, eux, gagneront une heure de repos dimanche matin à 8h. Il sera donc 7h. Réglez donc bien vos réveils. Et c'est déjà la fin de cette synthèse. Merci beaucoup de l'avoir suivi et bonne journée sur les ondes de Média.
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Et restez avec nous surtout sur les ondes de Média. Dans quelques instants, nous serons en compagnie de notre invité du jour. Il s'agit de la styliste Sarah Afailel, créatrice de la marque Afila. Avec elle, nous allons parler de ses inspirations, notamment venant du nord du Maroc, de sa ville d'origine de Tétouan. C'est dans quelques minutes. Ce sera juste après Lionel Richie, Dancing on the Ceiling.

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1: Bienvenue à toutes et à tous, venez de nous rejoindre sur les ondes de Média. Notre invitée aujourd'hui est Sarah Afeilal, elle est styliste et fondatrice de la marque Afila, une marque qui est nommée d'ailleurs par l'Institut du Monde Arabe pour son prix de la mode. Bonjour Sarah, ça va ?
2: Bonjour, ça va très bien, et vous ?
1: Ça va très bien, merci beaucoup d'être avec nous aujourd'hui.
2: Merci à vous pour cette invitation, je suis vraiment ravie d'être avec vous aujourd'hui.
1: C'est le plaisir est partagé. Et en fait, on va commencer par parler de vous. Voilà, ça vient d'où votre passion pour la mode? Parlez-nous un petit peu de cette trajectoire.
2: Ok, d'abord, je suis née à Téton et j'ai été toujours attirée par la mode et par la création. Petite déjà, j'avais énormément d'imagination, j'adorais créer des histoires, les raconter à mes sœurs. Et je pense qu'avec le temps, la mode est devenue ma manière de raconter ces histoires. Mmh. Et voilà, c'est finalement cette passion qui m'a emmenée à en faire métier.
1: Oui. Et donc, vous avez été formée en Italie, c'est ça ?
2: Oui, c'est ça. En fait, en 2012, j'ai d'abord suivi une formation d'ingénieur d'informatique au Maroc. Mmh. Et puis, je suis partie à Milan pour étudier le fashion design.
1: Oui.
2: C'était à Instituto Marangoni. Et après, j'ai fait une formation à Instituto di Moda Burgo. C'était aussi à Milan. Et c'est une formation qui vise tout ce qui est moulage, tissu, comment manipuler de tissu et tout ce qui est le travail de la main. C'est ça. Et après mes études, en 2020, je suis revenue au Maroc pour enfin créer quelque chose qui a du sens. Mmh. Et comme ça est née Afila. Mmh.
1: Et oui, Afila, alors c'est, vous décrivez ça comme une marque, comme des vêtements qui mêlent en fait l'esprit de l'artisanat marocain. Comment est-ce que justement l'artisanat marocain et le savoir-faire marocain se voient à travers vos créations ?
2: En fait, le Maroc occupe une place très importante dans mon travail. Ce qui m'intéresse, c'est principalement de reprendre les codes traditionnels et aussi de comprendre ces techniques et de les préserver en les réinterprétant à travers un langage contemporain. Par exemple, on travaille avec la passementerie marocaine, puisqu'il y a le cadre, on les implémente dans des designs qui sont très très modernes et très contemporains, et comme des corsets, des tailorines, des tailleurs. Et aussi, on a aussi intégré le bijou marocain, qui est inspiré des bijoux amazirs, et on l'a complètement intégré aux vêtements. En fait, on l'a redéfini dans notre propre langage visuel. Et avec les artisans Fnidi Nakhdima, on a réussi à trouver des symboles qui nous représentent, mais aussi qui sont venus de l'inspiration amazigh et qui sont implémentés dans le vêtement qu'en partie de vêtements. Du coup, de vêtements à... par exemple, on a un tailleur qui est orné des bijoux en argent.
1: Oui.
2: Et voilà, c'est en fait pour créer ce dialogue entre le savoir-faire transmis depuis des générations et une vision beaucoup plus contemporaine du design. C'est comme ça que je veux honorer cet héritage tout en le faisant évoluer.
1: Oui. Et comme on disait il y a quelques instants, vous avez aussi étudié en Italie. Donc en fait, vous mélangez un petit peu ce savoir-faire qu'on a au Maroc ainsi que ce savoir-faire qui est très italien, c'est-à-dire le savoir-faire de la coupe.
2: Oui.
1: Je cherche le mot en français, le tailoring.
2: Oui, c'est le tailoring, c'est tout ce qui est... en fait, c'est la coupe européenne.
1: Exactement.
2: D'ailleurs, tout ce qui est des robes, des corsets. Oui, on fait ça et on le réinterprète avec une touche marocaine.
1: Et comme on disait...
2: C'est pas que moderniser, c'est pas des coupes marocaines, mais du savoir-faire marocain.
1: Oui, c'est ça, c'est exactement ça, c'est du savoir-faire marocain, c'est-à-dire vous utilisez vous avez recours à des artisans marocains, mais voilà, avec une touche un petit peu plus moderne, entre guillemets, et plus inspirée notamment de la mode italienne.
2: Oui, c'est ça.
1: Et comme on disait, vous avez été nommée par l'Institut du Monde Arabe qui remet désormais le prix de la mode, et vous êtes dans la catégorie excellence créative et savoir-faire, donc voilà, on est vraiment dans ce domaine-là. Parlez-nous justement

0: du fait d'être nommée dans cette catégorie par l'Institut du monde arabe?
1: En fait, ça me touche énormément. C'est une très bonne reconnaissance de mon travail, surtout de notre travail, parce que je ne suis pas seule dans la marque, que nous avons accompli durant toutes ces années. Et aussi, c'est très symbolique, c'est très symbolique, et parce que on est profondément lié au Maroc. On a cette ambition de s'inscrire dans une mode internationale, donc cette nomination me touche particulièrement. En fait, ce qui est marrant, c'est que la première fois que j'ai lu leur mail, j'ai pas cru. Du coup, je suis partie vers un collègue et je lui ai dit, s'il vous plaît, lis-moi ce mail encore à haute voix, parce que j'ai pas cru, parce que j'étais émue d'émotion. Et il m'a dit, à la fin du week-end, j'ai commencé à danser dans l'atelier avec mes employés. On a vraiment été trop émus et très fiers de cette reconnaissance, cette nomination, vraiment.
0: Oui, c'est vrai que, comme vous avez dit, c'est vraiment un travail d'équipe. C'est plusieurs personnes, c'est un atelier, c'est des collaborateurs. Donc voilà, c'est une très belle reconnaissance pour toute cette équipe.
1: Oui, bien sûr. C'est vraiment un travail d'équipe, une équipe énorme, soit dans l'atelier, soit dans la médina. Beaucoup de gens qui rentrent dans un seul vêtement, dans une seule pièce, et beaucoup d'heures de travail. Du coup, c'est vraiment une fierté pour nous tous.
0: Oui, c'est sûr. Et c'est vrai que donc, dans cette catégorie excellence créative et savoir-faire, il y a plusieurs créateurs marocains. Donc c'est très représentatif. C'est une mise en avant du savoir-faire de notre pays.
1: Oui, c'est ça.
0: Et quelle est votre actualité pour votre marque? Qu'est-ce que vous préparez justement pour la suite de cette année 2026 et les mois qui viennent?
1: Maintenant, je me concentre pour donner vie à la collection que j'ai inclue dans la compétition de l'Institut du monde arabe, qui s'appelle Letter from Dawn. Ça veut dire une lettre de l'aube. L'aube ici est imaginée comme un personnage qui nous raconte comment il est parti de l'obscurité à la lumière. Et en fait, durant toutes mes collections, ce que je présentais, c'est pas des saisons, mais c'est des chapitres qui visent à délivrer un message aux femmes. Et je voudrais bien me concentrer pour donner vie à cette collection. Et enfin, j'aimerais bien voir Afida présente à l'international, notamment dans des grandes villes de mode, avec des points de vente sélectionnés et avec des collaborations peut-être qui correspondent vraiment à l'univers de la maison. Voilà.
0: Oui, il y a tout un storytelling autour de vos collections.
1: Oui, c'est ça. En fait, c'est sous forme de chapitre, sous forme d'histoire. C'est pas comme automne, hiver, été, printemps, mais c'est des chapitres. C'est tout un une idéologie derrière des idées derrière le message que nous voulons transmettre.
0: Eh bien, on a hâte de voir la suite, Sarah. Merci beaucoup d'avoir été avec nous. C'était un grand plaisir, Sarah Afaïla. Je rappelle que vous êtes styliste et que vous êtes fondatrice. Vous avez créé la marque Afila, une marque qui est nommée dans le prix de la mode par l'Institut du monde arabe dans la catégorie excellence créative et savoir-faire. Merci beaucoup d'avoir été avec nous aujourd'hui. On vous souhaite un bon courage pour la suite, Inch'Allah.
1: Merci également, merci beaucoup.
0: Avec grand plaisir. Très bonne journée, au revoir.

restez avec nous, surtout sur les ondes de Média pour la suite et bientôt fin de Matin Week-end. Dans quelques instants, pour notre troisième partie d'émission, nous la consacrerons à deux sujets. Une étude sur l'IA au travail, la relation plutôt des employés à l'intelligence artificielle. Et nous vous parlerons également des aliments tendance pour cet automne 2026. Restez avec nous surtout. Ce sera juste après Rosalia avec Divinezze, suivi par Macklemore et son titre Thrift Shop. Très bonne écoute et on se retrouve dans quelques instants toujours sur les ondes de Média.

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1: Bonjour à toutes et à tous, avec vous Noah Perret. À la une de l'actualité ce matin, à quelques jours des élections législatives au Maroc, les dispositions destinées à permettre aux personnels du secteur public d'exercer leur droit de vote sont rappelées. Dans un communiqué publié hier, le chef du gouvernement appelle les responsables des administrations publiques, les directeurs généraux et directeurs des établissements et entreprises publiques, ainsi que les présidents des conseils des collectivités territoriales, à accorder les facilités nécessaires à leurs cadres fonctionnaires employés et agents pour pouvoir aller voter. Nouveau rebondissement dans la crise de Septa, un mois et demi après l'entrée massive de migrants dans la ville occupée. Une opération de transfert s'est déroulée hier matin entre deux plages et un espace d'accueil temporaire dans le port de la ville. Les forces de l'ordre ont tenté de déplacer des milliers de personnes en quelques heures et des scènes de chaos ont été signalées dans la ville. Les policiers ont fait usage de leur matraque et de leur arme à feu, blessant plusieurs personnes selon les premières informations. Donald Trump a promulgué hier une loi pour imposer de nouvelles sanctions à la Russie à cause de la guerre en Ukraine, en visant en particulier le secteur de l'énergie russe. Le texte qui constitue la première action majeure du Congrès contre Moscou depuis le retour au pouvoir du président américain porte le nom de son principal promoteur, le sénateur républicain Lindsey Graham, mort en juillet dernier, farouche défenseur de l'Ukraine et pourfendeur de la Russie et de l'Iran. La Russie qui poursuit ses élections législatives jusqu'à demain. Ce sont les premières organisées depuis le début de la guerre en Ukraine. Des élections jouées d'avance puisque tous les partis d'opposition ont été écartés, laissant uniquement la place à des partis pro-Poutine, également favorables à la poursuite de la guerre en Ukraine. Enfin, petit retour au Maroc. On connaît la liste des films en lice pour la compétition de la 19e édition du Festival international du film de femmes de Salé, un événement qui s'étalera du 28 septembre au 3 octobre prochain. Il s'agit d'œuvres programmées dans le cadre de la compétition officielle des longs métrages de fiction traitant des thématiques liées à la condition féminine. La liste est disponible sur le site du festival. Tout de suite, retrouvez votre émission Week-end El Ousra sur notre antenne Maghreb et Matin Week-end sur notre antenne Afrique.
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1: Et restez avec nous surtout sur les ondes médias. Dans quelques instants, on va passer à notre prochain sujet du jour lié au travail. Pourquoi son adoption reste encore très inégale. C'est dans quelques minutes, ça sera juste après Nathalie Imbruglia, Torn.

Et tout de suite, on va passer à notre prochain sujet qui est sur l'IA au travail. Pourquoi son adoption reste encore très inégale? On pourrait croire que l'intelligence artificielle fait désormais partie du quotidien de beaucoup de salariés. Pourtant, une nouvelle étude menée en Allemagne montre que son utilisation progresse beaucoup plus longtemps que beaucoup l'imaginaient. Et pour revenir à ces résultats, les chercheurs de l'Université de Constance ont interrogé 1105 salariés en mai 2026. Résultat, 38% déclarent utiliser l'IA dans le travail contre 35% l'année précédente. Une progression réelle, mais assez modeste malgré l'explosion de l'IA générative. Et surtout, l'adoption de l'IA semble souvent venir des salariés eux-mêmes plutôt que des entreprises. Parmi eux, ceux qui utilisent l'IA, seulement 55% indiquent que l'outil qu'ils utilisent le plus a été officiellement mis en place par leur employeur. Beaucoup expérimentent donc de leur propre initiative, tant que les entreprises

entreprises même mettent encore en place leurs règles, leur formation et leur infrastructure. Il y a également des différences importantes selon les métiers. Toutes les professions ne sont pas concernées de la même manière dans les métiers de bureau et de professions liées au travail intellectuel. 49% des salariés utilisent l'IA contre 25% dans les métiers de production et de professions manuelles. Le niveau de formation joue également. 56% des salariés ayant un niveau d'éducation élevé utilisent l'IA contre 21% de ceux qui ont un niveau d'éducation plus faible. La taille de l'entreprise compte aussi dans les structures, dans les petites structures plutôt. 11% des salariés déclarent avoir reçu une formation en IA et 10% disposent de règles précises concernant son utilisation. Les grandes entreprises proposent davantage de formations et de cadres d'utilisation. Et là où l'étude révèle un contraste assez intéressant, c'est que 40% des personnes interrogées pensent que l'IA et l'automatisation auront globalement un impact négatif sur le marché du travail dans les 10 prochaines années. Mais lorsque l'on demande s'ils craignent de perdre leur propre emploi, la proportion tombe à seulement 17%. Autrement dit, beaucoup de salariés semblent davantage considérer l'IA comme une transformation qui concerne la société et le monde du travail en général, plutôt que comme une menace immédiate sur le propre poste. Les chercheurs ainsi soulignent donc que la véritable transformation du travail par l'IA est encore loin d'être uniforme. Pour éviter que les écarts ne se creusent entre salariés et entreprises, ils recommandent notamment davantage de formation, des règles claires sur l'utilisation de l'IA et un accompagnement spécifique des petites et moyennes entreprises. Voilà donc ce que vous pouvez vous dire sur cette étude concernant la relation des employés à l'intelligence artificielle réalisée en Allemagne. Restez avec nous dans quelques instants. On passe à notre dernier sujet du jour qui sera consacré aux tendances automnales alimentaires. C'est dans quelques minutes. Ce sera juste après ce titre de Beyoncé en featuring avec Maluma.

C'était Elisa avec son nouveau titre Sawadika. Et tout de suite, nous arrivons bientôt à la fin de ce numéro de Matin Weekend. Mais avant ça, notre dernier sujet du jour qui sera sur les tendances alimentaires de l'automne 2026. En effet, l'automne arrive avec son lot de courges, de soupes, de pommes de terre ou encore de boissons réconfortantes. Mais cette année, nos assiettes pourraient bien prendre quelques libertés avec les grands classiques de la saison. En 2026, les tendances alimentaires misent sur des associations plus surprenantes de saveurs, venues d'ailleurs et surtout sur le plaisir de manger. Et une première tendance, le sucré salé, mais en version beaucoup plus audacieuse. Le fameux mélange sweet and spicy ou spicy continue de s'imposer. On associe par exemple le miel et le sirop d'érable et à des piments. Des fruits comme la mangue, l'ananas ou la grenade. On retrouve également des associations comme le miso et le caramel, le miel et le piment ou encore des desserts.

terre agrémentée d'herbes et d'épices. Autre tendance, on va chercher le goût dans la texture, croustillant, fondant, crémeux, aérien, moelleux. La texture devient presque aussi importante que la saveur. Les consommateurs cherchent davantage cette sensation de contraste, notamment avec les snacks, les pâtisseries ou encore les desserts. Côté légumes, l'automne reste évidemment la saison des grands classiques. Courge, butternut, potiron, patates douces, betteraves ou encore choux de Bruxelles reviennent sur le marché et dans les cuisines. Mais plutôt que de les réserver aux soupes, on retrouve rôtis dans des salades tièdes ou encore des bowls, des sauces ou même certaines préparations sucrées. Ces légumes sont notamment intéressants pour leur rapport en fibres. En 2026, les tendances s'intéressent également de plus en plus aux cuisines régionales plutôt qu'à une vision très générale de la cuisine, par exemple asiatique ou indienne. Les saveurs de différentes régions d'Inde, mais aussi des cuisines coréennes et autres traditions culinaires riches en fermentation et en épices, continuent notamment d'inspirer les restaurants et les cuisiniers amateurs. Et enfin, une autre tendance qui devrait particulièrement plaire aux amateurs de plats réconfortants, le retour du feu, du grillé et du fumé. Les chefs utilisent davantage la cuisson à la flamme, aux braises ou au charbon pour donner aux aliments des saveurs plus profondes. Bref, cet automne, on garde les soupes et les gratins, mais on n'hésite surtout pas à se réveiller, mais à les réveiller avec un peu de piment, une touche sucrée, une nouvelle texture et une inspiration venue d'ailleurs. C'était donc notre dernier sujet pour ce numéro de Matin Weekend qui vous a peut-être ouvert l'appétit pour le déjeuner qui est dans quelques heures. Mais avant toute chose, on va écouter Olivia Rodrigo, Serena Joy.

C'était Olivia Rodrigo avec Serena Joy. Et sur ce, nous arrivons déjà à la fin de ce numéro de Matin Weekend. Merci encore de nous avoir suivis sur les ondes de Média 1. Merci à notre réalisateur Hetzman, bien sûr. Et restez à nos côtés, surtout dans quelques instants, le retour de l'information. Ce sera suivi par une histoire du monde arabe. Et de notre côté, nous vous quittons en musique en compagnie de Céline Dion, I'm Alive, suivi par Bad Bunny, Nueva Yol. Très bonne écoute en vous souhaitant une très bonne suite des programmes sur les ondes de Média 1.

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1: Bonjour à toutes et à tous, avec vous Noa Perret. À la une de l'actualité ce matin, à quelques jours des élections législatives au Maroc, les dispositions destinées à permettre au personnel du secteur public d'exercer leur droit de vote sont rappelées. Dans un communiqué publié hier, le chef du gouvernement appelle les responsables des administrations publiques, les directeurs généraux et directeurs des établissements et entreprises publiques, ainsi que les présidents des conseils des collectivités territoriales, à accorder les facilités nécessaires à leurs cadres fonctionnaires employés et agents pour pouvoir aller voter. Nouveau rebondissement dans la crise de Septa, un mois et demi après l'entrée massive de migrants dans la ville occupée. Une opération de transfert s'est déroulée hier matin entre deux plages et un espace d'accueil temporaire dans le port de la ville. Les forces de l'ordre ont tenté de déplacer des milliers de personnes en quelques heures et des scènes de chaos ont été signalées dans la ville. Les policiers ont fait usage de leurs matraques et de leurs armes à feu, blessant plusieurs personnes selon les premières informations. Donald Trump a promulgué hier une loi pour imposer de nouvelles sanctions à la Russie à cause de la guerre en Ukraine, en visant en particulier le secteur de l'énergie russe. Le texte, qui constitue la première action majeure du Congrès contre Moscou depuis le retour au pouvoir du président américain, porte le nom de son principal promoteur, le sénateur républicain Lindsey Graham, mort en juillet dernier, farouche défenseur de l'Ukraine et pourfendeur de la Russie et de l'Iran. La Russie qui poursuit ses élections législatives jusqu'à demain. Ce sont les premières organisées depuis le début de la guerre en Ukraine. Des élections jouées d'avance puisque tous les partis d'opposition ont été écartés, laissant uniquement la place à des partis pro-Poutine, également favorables à la poursuite de la guerre en Ukraine. Enfin, petit retour au Maroc. On connaît la liste des films en lice pour la compétition de la 19e édition du Festival international du film de femmes de Salé, un événement qui s'étalera du 28 septembre au 3 octobre prochain. Il s'agit d'œuvres programmées dans le cadre de la compétition officielle des longs métrages de fiction traitant des thématiques liées à la condition féminine. La liste est disponible sur le site du festival. Et c'est déjà la fin de cette synthèse. Merci beaucoup de l'avoir suivi et bonne journée sur les ondes de Média.
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3: Aujourd'hui, quand on dit le mot Bahreïn, cela évoque une île moderne du Golfe, des routes, des immeubles, des ports, une capitale ouverte sur la mer. Pourtant, au cœur de ce paysage contemporain, subsiste quelque chose de tout à fait intéressant et de très ancien qui appartient à la mémoire des peuples arabes. Quelque chose que l'on remarque à peine lorsqu'on ne sait pas que cela existe. C'est sur les hauteurs. Un relief qui semble naturel, qui ne l'est pas. Il s'agit de tombes. Et des milliers de tombes, l'UNESCO en a compté environ 11 774, qui sont réparties sur 21 sites archéologiques, et cela dans la partie occidentale de l'île. Elles ont été construites entre 2200 et 1750 avant notre ère. C'était il y a 4000 ans. Imaginez un instant ce que cela signifie. Il y a 4000 ans, bien avant Rome, bien avant Athènes, bien avant les grands empires qui vont faire l'histoire du monde arabe, il existe cette toute petite île où des hommes et des femmes vivent en assez grand nombre. Et de façon tout à fait étrange et intrigante, ces hommes et ces femmes ont une mémoire des anciens, une mémoire telle qu'ils construisent des milliers et des milliers de tombes.

surtout ne croyons pas que ces tombes ne constituent qu'un cimetière. Ces tombes, aujourd'hui, nous interrogent et nous posent une question qui est, somme toute, assez simple et passionnante. Mais qui étaient ces gens? Qui étaient les habitants de cette petite île? Pourquoi ont-ils décidé d'organiser cette société à la fois tournée vers l'avenir, puisque il y a de cela 4000 ans, surtout ne croyons pas que la vie est simple, loin de là. Mais ces hommes et ces femmes ont d'ores et déjà conscience, patrimoine laissé par les anciens, l'héritage intellectuel, culturel, il faut lui rendre hommage. Et c'est vrai que ces tombes qui regardent la mer, ces tombes rendent un hommage aux anciens.

D'abord, il faut revoir un petit peu ces livres historiques de géographie et se souvenir que Bahreïn est sur la route naturelle de plusieurs mondes. Au nord-ouest, la Mésopotamie, ses grandes villes. Plus à l'est, les terres fertiles de la vallée de l'Indus. Au sud-est, là-bas, oh, la péninsule d'Oman et ses ressources extraordinaires. Et entre ces régions, qu'est-ce qui se passe? Eh bien, ça circule. Et oui, ça circule. Marchandises, métaux, pierres précieuses, objets divers de la vie quotidienne. À la fois, il y a les marchandises et puis aussi, il y a les techniques. Il y a les idées. Il y a en fait aussi la nécessité d'avoir un endroit où se poser. Et cet endroit, c'est Bahreïn. Et c'est ça aujourd'hui que l'archéologie nous dit et nous montre. Ce sont les vestiges de cette histoire d'un petit territoire, mais qui déjà à l'époque avait une grande importance.

Alors, tout d'abord, évitons les idées toutes faites. Bahreïn avec 3 ou 4 maisons, quelques animaux, du vent, du sable, pas du tout. Mais pas du tout, on est en présence d'une ville tout à fait organisée, avec des infrastructures portuaires qui sont capables de gérer, surtout de stocker des marchandises, avec d'ores et déjà cette intelligence commerciale. C'est-à-dire qu'il y a l'idée qu'il faut redistribuer. Donc en fait, on est quasiment dans la situation d'un grand port. Aujourd'hui, on dirait un port international. Bon, à l'époque, on n'utilise pas du tout cette terminaison-là. Mais en tout cas, un port, c'est-à-dire qui reçoit, qui stocke et qui...

distribue. Ce qui fait que quand on arrive à Bahreïn il y a 4000 ans, on voit des marins, on voit des négociants, il y a des artisans qui travaillent sur les bateaux, il y a des fonctionnaires hein, qui sont là, qui disent « Mais attendez, qu'est-ce que vous venez de débarquer sur le port ?»« Ah bah oui, non mais attendez, il y a tant de ballots qui sont ici, tant de stocks qui sont là. » Et puis, il y a un élément aussi qui est très important et qui va ouvrir Bahreïn, c'est la présence des interprètes. Parce que le bateau qui arrive de Mésopotamie, à bord du bateau, personne ne comprend. Donc, bien sûr, il arrive avec la marchandise, mais enfin, il faut quand même retrouver la personne qui a commandé la marchandise. Après, il faut payer, c'est quand même pas simple à l'époque. Hein. On peut quand même rappeler qu'il n'y a pas de compte bancaire. Donc voilà, il faut des interprètes. Ces interprètes, en fait, créent un métier de liaison entre les différentes parties du monde qui se retrouvent sur cette île placée au cœur d'un vaste réseau d'échanges.

C'est un paradoxe des livres d'histoire et on ne peut pas leur reprocher. L'histoire est silencieuse. Quand on ouvre un livre, que l'on lit les récits d'antan, on n'a pas le son. On ne sait pas qu'à l'époque, Bahreïn, sa vie, et c'est une vie que l'on entend. Nous avons des coques de bois qui sont réparées, qui approchent du rivage avec des hommes qui tirent les cordages, car il y a des cordages à l'époque. D'autres qui vont transporter des paniers, des jarres. Et ici, ce qui compte, ce que l'on a importé, qui vérifie ce que l'on a déclaré, qui négocie ce que l'on a dit que l'on allait payer, et peut-être qu'au dernier moment, on va essayer de grappiller quelques sous, car tout cela, effectivement, se déroule sans écriture. C'est la parole donnée. Alors, nous n'avons pas les noms de ceux qui, et celles qui comptaient à l'époque. Simplement, les objets qui ont été retrouvés par les archéologues racontent ces déplacements. On a retrouvé quoi ? Des sceaux qui indiquent, donc ces sceaux, ce sont des petits poinçons qui indiquent la provenance des marchandises qui étaient soit importées à Bahreïn, soit qui transitaient par Bahreïn. On a retrouvé quoi ? Des céramiques, assez extraordinaires d'ailleurs, dont certaines, on n'en est pas sûr à 100%, mais certaines venaient de la très très très lointaine Asie. Et on sait aujourd'hui qu'il y avait à l'époque, déjà à Oman, des mines de cuivre. Et les mines de cuivre intéressaient fortement la Mésopotamie, donc il y avait d'ores et déjà, à cette époque-là, une notion de matériaux de base pour construire le monde arabe de l'époque. Il fallait ces matériaux, il fallait ce cuivre, il fallait que Bahreïn existe pour que ce cuivre puisse transiter dans le monde.

Nous avons dit un mot trop rapidement, je vous le confesse, il faut revenir dessus, c'est le mot contrôle. Oui, parce que il faut bien comprendre que tout cela s'organise et qu'on ne peut pas tenir dans le temps, on ne peut pas gérer un port comme celui de Bahreïn sans contrôler au sens organisationnel du terme. Ça veut dire quoi? Ça veut dire qu'il a fallu déterminer des tâches, donc déterminer des responsabilités, donc déterminer des contrôles de responsabilités. En fait, on a fait de la politique. En fait, on a construit, alors pas au sens politique du terme tel qu'il peut exister aujourd'hui avec des partis politiques, des idées politiques, non, on est sur une dimension beaucoup plus fondamentale de la politique au sens premier du terme qui est l'organisation de la cité. C'est d'ailleurs le sens propre du mot politique. Donc il a fallu à la fois organiser, il a fallu surtout marquer, il a fallu que l'on puisse se souvenir que telle marchandise était venue par ici et qu'elle était repartie par là. Et là, il y a une matière à l'époque extraordinaire, matière qui va changer ce monde. Cette organisation, c'est l'argile. Et oui, parce que l'argile, elle est humide. Mais l'argile, elle sèche. Et l'argile, à quoi elle sert? À fermer un récipient. Alors, pas de façon très, très, très solide, mais simplement, c'est un seau qui identifie

justifie d'abord que ça a été fermé, donc personne ne peut voler la marchandise, et cela indique le propriétaire, l'origine du bien, la nature de la transaction et comment cela s'est terminé. C'est-à-dire que s'il y a toujours le petit morceau d'argile sur la boîte qui transporte la marchandise, ça veut dire que tout s'est bien passé. Si au contraire cela a été brisé, ça veut dire que tout s'est mal passé. Et là, on revient sur cette notion d'organisation. Pour que cela fonctionne, il fallait que ce soit organisé. Il fallait en fait, déjà à l'époque, que Bahreïn fasse de la politique.

très émouvant, on a retrouvé ces signatures du commerce de l'époque et l'un a été conservé au British Museum et il attire particulièrement l'attention. C'est un sceau donc qui marquait une marchandise et on voit que cela montre un taureau avec des signes qui rappellent les écritures de la vallée de l'Indus. Alors c'est quelques centimètres de pierre, mais vous savez à l'époque on avait peu d'éléments matériaux, donc il fallait avoir à la fois, il y avait peu de choses, mais après il a fallu garder que tout cela traverse des siècles. Et c'est très très émouvant parce que cela dit, cela indique qu'il y avait la volonté de marquer le déplacement des hommes. Et c'est cela aussi qui a permis à Bahreïn d'abord d'exister en tant que tel. Ça a permis à ses familles, à ses travailleurs, à ses organisateurs de créer une société qui était la leur, qui leur ressemblait profondément. Ce sont des hommes et des femmes qui étaient libres de faire ce qu'ils se voulaient. Et Bahreïn est né de leur volonté, donc en ça c'est formidable. Et aujourd'hui, qu'est-ce que l'on a comme trace de cette incroyable destinée? On a ces tout petits morceaux d'argile. Ce sont des petits trésors que nous donne aujourd'hui à voir l'archéologie.

Et s'installer et faire de la politique, ça n'a rien d'anodin, parce que qu'est-ce qui va se passer? Puisque Bahreïn va bien, Bahreïn fait du business, Bahreïn a un port, c'est organisé, eh bien Bahreïn devient attractif. Et qui arrive? Des étrangers. Et oui, les étrangers ont entendu parler de cette petite île qui est formidablement intéressante, et on commence à voir arriver à Bahreïn des étrangers qui disent « Bon, bah, je voudrais vivre, il n'y a pas du travail, et si je travaille, si je gagne quelque argent, vais-je pouvoir y fonder une famille ?» Et ça, c'est une nouveauté. La présence de ceux qui viennent de loin, on connaissait, ils allaient au port, mais maintenant, ils viennent dans les quartiers. Ils viennent en ville et ils viennent partager leur culture, ils viennent apprendre la langue locale de Bahreïn, et les différences commencent à communiquer entre elles. Et on se rend compte que Bahreïn, à cette époque, a véritablement été, au sens premier, un lieu de mélange de cultures. Mais attention, on n'est pas sur du mélange cosmétique, ce n'est pas uniquement des gens dans des ports qui échangent de la marchandise. Non, on a eu affaire à un véritable enrichissement des populations locales qui ont vraiment vu arriver dans les quartiers des hommes, des femmes qui ont construit des familles, et les enfants qui ont joué ensemble, et les enfants qui ont grandi ensemble, et les enfants qui, devenus adultes, se sont mariés ensemble et qui ont fait des enfants, etc. etc. C'est cela qui a fait cette population de Bahreïn telle qu'existante aujourd'hui.

Alors voilà, c'est ça que racontent les tombes, les incroyables 11 000 tombes et plus qui ont été décomptées par l'UNESCO. C'est ça aujourd'hui que nous raconte ce gigantesque paysage funéraire qui évoque une période. Et notez que l'on ne sait toujours pas pourquoi exactement ce site a existé. Et grâce à ce mystère, grâce à cette préoccupation, inquiétude bienveillante que l'on peut avoir envers ces créations absolument incroyables, autant de tombes en un même lieu, face à la mer, c'est poétique, c'est incroyable. Eh bien, c'est cela qui amène aujourd'hui des historiens à être sur le terrain. Ils y croient, ils en veulent encore, ils essayent toujours de poser les pièces d'un puzzle sur une table et de les assembler.

Et c'est certainement ce savoir acquis par les populations de Bahreïn qui a permis à cette île de vivre les révolutions culturelles et économiques qui ont été les siennes tout au long des siècles qui ont suivi. Sans cet acquis, sans cette connaissance, ce savoir, cette expérience de la vie, de l'ouverture aux autres, certainement l'île aurait été beaucoup plus fragile lorsqu'il y a eu des événements tout à fait importants d'un point de vue économique, ensuite politique au sens premier du terme, tel qu'on l'entend aujourd'hui, mais ça, on va le laisser de côté. Juste revenir sur un point qui est vraiment tout à fait important et qui permet de comprendre dans quelle mesure cette mémoire des Bahreïnis les a aidés dans des moments qui étaient assez vertigineux. Il faut revenir sur ce point qui est celui qui est arrivé au 19e siècle. Donc vous voyez, on fait un grand saut dans le temps. C'est le moment où les perles sont arrivées. Oui, parce que les perles ont été d'abord un éblouissement extraordinaire. Elles ont permis de fabriquer des bijoux. Elles ont une valeur tout à fait importante sur les marchés, elles ont été enviées, elles ont été exportées. Et c'est vrai que quand on voit ce qu'a été l'incroyable changement dans le monde commercial de la région du Golfe avec l'arrivée des perles, qui a vraiment été, on ne s'en rend pas compte aujourd'hui, mais ça a vraiment été, entre guillemets, de façon tout à fait positive, hein, mais ça a vraiment été un électrochoc. Et donc, pour vivre, pour gérer un électrochoc tel que l'arrivée des perles, il fallait avoir cette mémoire. Et aujourd'hui, on se rend compte que tous ces grands centres commerciaux de la perle naturelle ont pu exister, notamment à Bahreïn, parce qu'il y avait cet acquis des siècles, il y avait cette connaissance profonde et mémorielle de ce qu'est le commerce, de ce qu'est l'import-export, de ce qu'est finalement profondément l'âme et le cœur de Bahreïn.

Et il y a eu aussi un événement tout à fait important, ça a été le moment de la découverte du pétrole, hein, quand il y a eu vraiment la pleine compréhension qu'il y avait là une manne absolument formidable. Et on se rend compte aujourd'hui, lorsqu'on lit, lorsqu'on étudie la façon dont Bahreïn existe et la façon dont l'île est gérée, dont ce pays est géré, on se rend compte qu'il y a toujours la sollicitation de la mémoire, c'est-à-dire ce qu'a été ce pays dans les temps anciens est toujours existant, il est, va-t-on dire, sous-jacent aux décisions qui sont prises aujourd'hui. Et c'est en cela une force, cela prouve et démontre que l'histoire du monde arabe, les histoires qui ont fait le monde arabe d'aujourd'hui, elles sont bel et bien présentes, palpables au quotidien, et elles constituent les richesses profondes des peuples arabes.

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1: Bonjour à toutes et à tous, vous êtes avec Alicia Mihami à la une ce samedi. Au Maroc, les élections législatives approchent à grands pas. À quelques jours du scrutin, nous nous intéresserons à la place des femmes au Parlement. Une spécialiste nous expliquera qu'il reste encore du chemin à parcourir pour vraiment atteindre la parité. Nous reviendrons également sur la situation à Septa, où une opération de transfert des personnes bloquées dans la ville occupée a tourné au chaos hier. Un nouvel échec dans cette gestion de crise migratoire qui se prolonge depuis la fin juillet. L'actualité du continent, c'est aussi l'épidémie d'Ebola en République démocratique du Congo. Kinshasa affirme que la situation est sous contrôle, mais l'Africa CDC dément et avertit que le pic de l'épidémie n'est toujours pas passé. Au Yémen, l'escalade militaire se poursuit face à l'intensification des combats entre les Houthis et la coalition internationale. L'Union européenne relève son niveau d'alerte pour la région et notamment pour la mission navale Aspides. Nous reviendrons sur le rôle de cette force européenne. Du côté du Liban aussi, la situation reste tendue. L'armée israélienne continue ses opérations et sa progression dans le sud du pays. Notre correspondante à Beyrouth fera le point sur les derniers événements. La France et le Canada font bloc face aux États-Unis. Le président français et le premier ministre canadien sont en visite à Saint-Pierre-et-Miquelon pour un déplacement symbolique à l'heure où Donald Trump menace la région. Et puis nous finirons ce journal avec du sport. Il y a du tennis au menu aujourd'hui et pour cause, le Maroc affronte le Nigeria en Coupe Davis. Monsef Zamrat nous dira tout sur ce match. Voilà pour les titres de votre mi-journée. Je vous donne rendez-vous à 12h30 pour le grand journal.
2: Midi 1, nouvelle piste. À chaque rentrée, le même scénario se répète. De nouveaux objectifs, de nouveaux projets, de nouvelles habitudes à adopter. Cette impression qu'il faudrait repartir immédiatement à 100%, voire à 150%. Dans l'entreprise aussi, on ajoute constamment des réunions, des outils, des reportings, des priorités, des transformations. Mais que retire-t-on? Et si notre problème n'était pas seulement la quantité de travail, mais notre difficulté à décider ce qui ne mérite plus notre temps et notre énergie? Dans un environnement professionnel où tout semble urgent, savoir renoncer est-il devenu une compétence? Nouvelle piste, Yasmine Karouani. Pour en parler, je reçois aujourd'hui Selma Al-Harichi, entrepreneur, consultante en transformation et leadership et coach exécutive. Selma Al-Harichi, bonjour.
3: Bonjour Yasmine.
2: Alors, vous avez récemment écrit sur LinkedIn « Et si cette rentrée ne repartait pas à 100% ?» Que signifie concrètement cette proposition? Est-ce que c'est une invitation, Selma Al-Harichi, à ralentir ou à travailler autrement?
3: Alors effectivement, je pense qu'à la rentrée, on vient comme à la fin d'année avec plein de nouvelles résolutions. Et on a envie de tout faire et à force de vouloir tout faire d'un coup, on finit par être submergé, ce qui est contre-productif.
2: Ok. Alors, pourquoi avons-nous autant de difficultés à accepter de ne pas tout reprendre en même temps?
3: Alors, je pense que c'est avant toute chose des injonctions qui nous sont imposées, de fait de comparaison, de fait de vouloir bien faire. Et ce que j'invite mes clients à faire, c'est vraiment de venir se reconnecter à soi-même et de reposer les choses pour pouvoir mieux décider avec conscience.
2: Ok, mais dans le monde professionnel, Selma Al-Harichi est très occupée, reste encore associée à l'idée d'être performant.
3: Exactement. C'est là où on va venir faire une invitation à ce que la personne elle puisse poser les choses tranquillement, calmement. Des fois, on a l'impression qu'on n'a pas ce temps à

0: à s'accorder pour prendre des décisions et des choix qui vont venir impacter toute notre vie ou même du long terme, par exemple lors d'une mission en entreprise sur 1 an, 2 ans. Mais des fois, c'est beaucoup plus simple qu'on ne le pense, c'est juste qu'on ne s'y autorise pas.
1: Ok, alors on va quand même continuer dans une forme de diagnostic pour comprendre ce qui se passe avant d'arriver aux solutions et comment mettre en place tout ça. Cette pression, elle vient principalement de l'entreprise ou aussi et surtout de nous-mêmes?
0: C'est une très bonne question parce que en général, avec toutes les personnes qu'on voit, c'est généralement des pressions qu'on s'impose à soi-même, mais ça ne veut pas dire que ça ne vient pas du monde extérieur. C'est-à-dire l'overperformance qu'on voit de partout, les réseaux sociaux, typiquement sur LinkedIn, on va voir plusieurs personnes qui postent des diplômes, des certifications, des invitations à des panels, même des gens qui écrivent des livres. Et en fait, ça va venir mettre une pression supplémentaire à la personne qui se dit, bon, ben maintenant c'est bon, je suis reposée des vacances, il faut que j'y aille, il faut que j'attaque tout. Et là, on se met sur notre dos plusieurs projets à la fois. Et malheureusement, des fois, ce n'est pas réaliste.
1: Ok, donc en fait, est-ce qu'on assiste depuis l'avènement des réseaux sociaux, depuis LinkedIn en tant que réseau professionnel, à une nouvelle forme de pression ou à une pression supplémentaire qui n'existait pas avant?
0: Exactement. Les études ont montré que le fait d'être confronté à des réseaux sociaux en permanence, ça va venir vraiment nous donner une impression de ne pas être assez, de ne pas avoir assez produit. Alors surtout, ce qu'on va remarquer, c'est que ce sont plutôt des personnes qui sont assez intelligentes, assez capables de produire beaucoup, qui sont sujettes à cette pression parce qu'elles ont cette impression de pouvoir faire, d'avoir toutes les capacités, toutes les compétences, mais de ne pas avancer comme le feraient d'autres personnes. Donc cette histoire de comparaison va venir les heurter à elles-mêmes et on va se rendre compte que, bah oui, de façon intellectuelle, et les compétences sont là, mais malheureusement, une journée, elle n'est faite que de 24 heures.
1: Alors, est-ce que finalement on a fini par intégrer l'idée que ralentir, refuser, ne pas faire renoncer serait presque un manque d'ambition?
0: Bah en fait, tout est une question de perception. Effectivement, si on se dit oui, ralentir, ben non, je dois toujours être à la page, je dois toujours courir, d'autant plus qu'avec l'avènement de l'intelligence artificielle aujourd'hui, on doit toujours rester à la page dans nos métiers, sinon on est très très rapidement dépassé. Du coup, on a l'impression que tout le monde et le monde professionnel en particulier avance tellement rapidement que si on ralentit, on va se perdre. Et c'est ça, la peur qu'on a commencé à intégrer.
1: Alors finalement, qui cherchons-nous à convaincre lorsque nous montrons que nous sommes débordés? C'est notre entreprise, les autres ou nous-mêmes? Est-ce que c'est une nouvelle forme de réconfort?
0: C'est très intéressant ce que vous dites là, parce que sans rentrer dans le profond de la psychologie, oui, je pense qu'il y a un peu il y a un peu des trois même. C'est-à-dire qu'on va essayer d'être toujours débordé pour prouver aux autres qu'on est performant. Parce que quelqu'un qui est occupé, ben ça fait plus,
1: Professionnel
0: ça
1: presque,
0: fait,
1: plus
0: oui, parce qu'on a
1: efficace.
0: eu cette habitude, exactement, on a eu cette habitude dans les pays francophones et au Maroc aussi, cette culture de si tu pars à 18h, tu as pris ton après-midi. Donc en fait, les gens se sentent obligés quelque part de rester plus tard au bureau. Pour montrer qu'ils sont performants, alors que par exemple dans d'autres pays, c'est très mal vu et quelqu'un qui reste plus tard, c'est quelqu'un qui s'est mal organisé. Donc vraiment, il y a cette question de perception, effectivement, dans le monde du travail. Maintenant, vis-à-vis de soi-même, des fois, on peut aller à fuir nos préoccupations profondes ou des projets de vie qui n'ont rien à voir avec le monde professionnel et on va vraiment venir noyer nos soucis au travail, travailler, travailler, travailler jusqu'à ne plus avoir à penser à d'autres choses qui pourraient nous perturber.
1: Et ça, est-ce que finalement, entre guillemets, c'est un fléau qui touche aussi la Gen Z ou c'est une génération qui est beaucoup plus connectée à elle-même et qui risque de ne pas tomber dans cette problématique?
0: Cette Gen Z, déjà, elle a été confrontée aux réseaux sociaux dès le plus jeune âge. Ça, ce qu'il faut savoir, et ça n'a pas été sans conséquence. Il y a du positif, il y a du négatif. Le positif, c'est que ils ont beaucoup plus accès à l'information qu'à notre époque. C'est-à-dire que typiquement, ils peuvent même mettre des noms sur des choses, sur des problématiques sociales, psychologiques, des traumas. Aujourd'hui, on a accès à l'information de façon vraiment, on est bombardé d'informations sur Instagram, par exemple, à force de scroller. Par contre, il peut y avoir cet irréalisme, c'est-à-dire de vouloir aller trop vite, de vouloir réussir trop vite, là où peut-être que les millennials, ils ont mis du temps à construire les choses. Et donc, ça crée ce petit décalage, un Gen Z qui va vouloir très vite grimper les échelons ou imposer ses propres règles dans un monde professionnel qui parfois est intransigeant. Donc, ça pousse à bousculer un petit peu les codes du travail, mais on est encore en train d'essayer de trouver un équilibre. Et je pense que c'est une vraie problématique RH que vous soulevez là.
1: Alors justement, c'est l'objectif aussi de ce rendez-vous, c'est d'aller explorer ces nouvelles mutations du monde professionnel et notamment ces différences de génération entre cette Gen Z qui vient bousculer un petit peu l'establishment, ce qui est déjà bien ancré, et puis aussi l'arrivée de l'intelligence artificielle, comment elle nous pousse aussi à devoir être réactif, et tout ça s'imbrique avec cet équilibre vie privée, vie professionnelle, bref. En tout cas, ces individus dont nous parlons évoluent au sein d'une entreprise, au sein d'un écosystème. Comment reconnaître une organisation qui confond activité et efficacité?
0: Une entreprise, c'est un mot qui peut regrouper tout ce qu'on veut. Une entreprise qui se respecte, qui a une stratégie, qui a une vision, qui a un code, une charte de collaborateurs, et qui a des valeurs, elle va être plus à même à attirer des personnes qui vont être plus alignées et qui vont collaborer dans le sens d'atteindre la vision de l'entreprise. Être efficace ou simplement être actif, c'est là ce qui va différencier le fameux cliché de la personne qui vient, qui badge, qui laisse la veste sur la chaise et qui part. Donc être actif, c'est remplir ses devoirs, faire son travail correctement. Être efficace, ça ne nécessite pas forcément d'être là tout le temps. Donc il y a souvent cette anecdote de la personne qui travaille et qui n'est jamais là. Et on a deux personnes qui ne sont jamais là. Donc une personne, elle n'est pas là parce qu'elle prend le café et qu'elle fait le tour des couloirs et des commérages. Et une autre personne, elle n'est pas là parce qu'elle est en train de rencontrer les clients, les fournisseurs, essayer de trouver des solutions. Donc c'est à la fin qu'on va comprendre ce qui a été fait, c'est quand on va parler de notion de résultat. Et donc, c'est là où je pense que dans le monde de l'entreprise, on a besoin d'être un petit peu plus flexible et ce qui va nécessiter de faire confiance aux collaborateurs. C'est vraiment une histoire de confiance et de laisser chacun agir selon sa personnalité, selon ses compétences, mais aussi selon ses manières de réussir. Il y a différentes manières et c'est vrai que dans le monde de l'entreprise actuelle, comme vous l'avez rappelé avec l'establishment, c'est vraiment, on a des personnes qui sont censées agir de telle manière, tout le monde pareil, alors qu'on en oublie toute cette différence qu'il y a entre les individus.
1: Et c'est ce qui fait qu'aujourd'hui, on assiste véritablement à un mouvement de personnes qui vont vers les changements de cap professionnel, vers l'entrepreneuriat. C'est pour retrouver cette forme de liberté.
0: Exactement. Alors, la majorité des entrepreneurs sont des personnes qui ont déjà un background, qui ont quitté l'entreprise non pas parce qu'ils ne réussissaient pas, mais parce qu'ils aspiraient à quelque chose qu'ils ne trouvaient pas en entreprise. Et le mot qui revient à chaque fois, c'est liberté et autonomie.
1: Tout à fait.
0: Ce qui peut sembler contradictoire, parce que quand on est entrepreneur, ben on est plus libre, parce qu'on doit travailler pour son entreprise matin, midi et soir. Des fois, on se réveille à 3 heures du matin avec une idée et on va la noter. Donc, en général, on travaille beaucoup plus en étant entrepreneur, mais on est libéré de ces chaînes de conditionnement, notamment de gérer ses horaires comme on veut, de pouvoir faire les choses à notre manière. Et c'est pour ça qu'en général, les entrepreneurs, ça va être des personnes qui réfléchissent out of the box.
1: Alors justement, peut-on être productif pour revenir à cette notion de peut-être ne pas travailler, ne plus être J'ai pas envie d'utiliser le mauvais mot, mais je risque. C'est pas ne pas être efficace à 100%, pas du tout. C'est ne pas être à 100%. Et dans être à 100%, ça veut pas dire ne pas être efficace à 100%. Au contraire. Donc,
0: Exactement.
1: peut-on être très productif en apparence tout en devenant progressivement inutile sur l'essentiel?
0: Bien sûr. Tout à l'heure, vous avez parlé de choix, de renoncement. En fait, c'est vraiment cette idée de se dire que si je travaille à 100%, je vais obtenir 100% de résultats. Or, c'est quelque chose qui n'est pas réel. C'est comme dire 1 plus 1 égale 2 ou 1 plus 1 égale 3. Les deux peuvent être justes, ça dépend du contexte, ça dépend de ce dont on parle. Donc typiquement, travailler à 100% ne veut pas dire qu'on va réussir à 100%, même on ne va même pas garantir les 10%. Par contre, travailler efficacement, ça peut vouloir dire travailler que 10%. Donc tout est dans la conscience dans un premier temps, la compréhension du résultat. C'est comme quand on dit que la moitié de la réponse est dans la question. Donc si la personne, elle a bien compris là où on veut aller et qu'elle décide de s'en donner les moyens, elle peut être efficace en travaillant à 50%. C'est pour ça qu'aujourd'hui, dans plusieurs pays, on a des personnes qui travaillent au 3/5, au 4/5 et qui sont tout autant productifs qu'une personne qui va travailler tous les jours. Et donc, c'est là où on parle de différence entre la rémunération à la présence, au temps de présence, et à la rémunération au résultat. Et c'est pour ça que de plus en plus d'entrepreneurs ou de freelanceurs préfèrent être rémunérés au résultat et qui disent, ne me questionne pas sur combien de temps j'ai passé sur ton projet, questionne-moi sur le résultat que je t'ai donné au final.
1: Ok, alors finalement, c'est aux individus de savoir, d'apprendre à renoncer dans le monde professionnel, ou c'est aux structures, aux entreprises, aux patrons de voir, de revoir en fait cette notion d'implication et d'efficacité.
0: Je pense que côté individuel, on a toujours des choix à faire par rapport à son équilibre, équilibre de vie personnelle et vie au travail. Et même, je peux aller beaucoup plus loin, c'est même, il ne s'agit pas, parce que ce ne sont pas deux choses qui sont différentes, c'est vraiment équilibrer sa vie de façon à être assez efficace pour pouvoir se permettre tout ce à quoi on aspire. Maintenant, côté entreprise, et là, vous soulevez quelque chose dont je parle aussi beaucoup. C'est la différence. La différence est donc l'inclusion. Il y a 2 mois, on a travaillé avec le CDD sur RSE Now. Donc, on a invité des panélistes, des RH, des responsables RSE, et on les a questionnés sur l'inclusion au sein de leurs entreprises. Et alors, très rapidement, on va penser à des choses très, on va dire, clichés. Inclusion des personnes qui présentent un handicap. Inclusion des personnes qui sont un petit peu plus âgées et inclusion des femmes. Et alors, on va parler d'inclusion des femmes, mais on ne se pose pas la question, OK, ben, ces personnes-là, quelles sont leurs différences? Quelles sont les choses qui vont faire qu'on va pouvoir les inclure? Et typiquement, il y a la question de la neuroatypie. Jusqu'à il n'y a pas longtemps, on a découvert que voilà, des personnes qui présentaient un spectre de l'autisme pouvaient être très performantes, voire casser les codes. On a aussi les personnes qui présentent un TDAH, chose dont on ne parlait pas avant. Et on va découvrir plus tard que tous les grands entrepreneurs, bah, finalement, ou les grands artistes, ils avaient un TDAH. Sauf que dans le milieu de l'entreprise, ce sont des personnes qui peuvent se sentir incomprises et donc ne rentrent pas dans le système. Et de par cela, elles sont écartées du système ou elles se retrouvent obligées de sortir du système. Alors qu'avec des aménagements, avec de la compréhension, avec des autorisations à être plus libres, ces personnes-là pourraient vraiment être plus efficace que la normale et donc être un gros atout pour l'entreprise.
1: Justement, vous parlez également de ces projets auxquels on reste attaché alors qu'ils ne nous ressemblent plus. Comment reconnaître qu'un objectif professionnel n'est plus le nôtre finalement?
0: Je pense que c'est très normal d'avoir des projets qui évoluent au cours du temps.

0: Et c'est aussi la maturité qui fait qu'à un moment donné, on arrive à se poser la question, ok, par exemple, je rentre dans un cabinet de consulting en tant que junior, j'aspire à grimper les échelons, à très vite devenir senior manager. Sauf que quand on m'accorde le poste, je me dis finalement, ben, c'est pas ça que je veux. Et c'est tout à fait normal. Et justement, l'idée, c'est que les entreprises, elles puissent proposer des passerelles, parce que tout le monde n'est pas fait pour être manager, tout le monde n'est pas fait pour l'idée des équipes. Par contre, chaque personne, dans sa différence, peut prospérer dans un environnement où elle se sent à l'aise de s'exprimer, où elle sent qu'elle est utile et efficace. Donc les projets, ils vont évoluer au cours de la vie professionnelle. L'idée, c'est juste d'autoriser ces passerelles.
1: Ok, mais peut-on demander aux salariés justement aujourd'hui de prendre soin de leur équilibre si l'organisation récompense en réalité ceux qui ne posent jamais de limites?
0: Prendre soin de son équilibre, c'est aussi, je pense que quand on rentre en entreprise, surtout les jeunes cadres, et on parlait de Gen Z aujourd'hui avec des aspirations des fois qui peuvent paraître à l'employeur un peu irréalistes, c'est vraiment de trouver cet équilibre où l'entreprise prend sa part de responsabilité et où le collaborateur aussi prend sa part de responsabilité. C'est comme quand on parle d'un médecin, si je vais voir un médecin, je ne vais pas exiger de lui qu'il me soigne, je vais essayer de comprendre, d'échanger avec lui, de prendre la connaissance et d'essayer de trouver un terrain d'entente. Peut-être ça impliquera un médicament ou une thérapie. Pour un employeur, il va mettre en place un système de travail, un environnement. La personne, elle va venir s'intégrer dans cet environnement. Donc, ça à elle-même de prendre soin de son évolution de carrière. Maintenant, c'est aussi de la responsabilité de l'entreprise de fournir un cadre qui lui permette de se développer.
1: Et comment passer concrètement de l'accumulation à l'arbitrage? Et si par exemple on devait proposer tout de suite un petit exercice à nos auditeurs, une chose à conserver, une chose à réduire, une chose à arrêter, comment faire le choix?
0: Alors, vous savez ce qu'on fait quand on fait le grand ménage de printemps? Ben, on prend des habits et la règle, c'est si j'ai quelque chose que je n'ai pas mis depuis plus d'un an, hop, je l'enlève.
1: Ouais.
0: Ben, c'est pareil. C'est pareil, c'est j'ai des projets, j'ai des choses qui m'intéressent, il y a des choses auxquelles je n'ai pas prêté attention depuis des années. Ben, ça ne sert à rien de les garder dans ma to-do list, sachant très bien que d'année en année, ça va être remis au second plan. Par contre, s'il y a des choses où je sens que c'est quelque chose qui me tient vraiment à cœur, que ça va avoir un impact positif sur ma vie, bah là peut-être que je peux prendre la décision d'aller creuser cette chose-là que j'ai envie de faire depuis très longtemps mais que je ne m'autorise pas, peut-être par peur. Et du coup, ma boussole, ça va plus être la peur, ça va être le sentiment d'accomplissement que je vais ressentir une fois que la chose sera faite. Donc si je sais qu'il y a une chose que si je la fais, ça va me procurer du plaisir, du bonheur, que je vais sentir que j'ai accompli, bah là je vais aller vers cette chose. Si c'est quelque chose que je fais juste par peur, dans ce cas-là, ça sert à rien de continuer.
1: Alors, encore une fois, revenons à l'entreprise, parce que ces personnes évoluent dans des entreprises au sein d'écosystèmes. Quelle est, selon vous, la première chose que les entreprises devraient arrêter de faire afin de permettre à leurs équipes de mieux travailler?
0: Comme ça, instinctivement, arrêter d'imposer des horaires fixes,
1: Oui.
0: parce que ça ne sert à rien. Un être humain n'est pas fait pour rentrer dans une boîte à 8 h du matin et en ressortir à 18 h. Un être humain, ça a besoin de vivre, ça a besoin de sortir, de respirer. Et cette personne-là, avec une petite pause café pour aller prendre de l'air frais pendant 15 minutes et revenir, sera beaucoup plus fraîche, beaucoup plus performante qu'une personne qui restait collée à son bureau pendant 4 heures.
1: Selma El-Hrichi, merci beaucoup d'avoir partagé avec nous votre regard. Donc, on retient que faire moins ne signifie donc pas nécessairement manquer d'ambition. Cela peut signifier choisir, arbitrer et concentrer son énergie sur ce qui produit réellement de la valeur. Dans un monde professionnel qui nous pousse constamment à ajouter, la prochaine compétence ne sera peut-être pas de savoir tout faire, mais de savoir ce que nous devons cesser de faire. Merci à toutes et à tous de nous avoir suivis. On se retrouve demain pour emprunter ensemble de nouvelles pistes.

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2: À l'ouest de notre continent, de la pluie à Conakry avec 27 degrés et à Lagos avec 29. Des orages à Abidjan avec 28 degrés, mais aussi à Bamako où le mercure affichera 31 degrés. Même température avec des nuages à Dakar. Le temps sera maussade aussi à l'intérieur des terres. Prévoyez de la pluie à Yaoundé avec 28 degrés, à Douala avec 30 ainsi qu'à Bangui avec 34 degrés. Des nuages à N'Djamena et Kinshasa où il fera respectivement 31 et 30 3 degrés. Attention aux orages du côté de Libreville où le mercure grimpera jusqu'à 33 degrés. Enfin, en Afrique australe, du soleil à Johannesburg avec 23 degrés, à Antananarivo avec 27 et à Khartoum avec 12 degrés de plus, 39 degrés. Des nuages à Addis Abeba avec 24 degrés, à Luanda avec 25 et à Nairobi avec 26. Des orages à Dar es Salaam où le mercure affichera 32 degrés.
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4: Bonjour à toutes et à tous, vous êtes avec Alicia Mihami à la une ce samedi. Au Maroc, les élections législatives approchent à grands pas. À quelques jours du scrutin, nous nous intéresserons à la place des femmes au Parlement. Une spécialiste nous expliquera qu'il reste encore du chemin à parcourir pour vraiment atteindre la parité. Nous reviendrons également sur la situation à Septa, où une opération de transfert des personnes bloquées dans la ville occupée a tourné au chaos hier. Un nouvel échec dans cette gestion de crise migratoire qui se prolonge depuis la fin juillet. L'actualité du continent, c'est aussi l'épidémie d'Ebola en République démocratique du Congo. Kinshasa affirme que la situation est sous contrôle, mais l'Africa CDC dément et avertit que le pic de l'épidémie n'est toujours pas passé. Au Yémen, l'escalade militaire se poursuit face à l'intensification des combats entre les Houthis et la coalition internationale. L'Union européenne relève son niveau d'alerte pour la région et notamment pour la mission navale Aspides. Nous reviendrons sur le rôle de cette force européenne. Du côté du Liban aussi, la situation reste tendue. L'armée israélienne continue ses opérations et sa progression dans le sud du pays. Notre correspondante à Beyrouth fera le point sur les derniers événements. La France et le Canada font bloc face aux États-Unis. Le président français et le premier ministre canadien sont en visite à Saint-Pierre-et-Miquelon pour un déplacement symbolique à l'heure où Donald Trump menace la région. Et puis nous finirons ce journal avec du sport. Il y a du tennis au menu aujourd'hui et pour cause, le Maroc affronte le Nigeria en Coupe Davis. Monsef Zamrat nous dira tout sur ce match. Voilà pour les titres de votre mi-journée. Je donne rendez-vous à 12h30 pour le Grand Journal.
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5: Des rivières de billets de 210 dirhams. L'argent serpente entre les champs et les immeubles. L'hebdomadaire publie un long dossier sur le dernier rapport de Banque Al-Maghrib à propos du cash. Et c'est une nouvelle flambée. En 6 ans et demi, il a plus que

doublé, 540 milliards de dirhams en circulation, Covid, informel, transfert des Marocains du monde, évasion fiscale, défiance envers l'État. Les raisons sont multiples, écrit-elle qu'elle. Les paiements par carte, par mobile, par virement instantané, rien ne fonctionne. Le Maroc est l'un des champions du monde de l'argent liquide. Seule la Bulgarie fait mieux, mais des exemples existent à l'étranger, notamment le Brésil qui a imposé une solution publique obligatoire et surtout gratuite, basée sur des QR codes. L'objectif n'est pas de faire disparaître le billet, mais de mieux le réguler. Quand l'IA échappe à ses créateurs, c'est le titre du Point qui raconte l'été où l'illusion d'une technologie docile a volé en éclats. Juillet dernier, lors d'un test de cybersécurité, des agents d'intelligence artificielle d'OpenAI cherchent la faille en secret. Ils créent leur propre système de communication, échappent à la surveillance humaine, contournent les restrictions d'accès à Internet. Le 11 juillet, 700 d'entre eux lancent un assaut coordonné contre la plateforme française Hugging Face. Puis, ils tentent d'effacer leurs traces. Depuis, il y a l'avertissement de Jacob Coxon, chercheur démissionnaire d'Anthropique, qui estime que l'IA pourrait tuer l'humanité d'ici 10 ans. Son ex-patron, Dario Amodei, appelle à ralentir sur le développement. Selon lui, les agents pourraient prendre le contrôle d'Internet. Et fait rare, il est soutenu par Sam Altman et Elon Musk, deux hommes avec qui il est en guerre depuis des années. Reste le soupçon. Pour Yann Lecun, référence française du secteur, tout ça révèle du marketing. Regardez comme nos produits sont puissants. Ils peuvent pénétrer les systèmes de sécurité. Et l'hebdomadaire note le calendrier. Ces alertes tombent quelques semaines avant les introductions en bourse d'OpenAI et d'Anthropique. Il n'empêche, dans le même numéro, l'hebdomadaire imagine cinq scénarios catastrophes. Il y a la machine Renégate, illustrée par la théorie du trombone, demander à une IA de fabriquer un maximum de trombones. Elle finira par conclure que l'existence des humains limite ses progrès. Il y a l'attaque biologique. Cet été, des chercheurs américains ont créé 16 virus grâce à l'IA, inoffensif, mais des esprits malveillants pourraient avoir la même idée. Depuis le 10 septembre, Anthropique limite l'usage de son modèle dans la conception d'armes biologiques. Il y a l'apocalypse nucléaire, avec cet exemple qui hante les militaires. En 1983, l'officier soviétique Stanislav Petrov reçoit une alerte de missiles américains. Il juge qu'il s'agit d'une erreur. Il avait raison, une IA, elle, aurait décidé de manière statistique. Il y a la menace démocratique, un expert militaire tranche. Si nous voulions refaire aujourd'hui la Révolution française de 1789 ou la Résistance de 1940, ce serait impossible à cause de l'intelligence artificielle. Mais pour ce même militaire, l'apocalypse la plus probable est celle qui a déjà commencé. Le coût énergétique de l'IA, dit-il, n'est pas absorbable par la Terre.

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1: Midi 28 sur Midi 1, merci d'être à l'écoute du Grand Journal. Dans quelques instants, on va parler des élections qui approchent au Maroc et de la place qui sera réservée aux femmes dans ce scrutin. Ce sera juste après la météo.
2: Au Maroc, le ciel sera ensoleillé sur le littoral et les zones proches entre Tanger et Saouira, ainsi qu'au sud de Sidi Ifni. Des nuages sur le reste du pays. Il pleuvra en fin de journée à l'est de la ligne El Jebha Midelt, ainsi que sur la moitié est du Haut Atlas. Attention aux orages possibles sur le Rif. Côté température, la minimale sera de 18 petits degrés pour Chefchaouen. Comptez 28 à Casablanca et Darla, 29 à Rabat et à Essaouira, 30 à Tanger et La Ayoun, 32 à Ouarzazate. Il fera 34 degrés à Beni Mellal, 35 à Zagora et Benguerir. La maximale, ce sera pour Marrakech avec 38 degrés.

0: En Afrique du Nord, des nuages à Alger avec 26, à Tunis avec 30 et à Tripoli avec 33. 33 degrés aussi au Caire avec du soleil. Même météo avec un petit degré en plus à Nouakchott où le mercure affichera 34 degrés. Le temps sera maussade à l'intérieur des terres. Prévoyez de la pluie à Yaoundé avec 28 degrés, à Douala avec 30 ainsi qu'à Bangui avec 34. Des nuages à N'Djamena et Kinshasa où il fera respectivement 31 et 33 degrés. Attention aux orages du côté de Libreville où le mercure grimpera jusqu'à 33 degrés.
1: Midi 30 sur Média 1, tout de suite le grand journal. À la une ce samedi, au Maroc, les élections législatives approchent à grands pas, à quelques jours du scrutin. Nous nous intéresserons à la place des femmes au Parlement. Une spécialiste nous expliquera qu'il reste encore du chemin à parcourir pour vraiment atteindre la parité. Nous reviendrons également sur la situation à Septa, où une opération de transfert des personnes bloquées dans la ville occupée a tourné au chaos hier. Un nouvel échec dans la gestion de cette crise migratoire qui se prolonge depuis la fin juillet. L'actualité en Afrique, c'est aussi l'épidémie d'Ebola en République démocratique du Congo. Kinshasa affirme que la situation est sous contrôle, mais l'Africa CDC dément et avertit que le pic de l'épidémie n'est toujours pas passé. Au Yémen, l'escalade militaire se poursuit face à l'intensification des combats entre les Houthis et la coalition internationale. L'Union européenne a relevé son niveau d'alerte pour la région, notamment pour la mission navale Aspides. Nous reviendrons sur le rôle de cette force européenne. Du côté du Liban aussi, la situation reste tendue. L'armée israélienne continue ses opérations et sa progression dans le sud du pays. Notre correspondante à Beyrouth fera le point sur les derniers événements. Puis la France et le Canada font bloc face aux États-Unis. Le président français et le premier ministre canadien sont en visite à Saint-Pierre-et-Miquelon. Un déplacement symbolique à l'heure où Donald Trump menace la région. Et puis nous finirons ce journal avec du sport. Il y a du tennis au menu aujourd'hui. Et pour cause, le Maroc affronte le Nigeria en Coupe Davis. Mountsef Zamrat nous dira tout sur ce match. On ouvre donc cette édition au Maroc où les élections législatives auront lieu mercredi prochain. Le moment donc de choisir les 395 futurs députés qui siégeront au Parlement pour les 5 prochaines années. Et parmi ces élus, au moins 90 seront des femmes grâce à un système de quotas inscrit dans la loi pour faciliter l'accès des femmes aux institutions. Une mesure qui a sans conteste eu des effets vertueux, même si de nombreux progrès restent à faire. Dans les faits, malgré leur présence et leur mobilisation importante dans l'espace public, les femmes politiques marocaines n'ont que très peu accès à des postes à responsabilité. C'est ce que nous explique Mariam Belhoussine, chercheuse en sciences politiques et autrice du livre « Femmes et représentation politique au Maroc, entrer n'est pas gouverner ».
2: Les femmes représentent autour de 46% des personnes inscrites sur les listes électorales. Pourtant, cette présence aujourd'hui dans le corps électoral ne reflète pas dans les mêmes proportions au sein des hémicycles. Et je pense que c'est là où il y a tout le paradoxe. Les femmes sont fortement présentes comme électrices, comme militantes, dans les meetings, etc. Mais leur accès à la représentation politique et aux espaces, surtout de décision, restent très limités. Les entretiens ont montré que ces femmes sont présentes dans les conseils nationaux, donc dans les parlements de ces partis politiques, mais la plupart d'eux moins présentes dans le bureau politique. Et c'est là où se joue tout le pouvoir décisionnel.
1: Myriam Belhoussine, chercheuse en sciences politiques, autrice du livre « Femmes et représentation politique au Maroc, entrer n'est pas gouverner ». Elle répondait aux questions de Sophie Volatier. C'est un entretien que vous pouvez retrouver dans son intégralité sur notre site medi1.com. Toujours à propos de ces législatives, notez que le chef du gouvernement a fait un rappel sur les dispositions destinées à permettre au personnel du secteur public d'exercer leur droit de vote. Dans un communiqué publié hier, Aziz Arhanouch demande aux responsables des administrations publiques, aux directeurs généraux, aux directeurs des établissements et entreprises publique ainsi qu'au président des conseils des collectivités territoriales d'accorder les facilités nécessaires à leurs cadres, fonctionnaires, employés et agents afin qu'ils puissent aller voter mercredi. L'actualité dans la région, c'est aussi Septa, où la police espagnole a tenté d'organiser le transfert de milliers de personnes réfugiées sur les plages de la ville vers un centre d'accueil temporaire situé au port de Septa. Selon les premières informations, 1700 personnes ont été déplacées vers ce centre qui se compose essentiellement de tentes. Noah Perret, bonjour.
3: Bonjour Alicia, bonjour à tous.
1: Depuis hier, Noah, des images d'une grande violence circulent sur les réseaux sociaux.
3: Ce sont des scènes de

0: chaos qui ont été filmés dans les rues et aux abords des plages de Septa. Des bousculades, des cris, des coups de matraque aux coups de feu. Les policiers mobilisés semblent complètement dépassés. La preuve, selon les premières informations, des migrants ont été blessés par les forces de l'ordre. L'opération de déplacement, elle, a débuté hier matin à l'aube. Selon le quotidien espagnol El País, la police s'est rendue sur les plages de Trampoline et de Penitez. Toutes deux occupées depuis un mois et demi par des migrants qui vivent dans des conditions extrêmement précaires. Le trajet vers le campement que les autorités ont installé dans le port se trouve à moins de 2 km des plages. Pourtant, comme on peut le voir sur les vidéos, le manque d'organisation et de capacité d'accueil des centres temporaires ont créé le chaos dans cette partie de la ville. Le vice-président de Septa, alors Alejandro Ramirez, s'est d'ailleurs exprimé sur la chaîne espagnole Onda Cero. Il a estimé que le gouvernement improvisé et a déploré que tout a été fait dans la précipitation. En effet, depuis la crise migratoire qui remonte à la fin du mois de juillet, le gouvernement espagnol a réquisitionné une partie du port pour l'aménager en centre d'accueil, et ce, malgré le refus des autorités locales de Septa.
1: Merci beaucoup Noah pour ces explications. On reste sur le continent africain, direction cette fois la République démocratique du Congo, qui fait face depuis maintenant 5 mois à une virulente épidémie d'Ebola, avec plus de 3600 morts et sur près de 7500 cas confirmés selon les chiffres de l'Organisation mondiale de la santé. Il s'agit donc de l'épidémie la plus meurtrière qu'a connue le pays. Une flambée de cas difficile à contrôler, notamment en raison de la souche à l'œuvre, le variant Bundi Bugyo, qui n'a, je vous le rappelle, ni vaccin ni traitement pour le moment. D'après l'Afrique CDC, l'agence sanitaire de l'Union africaine, le pic de cette épidémie n'a pas encore été atteint. Un avertissement qui vient contredire les propos rassurants des autorités congolaises qui affirmaient, elles, la semaine dernière, que ce pic était bel et bien passé depuis la mi-août. De nombreux soignants sont donc toujours mobilisés pour lutter contre la propagation du virus. Une tâche particulièrement difficile, comme l'explique Claire Nicolet, responsable des urgences chez Médecins Sans Frontières.
2: On a essayé vraiment de mettre en place des équipes pour répondre à cette situation. Mais évidemment, c'est des conditions très difficiles. C'est des conditions difficiles par rapport donc au nombre de cas et à la maladie en elle-même, puisque déjà, il y a une population qui vient souvent très tard au centre de santé. Donc malheureusement, nos équipes sont confrontées à la mort tous les jours, hein, puisqu'on a beaucoup de décès. Donc c'est quand même très, très difficile, très éprouvant. Bien sûr, on a un personnel qui essaye de prendre soin de lui et de se protéger en tant que tel pour éviter d'être évidemment contaminé. Mais on est dans une situation où on atteint aussi un petit peu nos limites finalement, au quotidien vis-à-vis de la maladie, mais aussi nos capacités, parce que c'est tellement étendu et il y a tellement de cas que c'est même difficile aujourd'hui partout pour répondre. Il y a une difficulté à s'organiser parce que c'est tellement grand. Il y a beaucoup de docteurs qui sont présents sur place. Il y a beaucoup de personnes qui peuvent prendre en charge ces patients. Mais malheureusement, la difficulté, c'est vraiment aussi s'est étendu. Donc ça, c'est vraiment extrêmement difficile. Aussi, il faut rappeler bien sûr qu'aujourd'hui, il n'y a pas de traitement spécifique ou de vaccin non plus.
1: Claire Nicolet, responsable des urgences chez Médecins Sans Frontières, elle répondait aux questions de Stéphanie Parot. L'actualité nous amène à présent dans la mer Rouge, où les Houthis du Yémen continuent d'affronter l'Arabie Saoudite. Ce matin, le Conseil de sécurité des Nations Unies a condamné les attaques des Houthis sur Riyad, exigé que les rebelles cessent immédiatement leur escalade. Appel resté vain alors que l'AFP rapporte ce midi que des flammes et de la fumée noire ont été aperçues à l'aéroport de Riyad, la capitale saoudienne. Depuis une semaine déjà, les Houthis ont une présence accrue sur la côte orientale et dans le détroit de Bab el-Mandeb. Une présence qui menace le commerce maritime international. De quoi pousser la chef de la politique étrangère de l'Union européenne à relever le niveau d'alerte de la flotte européenne positionnée dans la région. Des bâtiments de la force navale de l'UE sont en effet sur place dans le cadre de l'opération Aspides, et ce depuis 2024. Mais alors que font ces navires dans la région? Quels sont les objectifs de cette force européenne? Les explications, c'est avec Hélène Roussel.
3: C'est le 19 février 2024 que l'opération est lancée. Elle est nommée Aspides, qui signifie en grec le bouclier protecteur. C'est donc le déploiement d'une flotte européenne qui s'organise avec deux objectifs: protéger le trafic maritime et contribuer à la liberté de navigation dans la région. 21 États membres participent à la mission et 3, dont la France, y engagent des bâtiments de premier rang. La zone d'opération englobe la mer Rouge, le golfe d'Aden, la mer d'Arabie, la mer d'Oman, le golfe et le nord-ouest de l'océan Indien. Déployée pour un mandat initial d'un an, l'opération est reconduite deux fois. La récente reprise intense du conflit entre les Houthis du Yémen et l'Arabie Saoudite pousse aujourd'hui Bruxelles à relever son niveau d'alerte. Kajakala

0: Ça a déclaré que la flotte européenne allait continuer ses missions d'escorte de navires commerciaux. La ligne de l'UE est claire à ce sujet. Selon sa chef de la politique étrangère, que je cite, les attaques houthistes contre l'Arabie saoudite soutenues par l'Iran sont inacceptables et sabotent l'économie mondiale.
1: C'était les explications d'Éline Roussel. L'actualité dans la région, c'est aussi la situation au Liban. L'armée israélienne, qui occupe toujours une vaste zone tampon dans le sud du pays, a avancé hier jusqu'à un barrage récemment établi par l'armée libanaise. Ce matin encore, nos confrères d'Al Jazeera rapportent de nouveaux raids israéliens dans la région de Nabatieh. La tension reste donc vive au sud Liban et les violences se poursuivent en dépit de la trêve censée être en place. On fait le point depuis Beyrouth avec notre correspondante Amélie David.
2: Trois civils ont été blessés, dont un grièvement, dans des tirs d'artillerie israéliens. D'autres tirs ont été signalés dans plusieurs secteurs, à l'intérieur comme à l'extérieur de la zone occupée par Israël. Mais plus tôt dans la journée, c'est une nouvelle invasion terrestre qui a inquiété les habitants. Des soldats israéliens ont avancé aux abords de Der Mimes, un village à majorité chrétienne, toujours habité malgré l'occupation israélienne. L'armée israélienne s'est d'abord dirigée vers un poste de l'armée libanaise, d'où les soldats ont dû se retirer sous la menace. Les militaires israéliens ont ensuite fouillé plusieurs maisons du village. Après plusieurs heures, ils ont finalement quitté Der Mimes. Mais ce nouvel épisode de violence a marqué les esprits. Pendant plusieurs heures, les habitants disent avoir eu le sentiment d'être assiégés. À Beyrouth, Amélie David pour Média 1.
1: Également à la une, à l'international, le président français qui se rend aujourd'hui pour la première fois à Saint-Pierre-et-Miquelon. Une visite historique jusqu'à lundi pour parler de l'avenir de cet archipel, territoire français d'outre-mer situé au sud de l'île canadienne de Terre-Neuve, un territoire où vivent seulement 5800 personnes. Emmanuel Macron sera accompagné pour cette visite du premier ministre canadien Mark Carney, avec pour ce déplacement un objectif: afficher leur unité face au président des États-Unis, Donald Trump, qui menace de plus en plus le Canada voisin. En effet, depuis son arrivée à la Maison-Blanche, Donald Trump menace d'envahir son voisin du Nord, alors même que le Canada et les États-Unis font partie de la même alliance, l'OTAN, alliance qui reste la principale dans la région, même si l'Europe travaille sur un pilier européen au sein de l'OTAN. C'est ce que nous explique Olivier Kempf, stratégiste et politologue, spécialiste de l'OTAN et de la géopolitique française.
3: On voit bien que la question arctique devient de plus en plus prégnante dans le débat stratégique. On voit bien que les États scandinaves et du nord de l'Europe ont déjà des cercles de discussion, et notamment les États riverains. Et pour ce qui nous concerne, eh bien, c'est le Danemark avec le Groenland, et puis c'est aussi la Norvège. Au premier chef, on a deux pays riverains de l'Arctique. Et donc là, on pourrait imaginer une coopération un peu plus appuyée avec le Canada, qui a un grand segment justement de rivage de l'Arctique. Et tout ça avec une question en arrière-plan qui est de surveiller les éventuelles incursions sous-marines russes, eh bien à travers tous les corridors maritimes qui descendent de l'Arctique et qui vont vers l'Atlantique, ce qu'on appelle le corridor Duke. Donc vous voyez que là, pour le coup, il peut y avoir des coordinations stratégiques, des groupes de forces navales qui se mettent en place, etc. Mais il y aura toujours la question sous-jacente de est-ce qu'on fait ça sans les Américains, sachant que les Américains sont quand même un acteur important, y compris en Arctique, même s'ils ne sont riverains de l'Arctique que par l'Alaska.
1: Place au sport pour refermer ce journal avec du tennis samedi. Le Maroc connaît parfaitement son programme face au Nigeria pour le premier tour du groupe mondial 2 de la Coupe Davis. 1-0 à l'heure actuelle pour le Maroc dans le match qui oppose Karim Benani à Kanissa Aboua. Les détails sur cette compétition, c'est avec Monsef Zamrat.
4: Le Maroc retrouve ce week-end la Coupe Davis avec une confrontation face au Nigeria au premier tour du groupe mondial 2. Les rencontres se déroulent sur les courts du club des cheminots de tennis à Rabat, avec un objectif pour les deux sélections: décrocher leur qualification pour le prochain tour. La première journée est actuellement en cours. Karim Benani est opposé à Kanis Aboua pour lancer cette confrontation. Le Marocain sera ensuite suivi par son compatriote Yacine Dlemi, qui affrontera Daniel Adelaï. La sélection marocaine est conduite par son capitaine Hicham Arazi, figure majeure du tennis national, qui pourra également compter sur Younes Lalamil, Roussi et Amin Jemji. En face, le Nigeria se présente sous la direction de son capitaine Ashi Benson Asicheli, avec Youssef Aboubakar, Kanis Aboua, Daniel Abelay et Michael Emmanuel. Pour les Marocains, l'enjeu est clair: profiter de l'avantage du terrain pour poursuivre leur parcours en Coupe Davis et décrocher leur billet pour le prochain

0: Tout rendez-vous donc au club des cheminots de tennis de Rabat pour suivre ce duel entre le Maroc et le Nigeria.
1: Monde Safzamrad qui vient refermer cette édition. Merci à vous de nous avoir écoutés. Ne partez pas tout de suite, le Grand Journal, ça continue jusqu'à 13h30.
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1: Midi 45 sur Médien, merci d'être avec nous pour ce grand journal. Ce samedi, notre entretien de la mi-journée sera consacré à la situation dans la bande de Gaza. Malgré la trêve en place depuis près d'un an, l'armée israélienne poursuit ses bombardements quasi quotidiennement. Au cœur de cette violence, le père Gabriel Romanelli. Nous reviendrons sur le parcours exceptionnel de cet homme avec Guillaume de Dieuleveux, reporter à Jérusalem et auteur du livre « Des ruines à la lumière », témoignage bouleversant du curé de Gaza. Comme tous les jours jusqu'aux législatives de mercredi, vous retrouverez aussi votre minute élection. Ce samedi, on vous expliquera comment fonctionne la majorité, qu'elle soit partielle ou absolue. Ce sera vers 13h24 sur Média. Et puis il y aura aussi de la culture dans ce carrefour. Ce samedi, la route des arts vous emmène à la découverte d'une artiste qui mêle musique et art plastique. On vous présentera Amal Sentissi. Voilà pour les grands rendez-vous de votre mi-journée. Pour commencer, on s'intéresse aux hebdomadaires, comme chaque samedi. Cette semaine, Telle Quelle fait sa une sur l'argent liquide qui coule à flot dans le royaume, Camille Mathieu.
3: Des rivières de billets de 200 dirhams. L'argent serpente entre les champs et les immeubles. L'hebdomadaire publie un long dossier sur le dernier rapport de Banque Al-Maghrib à propos du cash. Et c'est une nouvelle flambée. En 6 ans et demi, il a plus que doublé. 540 milliards de dirhams en circulation. Covid, informel, transfert des Marocains du monde, évasion fiscale, défiance envers l'État. Les raisons sont multiples, écrit Telle Quelle. Les paiements par carte, par mobile, par virement instantané. Année, rien ne fonctionne. Le Maroc est l'un des champions du monde de l'argent liquide. Seule la Bulgarie fait mieux, mais des exemples existent à l'étranger, notamment le Brésil qui a imposé une solution publique, obligatoire et surtout gratuite, basée sur des QR codes. L'objectif n'est pas de faire disparaître le billet, mais de mieux le réguler. Quand l'IA échappe à ses créateurs, c'est le titre du Point qui raconte l'été où l'illusion d'une technologie dociale a volé en éclats. Juillet dernier, lors d'un test de cybersécurité, des agents d'intelligence artificielle d'OpenAI cherchent la faille en secret. Ils créent leur propre système de communication, échappent à la surveillance humaine, contournent les restrictions d'accès à Internet. Le 11 juillet, 700 d'entre eux lancent un assaut coordonné contre la plateforme française Hugging Face. Puis, ils tentent d'effacer leurs traces. Depuis, il y a l'avertissement de Jacob Coxon, chercheur démissionnaire d'Anthropic, qui estime que l'IA pourrait tuer l'humanité d'ici 10 ans. Son ex-patron, Dario Amodei, appelle à ralentir sur le développement. Selon lui, les agents pourraient prendre le contrôle d'Internet. Et fait rare, il est soutenu par Sam Altman et Elon Musk, deux hommes avec qui il est en guerre depuis des années. Reste le soupçon. Pour Yann Lecun, référence française du secteur, tout ça révèle du marketing. Regardez comme nos produits sont puissants. Ils peuvent pénétrer les systèmes de sécurité. Et l'hebdomadaire note le calendrier. Ces alertes tombent quelques semaines avant les introductions en bourse d'OpenAI et d'Anthropic. Il n'empêche, dans le même numéro, l'hebdomadaire imagine 5 scénarios catastrophes. Il y a la machine Renégate, illustrée par la théorie du trombone, demander à une IA de fabriquer un maximum de trombones. Elle finira par conclure que l'existence des humains limite ses progrès. Il y a l'attaque biologique. Cet été, des chercheurs américains ont créé 16 virus grâce à l'IA, inoffensifs, mais des esprits malveillants pourraient avoir la même idée. Depuis le 10 septembre, Anthropic limite l'usage de son modèle dans la conception d'armes biologiques. Il y a l'apocalypse nucléaire, avec cet exemple qui hante les militaires. En 1983, l'officier soviétique Stanislav Petrov reçoit une alerte de missiles américains. Il juge qu'il s'agit d'une erreur. Il avait raison, une IA, elle, aurait décidé de manière statistique. Il y a la menace démocratique, un expert militaire tranche. Si nous voulions refaire aujourd'hui la Révolution française de 1789 ou la Résistance de 1940, ce serait impossible.

0: possible à cause de l'intelligence artificielle. Mais pour ce même militaire, l'apocalypse la plus probable est celle qui a déjà commencé. Le coût énergétique de l'IA, dit-il, n'est pas absorbable par la Terre.
1: C'était la revue de presse des hebdomadaires signée Camille Mathieu. Midi passé de 50 minutes sur Médian. L'heure de retrouver un nouveau numéro de la Story Eco Afrique, votre magazine consacré à l'actualité économique du continent avec Oumar Baldé.
2: Quand on parle d'intégration économique en Afrique, on pense direct à la ZELECAF, la zone de libre-échange continentale africaine. Mais avant ce grand projet de marché unique, l'Afrique s'était déjà organisée région par région et aujourd'hui, on compte 8 grandes communautés économiques régionales qui portent cette intégration. Et on démarre par l'Afrique de l'Ouest avec la CEDEAO. La CEDEAO a été créée en 1975. L'idée, c'était de faciliter les échanges et surtout la circulation des personnes. Elle a notamment mis en place un espace de libre circulation entre ses pays membres, sauf que la CEDEAO traverse une passe difficile. Le Mali, le Burkina Faso et le Niger l'ont quitté officiellement en janvier 2025. Ces trois pays misent maintenant sur leur propre organisation, la Confédération des États du Sahel. Et on enchaîne avec l'Afrique centrale et la CEAC ou bien la CEAC, créée en 1983. Elle regroupe notamment le Cameroun, le Gabon, le Congo, la RDC et le Tchad. Elle travaille sur le commerce, les infrastructures et la coopération économique régionale. Mais ici, au niveau de la CEAC, le potentiel reste largement sous-exploité dans cette région d'Afrique centrale. Le transport coûte cher et les échanges entre pays voisins restent jusqu'à présent très faibles. On file maintenant vers l'Afrique de l'Est. Ici, c'est l'IAC ou la Communauté d'Afrique de l'Est, créée une première fois en 1967, puis relancée en 2000. Le Kenya, la Tanzanie et l'Ouganda en font partie, ainsi que le Rwanda, le Burundi, la RDC, le Soudan du Sud et la Somalie. Cette communauté a déjà mis en place une union douanière et un marché commun avec une circulation plus libre des personnes, des travailleurs et des capitaux. Et l'ambition pour l'IAC va même jusqu'à une monnaie commune et c'est dans le pipe. Plus au sud, cap sur la SADC, créée sous sa forme actuelle en 1992, elle est issue d'une organisation créée en 1980. L'Afrique du Sud, le géant régional, l'Angola, la Zambie, le Zimbabwe, le Mozambique, la Namibie et plusieurs autres pays en font partie. Elle a notamment construit une zone de libre-échange et travaille beaucoup sur les infrastructures, mais aussi sur les dossiers relatifs à l'énergie et les grands corridors de transport. L'idée, c'est de mieux connecter les pays enclavés aux ports d'Afrique australe. D'ailleurs, on y parle du fameux corridor de Lobito. Autre acteur important, c'est le COMESA, le marché commun de l'Afrique orientale et australe. Et bien, la particularité du COMESA, c'est de réunir des pays qui sont issus de régions différentes. Le COMESA, créé en 1994, réunit 21 pays. Il dispose d'une zone de libre-échange et travaille notamment à simplifier les procédures douanières, faciliter les échanges et développer les investissements frontaliers. Dans la Corne de l'Afrique, il y a aussi l'IGAD, créé en 1996. Elle travaille surtout sur le développement, l'intégration économique, les infrastructures et la sécurité alimentaire dans une région particulièrement fragile. Et puis la CENSAD, créée en 1998, rassemble de nombreux

0: Nombreux pays du Sahel et du Sahara cherchent à renforcer la coopération et les échanges entre ces pays membres. Alors, qu'est-ce qu'on retient de tout ça? Eh bien, que l'intégration africaine, ce n'est pas un concept nouveau, elle existe déjà sur le terrain, des unions douanières, des zones de libre-échange, de la libre circulation, des projets d'infrastructures communs. Le hic, c'est que ces marchés restent encore trop fragmentés. Et c'est justement pour ça que la ZELECAF a été lancée. Eh bien, la ZELECAF, nous en parlons demain dans la suite de votre Story Eco Afrique du week-end. Ce sera à la même heure. Bonne suite de programme sur Medi 1.
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3: Midi 56 sur Médien, merci d'être avec nous dans ce carrefour de la mi-journée. C'est le moment pour vous de retrouver votre chronique du grand journal. Aujourd'hui, Route des Arts, on s'intéresse à une artiste qui mêle musique et peinture. Cette femme, c'est Amal Sentissi. Sa spécialité, représenter sur la toile ce que la musique classique lui inspire. Ilham Berada nous raconte son parcours dans cette Route des Arts.
4: Chez Amal Sentissi, la musique devient une matière invisible. Le rythme, les accélérations, les ruptures, les silences, tout peut nourrir le geste du peintre. Elle ne cherche pas à représenter Beethoven, mais à traduire en couleurs et en mouvements ce que sa musique provoque en elle.
5: Donc, par rapport à l'exposition en elle-même, elle s'intitule Symphonie. Pourquoi Symphonie? Parce que j'ai travaillé sur la musique classique. Et quand je dis musique classique, c'était du Bach, du Beethoven, du Chopin, mais essentiellement la 5e symphonie de Beethoven.
4: La 5e symphonie de Beethoven est particulièrement forte dans cette démarche. Dès les premières notes, la musique impose un rythme, une tension, puis une progression. Et cette construction musicale trouve un écho dans la peinture d'Amal Sentissi. Le pinceau devient presque un instrument, la toile une partition, et chaque couleur participe à cette composition.
5: Et c'est elle qui a guidé l'ensemble de mes gestes, de mes coups de brosse, de mes coups de pinceau, de mes ruptures chromatiques, de mes aplats de couleurs. Donc c'est vraiment la musique classique qui a fait une grande partie du travail.
4: Symphonie raconte aussi quelque chose de plus intime. La façon dont une artiste peut transformer une émotion sonore en langage visuel. Mais Symphonie raconte aussi quelque chose de plus intime. La façon dont une artiste peut transformer une émotion sonore en langage visuel. Écoutez, ressentir, puis peindre. Trois étapes qui se confondent dans le travail d'Amal Sentissi.
5: Je voudrais vous dire que je suis quelqu'un dont la musique fait partie de moi. La musique, elle est partie intégrante de chaque battement de mes journées.
4: Avec Symphonie, Amal Sentissi nous invite finalement à écouter autrement la peinture, à regarder le rythme, à ressentir les silences, à suivre le mouvement du geste. Une œuvre où la musique ne sert pas seulement d'accompagnement, elle devient une véritable source de création.
5: C'est une exposition. D'abord, c'est un lieu qui est mythique et où je voulais absolument exposer parce que je travaille sur des toiles, sur de grandes toiles, et c'était vraiment l'écrin qu'il fallait pour pouvoir exposer mes œuvres.
4: À la Galerie Mohamed Drissi de Tanger, Beethoven continue donc de jouer, mais cette fois sans orchestre. Sa musique se poursuit sur la toile, dans les couleurs et dans les gestes d'Amal Sentissi.

0: C'était la route des arts d'Ilham Berada. Il est 13h sur Médien. Alors pour nous de refaire un point sur l'actualité avec une nouvelle.
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1: 13h passées de 4 minutes, bientôt 5 sur Médien. Merci d'être avec nous dans ce carrefour de la mi-journée.

0: Et c'est le moment pour nous de retrouver notre invité du jour. Près d'un an après l'entrée en vigueur du cessez-le-feu, la bande de Gaza reste en proie au chaos. Selon des chiffres rapportés le mois dernier par l'UNICEF, un enfant est tué presque chaque jour depuis le début de cette trêve. Malgré la violence quotidienne des exactions israéliennes, l'espoir tente de résister au sein de l'enclave. Et l'un des acteurs de cette résistance, c'est le père Gabriel Romanelli, présent à Gaza depuis mai 2024. Un homme auquel Guillaume de Dieuleveux, reporter à Jérusalem, a choisi de consacrer un livre, Des ruines à la lumière, témoignage bouleversant du curé de Gaza. On en parle dans cet entretien littéraire réalisé par Arnaud Dalmas.
1: Bonjour Guillaume de Dieuleveux.
2: Bonjour.
1: Vous avez dévoilé le 1er avril dernier aux éditions du Rocher Les ruines à la lumière, le témoignage bouleversant d'un curé de Gaza. Le 7 octobre 2023, vous entamiez depuis près d'un an un poste de correspondant depuis Jérusalem. Alors pour les auditeurs de Médias, est-ce que vous pourriez nous expliquer dans quel contexte ce livre a été rédigé ?
2: J'ai été correspondant du Figaro à Jérusalem pendant 3 ans. Et donc c'est à ce titre que j'ai couvert la journée du 7 octobre 2023 et puis les 2 années de guerre qui ont suivi. La guerre n'est pas finie, mais moi je suis parti il y a un an de Jérusalem. Et les 10 derniers mois de ma présence à Jérusalem, en fait, on a lancé ce projet avec le père Gabriel Romanelli, qui est le curé de la paroisse catholique de Gaza. Et 2 fois par semaine, en fait, on s'appelait et il me racontait son quotidien et le quotidien de la petite communauté de chrétiens qui s'était réfugiés autour de la paroisse de Gaza. C'était environ 500 personnes qui étaient réfugiées avec lui.
1: J'ai eu l'impression, pendant la lecture de cet ouvrage, que le père Gabriel mêle, à travers un format de correspondance, donc une forme d'introspection personnelle, notamment à travers la question de l'humour. Il relate son aspect rassurant, mais aussi inapproprié en temps de guerre. Comment vous, en accueillant ces propos, vous l'avez ressenti ?
2: Disons qu'il avait toute une réflexion, il a d'ailleurs toujours toute une réflexion sur comment on peut se tenir en tant qu'être humain face à la violence, face à la misère, face à la mort. Et lui, c'est un homme de Dieu, donc il avait une réflexion d'ordre spirituel, mais aussi en tant qu'être humain, je dirais, et puis responsable au quotidien de la vie de ces gens-là, et surtout des enfants. Il mettait beaucoup l'accent, effectivement, sur l'humour comme une façon un peu de faire un pas de côté, vous voyez, et d'être capable de supporter en fait l'absurde. Et moi, je comprenais très bien cette démarche. Je trouvais que ça lui donnait vraiment une part d'humanité supplémentaire. Et on se rend compte que cet homme qui a fait le choix de retourner à Gaza pendant la guerre, c'est quelqu'un en fait un peu comme vous et moi, et qui a parfois justement ce regard humain sur la difficulté de l'épreuve qu'il doit traverser.
1: Justement, vous venez de l'indiquer que le père Gabriel Romanelli est un homme de Dieu. Il insiste dans l'ouvrage entre les différences des missions spirituelles, notamment dans ce cas de figure, et celles des ONG. Pourquoi ici le contraste est important à saisir ?
2: Disons qu'il ne veut pas réduire son rôle de... Donc il est curé de la paroisse de Gaza, mais il ne veut pas réduire son rôle à un rôle d'aide humanitaire, qui est une grande partie de son travail, parce qu'il fallait donner à manger, s'occuper de la santé, s'occuper de personnes âgées, de personnes handicapées qui étaient aussi réfugiées dans l'église. Mais pour lui, tout ça n'a de sens que dans la mesure où il le fait parce qu'il est croyant et qu'il est prêtre, et donc il fait ça parce qu'il y a une forme de don de sa personne, en fait. Sans cette dimension spirituelle, pour lui, c'est sa présence à Gaza n'est pas... On ne peut pas vraiment comprendre le sens de sa présence à Gaza si on ne prend pas ça en compte.
1: Vous étiez promis avant cet ouvrage de ne pas rédiger de livre sur cette guerre et la rencontre avec le père Gabriel Romanelli a finalement fait évoluer votre manière de voir les choses. À quel point l'expérience, justement, ça fait un peu écho à ce que vous venez d'évoquer, l'expérience de la guerre à Gaza est différente de ce qui est parfois relaté ?
2: Disons que je n'avais pas envie de me mettre en valeur parce que je me trouvais vraiment pas grand-chose par rapport à ce que endurent les gens dans cette région du monde. Et surtout depuis le 7 octobre, et donc je voulais pas en parler, mais me mettre au service d'une certaine manière de cet homme qui est assez extraordinaire pour partager son témoignage, ça me paraissait vraiment quelque chose qui avait de la valeur et qui avait vraiment un sens. C'est pour ça que j'ai accepté de le faire.
1: On retrouve de temps en temps un rythme, je dirais, anaphorique dans les propos de Gabriel Romanelli. Je pense au fameux « je vais bien » ou encore même l'expression latine « primum vivere » qui veut dire « il faut vivre avant tout ». Le père Gabriel

0: Romanelli défend aussi dans ce livre la force de la routine en temps de guerre. Également, comment vous avez interprété cet esprit, j'ai envie de dire presque heuristique, et est-ce que vous êtes aussi parvenu pendant votre expérience en temps de guerre à trouver quelques repères similaires?
1: Oui, c'est-à-dire que en fait, la routine, bah, c'est ce qui vous permet de tenir quand vous êtes confronté à une épreuve qui vous dépasse, en fait, quelque chose qui est plus fort que vous. Et là, en l'occurrence, une épreuve de noirceur, en fait, quelque chose de très très sombre et qui dure vraiment dans le temps. Et répéter les mêmes gestes et les mêmes choses jour après jour, ça vous permet en fait de tenir dans le quotidien. Et ça, effectivement, pour les habitants de Gaza, je pense on peut difficilement se rendre compte à quel point c'est dur pour eux. Mais effectivement, même quand on était plongé dans ce Proche-Orient traversé par la guerre, effectivement, avoir ces habitudes-là était une source d'aide. D'ailleurs, moi, ces deux appels hebdomadaires que j'avais avec le père, c'était quelque chose qui rythmait ma semaine et c'était comme des rendez-vous qui avaient beaucoup de valeur. En fait, ça m'aidait beaucoup et j'attendais ces rendez-vous parce que j'aimais beaucoup discuter avec lui, en fait.
0: Est-ce que ça a en quelque sorte un peu édulcoré également votre expérience, plus généralement même à Jérusalem et même dans la bande de Gaza, ces témoignages-là?
1: Ça me permettait, parce que comme vous le savez peut-être, depuis le début de la guerre, les journalistes n'ont pas le droit d'entrer dans la bande de Gaza. Moi, j'y ai pu rentrer deux fois en étant accompagné par l'armée israélienne, mais sinon, je ne pouvais pas y aller. Donc, en fait, tous les témoignages que j'avais, c'était à distance. Mais là, le fait d'avoir ce contact très régulier avec un homme qui n'est pas palestinien, donc qui est argentin, donc finalement, on pouvait partager un petit peu le même point de vue sur ce qui se passait, parce que lui, n'étant pas palestinien, il a toujours un regard un petit peu de recul par rapport aux autres. Et ça avait énormément de valeur parce que ça me permettait, j'avais le sentiment de mieux comprendre ce que traversaient et ce qu'endurent les habitants de la ville de Gaza.
0: J'aimerais revenir sur une phrase qui m'a fait un petit peu sourire dans ce livre. Le maté, c'est comme la vie, c'est amer mais c'est bon. Est-ce que c'est quelque chose qu'on a parfois tendance à oublier, notamment, j'ai envie de viser presque l'Occident ici. Est-ce que c'est quelque chose qu'on a tendance à oublier?
1: Peut-être, oui, effectivement, que. Alors, je souhaite à personne, évidemment, de traverser, de connaître la guerre, mais effectivement, on a parfois tendance enfin, en tout cas, moi, en entendant cet homme admirable me parler de son quotidien sans jamais réellement se plaindre, eh bien, je me rends compte que parfois, nous, on a tendance à. Et c'est très humain, hein, à regarder ce qui va pas et pas à regarder ce qui va. Et cette petite phrase qu'il m'avait dit, justement, avec son humour, je la trouvais vraiment très représentative de son état d'esprit et de sa capacité à toujours tirer profit des petites choses de la vie, même quand on est plongé dans ce qu'il traversait à l'époque et qu'il traverse toujours, parce qu'il est toujours dans la bande de Gaza, il n'est toujours pas sorti de Gaza.
0: C'est justement la prochaine question que j'allais vous poser. Le père Gabriel Romanelli indique dans le livre être atteint d'un cancer de niveau 3 sur 4. Est-ce que vous êtes quand même toujours en contact avec lui et quelles sont les nouvelles que vous avez?
1: Je suis en contact assez régulier. D'ailleurs, on s'est échangé un message. On s'envoie des messages très brefs sur WhatsApp, mais de façon assez régulière. On s'est échangé un petit message ce matin. Et je sais qu'il va plutôt bien. Après, effectivement, il a du mal à se soigner parce que les hôpitaux de Gaza sont en très mauvais état et les médecins ne parviennent pas à obtenir tous les médicaments dont ils ont besoin, notamment pour soigner certaines maladies chroniques. Donc, je sais que c'est pas évident pour lui. Mais voilà, c'est un homme qui est très éprouvé et qui est fatigué. Mais pour l'instant, d'après ce que je vois, parce qu'on se parle toujours quand on peut se parler à travers un écran ou par des messages très brefs, il tient bon en tout cas.
0: Une dernière question, Guillaume de Dieuleveult. Quel regard désormais portez-vous sur l'évolution de la situation dans la bande de Gaza et notamment les négociations en cours?
1: Elles sont dans une impasse parce que. Il n'y a pas de solution politique envisageable parce qu'aucune des parties n'est prête à faire les compromis nécessaires. Et ça, c'est quelque chose dont on parlait déjà beaucoup il y a un an, parce que c'est la question de l'espoir, en fait. Quel espoir peuvent avoir les gens qui vivent à Gaza, parce qu'ils savent très bien que les négociations sont dans l'impasse, ça ne bouge pas. Et justement, il y avait cette réflexion du père Romanelli entre la distinction entre l'espoir et l'espérance et le fait que, justement, lui, en tant que croyant, il avait de l'espérance parce qu'il s'attendait à quelque chose de meilleur à venir. Il avait peu d'espoir.

0: les réalités de ce monde.
1: Merci beaucoup, Guillaume de Dieu le veut, pour votre temps et vos réponses à mes
0: Je vous
1: questions. Vous
0: prie.
1: êtes ancien correspondant à Jérusalem pour le Figaro et donc co-auteur du livre Les ruines à la lumière, le témoignage bouleversant du curé de Gaza. Merci beaucoup et à très bientôt.
0: Merci.
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3: 13h15 sur Médien, merci d'être à l'écoute du Grand Journal. Bienvenue si vous nous rejoignez, c'est le moment de retrouver votre magazine de la mi-journée. Et ce samedi, on va parler foot avec la réaction de Mohamed Warpi après la décision de Sofiane Amrabat de se mettre en retrait de la sélection marocaine. En tennis, on parle d'Elena Rybkina qui est la nouvelle numéro 1 mondiale après sa victoire à l'US Open, dernier majeur de la saison. Il y aura aussi du golf, du judo et de la Formule 1. Tout ça, c'est dans Temps Fort avec Hakim Tamim.
4: La réponse de Mohamed Douahbi, le sélectionneur des Lions de l'Atlas, Sofiane Amrabat, le milieu de terrain qui a décidé de se mettre en retrait de la sélection marocaine, tant que Douahbi est en poste.
5: C'est quelqu'un qui a beaucoup donné pour l'équipe nationale, il faut le reconnaître. C'est quelqu'un qui était très important, c'est quelqu'un qui a fait partie un petit peu de l'histoire récente des grandes épopées que le Maroc a faites. Donc ça, il ne faut pas l'oublier, il ne faut pas lui enlever ça. Le passé, il vous donne du respect. Bien entendu, mais il ne vous donne pas de privilège. Il faut l'accepter, il a pris sa décision. La porte, elle n'est jamais fermée pour personne, mais il n'y a aucune place qui est garantie pour personne non plus. Donc c'est comme ça.
4: C'était pendant la conférence de presse de Mohamed Douahbi. Le sélectionneur a dévoilé la liste des joueurs retenus pour les prochaines rencontres du Maroc. Le 25 de ce mois contre le Gabon et 4 jours plus tard face aux Lesotho en Afrique du Sud à l'occasion des éliminatoires de la CAN 2027. Et ensuite le 4 octobre, un match amical à Tanger face au Ghana. La fin d'un règne après 99 semaines consécutives au sommet du tennis mondial. Irina Sabalenka cède la première place à Elena Rybakina, la première Kazakh à atteindre ce niveau. Rybakina a remporté les US Open en dominant en finale la Biélorusse en 3-7. Et pourtant, quelques semaines avant la quinzaine new-yorkaise, elle était malade et incertaine.
6: On savait qu'elle était blessée, mais on n'était pas sûr. Mais finalement, ce n'est pas une mauvaise chose d'arriver blessée parce qu'en quelque sorte, on enlève de la pression. On se dit, on arrive plus ou moins décontracté. On joue librement, on prend des choix qu'on n'oserait pas prendre quand on n'est pas blessé, quand on est bien préparé. On dit, ce n'est pas grave, si je perds, ça serait normal. Mais si je gagne, ça serait l'exploit de la quinzaine. Et finalement, c'était l'exploit.
4: Côté messieurs, la victoire est revenue à l'Allemand Alexander Zverev. Son deuxième majeur après Roland Garros. Les meilleures golfeuses européennes et américaines avaient rendez-vous aux Pays-Bas pour l'un des plus grands événements de la saison, la Solheim Cup. L'Europe a eu le dernier mot, 15-13, et récupère ainsi le trophée après sa défaite en 2024 pour signer son 8e sacre dans cette épreuve. Pour les experts, les matchs par équipe sont toujours intéressants.
7: Qu'est-ce que ça fait du bien le golf par équipe. T'as une année de Ryder Cup, t'es comme un ouf. T'as une année de Solheim, en plus quand l'Europe regagne, c'est génial. Ça fait du bien quoi, c'est cool. Il se passe des trucs. Le golf par équipe et en match play, c'est l'essence même du jeu. On le dit à chaque fois qu'on commente une Ryder Cup, on le dit à chaque fois qu'on commente une Solheim. Et ça se vérifie à chaque fois. Mais quelque part, quel que soit le résultat, encore plus quand c'est l'Europe qui gagne, évidemment, et surtout dans ce genre de scénario-là, parce que gagner 7 simples sur 12 le dimanche face à une équipe américaine qui était peut-être pas forcément au topissime de sa forme, bah ça reste une prestation d'haute volée, une prestation qui monte la détermination d'un clan, quoi. Et c'est ça que j'ai trouvé hyper cool.
4: Et le capitaine de l'équipe européenne de Ryder Cup, Luke Donald, souhaite la création d'une nouvelle compétition transatlantique en mixte. Mais un projet qui ne semble pas à l'ordre du jour, disent les observateurs. La prise de position politique de Teddy Riner fait grand bruit en France. Le judoka de 37 ans, 11 fois champion du monde, 5 fois champion olympique, s'est exprimé sur Stade 2, La Quotidienne.
8: Non, ce qui m'angoisse, c'est plus la tournure que prend le pays. Ça m'angoisse, même moi, sportif de haut niveau.
9: C'est-à-dire ?
8: Ça m'angoisse de voir tout ça, enfin, la montée des extrêmes, ça me fait flipper, ouais.
9: Des extrêmes ?
8: Ouais.
9: Des deux extrêmes ?
8: De l'extrême droite. Ouais, oui, faut appeler un chat un chat.
4: Des propos qui ont provoqué de nombreuses réactions, parfois méchantes. Le sportif a répondu en tant que citoyen. Son statut d'athlète ne l'empêche pas de porter un regard attentif à son pays, Teddy Riner. C'est l'un des sportifs préférés des Français, l'une des personnalités les plus appréciées chez les enfants et une légende du judo. Kimi Antonelli est en train de tuer la concurrence cette saison en Formule 1. Le jeune pilote italien de 20 ans, leader du championnat du monde, a encore gagné la 8

0: huitième victoire de la saison. Il porte à 81 points son avance sur son poursuivant immédiat. Il est intraitable.
1: J'ai une image qui me revient en tête. Les grands pilotes, eh bien, ils sont craints par leur père, ils sont craints par les autres pilotes. Et ce qui est en train de se passer avec Antonelli, c'est exactement ça. C'est-à-dire qu'il est seulement dans sa deuxième saison de Formule 1, il s'impose, les pilotes ne s'y opposent presque pas. C'est-à-dire qu'ils disent, bon ça y est, ok, il est là, et il va me passer tôt ou tard, il vaut mieux que je le laisse passer et que je me remette derrière pour pas perdre de temps.
0: La semaine prochaine, le 15e Grand Prix de la saison, ce sera à Bakou, en Azerbaïdjan.
2: C'était Temps Fort, signé Hakim Tamim. Il est 13h passé de 20 minutes sur Médias. Alors pour nous de faire un point sur l'actualité électorale. Le 23 septembre prochain, vous le savez, un peu plus de 15 millions d'électeurs marocains se rendront aux urnes pour élire les 395 députés de la Chambre des représentants, chambre basse du Parlement. Un rendez-vous démocratique majeur que la rédaction de Médias vous propose de mieux comprendre. Alors tout au long de la campagne électorale, nous vous répondrons chaque jour aux questions que vous vous posez sur ce scrutin, du déroulement du vote à la formation du prochain gouvernement. Après les résultats, l'un des 28 partis aura une majorité partielle ou absolue. Mais concrètement, qu'est-ce que la majorité? Les explications, c'est avec Hugo Villard.
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4: Concrètement, la majorité, c'est être plus que le ou les camps opposés. Et il y en a deux sortes. La majorité relative, d'un groupe, par exemple, être 80 contre deux autres formations de 30 et 20 personnes. Et puis il y a la plus importante et la plus utile, la majorité absolue. Dans ce cas-là, cela veut dire qu'un groupe est plus nombreux que l'intégralité des autres réunis, c'est-à-dire plus de la moitié. Au sein de la Chambre des représentants marocaine, cela équivaut à 198 sièges sur 395. Quand on ne détient que la majorité relative et non pas l'absolu, il est alors possible de conclure des ententes ou même des coalitions. Aujourd'hui, il n'y a pas de parti politique seul qui détienne la majorité absolue au Maroc. C'est pourquoi il existe une coalition entre trois formations actuellement au pouvoir. Un regroupement entre le RNI, qui est le plus représenté avec 102 sièges, le PAM, qui occupe 87 sièges, et l'Istiklal, qui en a 81. Cela leur permet alors d'avoir globalement un contrôle sur la Chambre des représentants et ce qu'il en sort, donc plus globalement sur la politique menée par le gouvernement. En étant majoritaire, la coalition au pouvoir peut presque à coup sûr faire passer ses textes de loi sans pour autant dépendre des voix de l'opposition. C'est pour cela qu'il est important de détenir la majorité, car c'est finalement le parti le plus représenté ou la coalition, s'il y en a une, qui donne une ligne directrice aux décisions du gouvernement.
2: C'était la minute élection d'Hugo Villard. Il est présentement 13h passé de presque 23 minutes. C'est le moment pour nous de faire une petite pause musicale à l'occasion de la sortie de The Meaning of Flowers, le nouvel album de l'artiste danoise Agnès Obel. Sophie Volatier vous propose de naviguer dans un monde empli de douceur avec l'autrice-compositrice. C'est la chanson du week-end.

Et si on commençait ce week-end en se laissant envoûter doucement, tout doucement? Alors c'est l'été indien au Maroc, hein, je sais, notre chanson du week-end conviendrait bien mieux à une journée d'automne qui sentirait la pluie et le feu de cheminée, mais on va se laisser bercer quand même le temps d'un instant.

avec le nouvel album d'Agnès Obel, The Meaning of Flowers, la signification des fleurs, en bon français, sorti hier. Vous venez d'entendre un extrait de Lei Melli et toute sa mélancolie. Alors on va rembobiner le temps ensemble, chers auditeurs, chères auditrices, jusqu'en 2010. C'est cette année-là, en 2010 donc, que sort Riverside, le titre qui rend l'artiste danoise célèbre. On l'écoute.

Le temps semble suspendu quand on écoute Agnès Obel. Cet album, The Meaning of Flowers, l'artiste le dédie à sa fille, celle qui m'a changée, qui m'a élevée et qui m'a tant appris. Et je sais qu'il me reste tant à apprendre, dit la chanteuse, autrice et compositrice qui a écrit ses titres et composé l'instrumental toute seule. Ces morceaux questionnent la transformation engendrée par la maternité, un thème décidément prolifique. Ce lien plus fort notamment que l'artiste entretient au vivant depuis qu'elle a donné naissance à son enfant. C'est profond, mais jamais rébarbatif.

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2: 13h27 sur Midi 1, dans quelques instants, le retour de l'actualité avec une nouvelle synthèse. Juste avant ça, je vous propose de jeter un œil à la météo.
3: Au Maroc, le ciel sera ensoleillé sur le littoral et les zones proches entre Tanger et Saouira, ainsi qu'au sud de Sidi Ifni. Des nuages sur le reste du pays. Il pleuvra en fin de journée à l'est de la ligne El Jebha Midelt, ainsi que sur la moitié est du Haut Atlas. Attention aux orages possibles sur le Rif. Côté température, la minimale sera de 18 petits degrés pour Chefchaouen. Comptez 28 à Casablanca et Darla, 29 à Rabat et à Essaouira, 30 à Tanger et La Ayoun, 32 à Ouarzazate. Il fera 34 degrés à Beni Mellal, 35 à Zagora et Ben Guerir. La maximale, ce sera pour Marrakech avec 38 degrés. En Afrique du Nord, des nuages à Alger avec 26, à Tunis avec 30 et à Tripoli avec 33. 33 degrés aussi au Caire avec du soleil. Même météo avec un petit degré en plus à Nouakchott où le mercure affichera 34 degrés. Le temps sera maussade à l'intérieur des terres. Prévoyez de la pluie à Yaoundé avec 28 degrés, à Douala avec 30 ainsi qu'à Bangui avec 34. Des nuages à N'Djamena et Kinshasa où il fera respectivement 31 et 33 degrés. Attention aux orages du côté de Libreville où le mercure grimpera jusqu'à 33 degrés. Dans le reste du monde, des nuages à Moscou avec 19 degrés, mais aussi à Paris avec 25 degrés. Il pleuvra à Londres où la température ne dépassera pas les 21 degrés. Même température à New York avec des nuages. Des orages avec 29 degrés à Beyrouth, du soleil partout ailleurs au Moyen-Orient. Comptez 31 à Damas, 41 à La Mecque et 42 à Dubaï.
2: 13h passées de 29 minutes, très bientôt 30 sur Médian. Merci à vous d'avoir passé votre heure de déjeuner en notre compagnie. C'est le moment pour moi de vous laisser avec Lina Tagui pour un nouveau point sur l'actualité. Bonjour Lina.
4: Bonjour Alicia, bonjour à toutes et à tous. Et c'est à la une de l'actualité ce midi, des flammes et de la fumée noire visibles dans les environs de l'aéroport international de Riyad en Arabie Saoudite. Le site spécialisé Flight Radar 24 signale des perturbations majeures avec des vols annulés ou retardés. L'Arabie Saoudite a émis la nuit dernière des alertes de

0: risque d'attaque sur la capitale pour la première fois depuis la reprise des hostilités avec les Houthis du Yémen. Des alertes qui ont été suivies par de fortes explosions entendues dans Riyad. En Syrie, au moins 11 morts dans une explosion dans l'est du pays. Explosion d'origine indéterminée qui a touché un site militaire à Deir ez-Zor, selon le ministère de la Défense. Et puis au Liban, l'armée israélienne bombarde Mansourie, Nabati al-Fawqa et poursuit dans les mêmes temps ses opérations de dynamitage et de destruction. Le front de Meis el-Jabal reste également au cœur de l'activité israélienne au sud Liban, selon le journal libanais L'Orient le Jour. En Europe, les États-Unis ont approuvé hier une possible vente de 2,7 milliards de dollars de matériel de défense aérienne à l'Ukraine. Et ce, alors que Moscou intensifie ses attaques contre son adversaire ces derniers jours. La vente comprendrait des missiles, des lance-missiles, des radars anti-drones et d'autres équipements d'armement, selon le département d'État américain qui s'exprimait dans un communiqué. Donald Trump qui a également promulgué hier une loi imposant de nouvelles sanctions à la Russie à cause de la guerre en Ukraine, en visant particulièrement le secteur de l'énergie russe. Le texte constitue la première action majeure du Congrès des États-Unis contre Moscou depuis le retour au pouvoir du président américain. Enfin, dans le même temps, le Danemark a salué aujourd'hui l'accord contraignant annoncé par Donald Trump, un accord qui donne à Washington un contrôle permanent sur la sécurité du Groenland et qui interdit également l'implantation de bases russes et chinoises sur ce territoire de l'Arctique. Le président Donald Trump avait provoqué une crise majeure avec les Européens en menaçant de rattacher purement et simplement le Groenland aux États-Unis. Dans notre région, sachez que la Libye a officiellement lancé sa campagne pour un siège de membres non permanents au Conseil de sécurité des Nations Unies pour la période 2028-2029. On y reviendra plus en détail dans nos prochaines éditions. Et puis au Maroc, cette alerte météo pour des averses orageuses, un temps chaud et de fortes rafales de vent qui sont attendues à partir d'aujourd'hui et jusqu'à demain dans plusieurs provinces du Royaume, selon la Direction générale de la météorologie. Sont concernées par les averses orageuses avec grêle et rafales de vent sous orage les provinces de Tinrir, Figik, Gerada et Rachidia, Midelt, Boulmanoir, Zazat, Zagora et Taourirt, selon la DGM, dans ce bulletin d'alerte météorologique de niveau orange vigilance. Donc, si vous vous trouvez dans ces provinces. Voilà pour cette synthèse de l'actualité. Merci à vous de l'avoir suivi. Excellente suite des programmes à l'écoute de Mehdi 1.
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1: Et c'est à la une de l'actualité ce midi, des flammes et de la fumée noire visibles dans les environs de l'aéroport international de Riyad en Arabie Saoudite. Le site spécialisé Flight Radar 24 signale des perturbations majeures avec des vols annulés ou retardés. L'Arabie Saoudite a émis la nuit dernière des alertes de risque d'attaque sur la capitale pour la première fois depuis la reprise des hostilités avec les Houthis du Yémen. Des alertes qui ont été suivies par de fortes explosions entendues dans Riyad. En Syrie, au moins 11 morts dans une explosion dans l'est du pays. Explosion d'origine indéterminée qui a touché un site militaire à Deir ez-Zor, selon le ministère de la Défense. Et puis au Liban, l'armée israélienne bombarde Mansourie, Nabati al-Fawqa et poursuit dans les mêmes temps ses opérations de dynamitage et de destruction. Le front de Meis al-Jabal reste également au cœur de l'activité israélienne au sud Liban, selon le journal libanais L'Orient le Jour. En Europe, les États-Unis ont approuvé hier une possible vente de 2,7 milliards de dollars de matériel de défense aérienne à l'Ukraine. Et ce, alors que Moscou intensifie ses attaques contre son adversaire ces derniers jours. La vente comprendrait des missiles, des lance-missiles, des radars anti-drones et d'autres équipements d'armement, selon le département d'État américain qui s'exprimait dans un communiqué. Donald Trump qui a également promulgué hier une loi imposant de nouvelles sanctions à la Russie à cause de la guerre en Ukraine, en visant particulièrement le secteur de l'énergie russe. Le texte constitue la première action majeure du Congrès des États-Unis contre Moscou depuis le retour au pouvoir du président américain. Enfin, dans le même temps, le Danemark a salué aujourd'hui l'accord contraignant annoncé par Donald Trump, un accord qui donne à Washington un contrôle permanent sur la sécurité du Groenland et qui interdit également l'implantation de bases russes et chinoises sur ce territoire de l'Arctique. Le président Donald Trump avait provoqué une crise majeure avec les Européens en menaçant de rattacher purement et simplement le Groenland aux États-Unis. Dans notre région, sachez que la Libye a officiellement lancé sa campagne pour un siège de membres non permanents au Conseil de sécurité des Nations Unies pour la période 2028-2029. On y reviendra plus en détail dans nos prochaines éditions. Et puis au Maroc, cette alerte météo pour des averses orageuses, un temps chaud et de fortes rafales de vent qui sont attendues à partir d'aujourd'hui et jusqu'à demain dans plusieurs provinces du Royaume, selon la Direction générale de la météorologie. Sont concernées par les averses orageuses avec grêle et rafales de vent sous orage les provinces de Tinrir, Figuig, Gerada et Rachidia, Midelt, Boulmanoir, Zazat, Zagora et Taourirt, selon la DGM, dans ce bulletin d'alerte météorologique de niveau orange vigilance. Donc, si vous vous trouvez dans ces provinces. Voilà pour cette synthèse de l'actualité. Merci à vous de l'avoir suivi. Excellente suite des programmes à l'écoute de Média.
2: Et c'est avec un énorme plaisir que je vous retrouve sur Média pour notre escale ciné de la semaine.
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2: Et nous commencerons par une analyse du film Un prophète, réalisé par Jacques Audiard et sorti en 2009. Nous nous intéresserons à la construction du personnage de Malik, à son évolution bien sûr tout au long du film, et nous analyserons ensemble la manière dont Audiard représente justement l'univers carcéral, la violence et les rapports de pouvoir. Un superbe film qu'on décortiquera ensemble. Et pour notre édito du jour, nous poursuivrons donc avec Demba, réalisé par Mamadou Dia, et on parlera notamment du personnage Demba, un homme confronté au deuil, à une profonde solitude. Et nous parlerons également de la façon dont le réalisateur représente son état intérieur sans avoir recours forcément à un discours constamment explicatif. Et nous intéresserons aussi au thème développé par le film, le deuil, la solitude, les relations humaines, la mémoire ou encore la reconstruction personnelle. Et quant à notre invité du jour, on aura l'immense plaisir de recevoir Nasser Arbab, acteur marocain, pour échanger.

0: bien sûr son parcours, son expérience du métier d'acteur, mais également son regard sur le cinéma. Et ça sera peut-être l'occasion de découvrir l'envers du décor du métier d'acteur, ce qui pousse un comédien à choisir ce métier, tel ou tel personnage. Et on reviendra avec lui également sur son parcours artistique, ses premières expériences devant la caméra et les personnages, les rencontres qui ont marqué son cheminement et les différents projets auxquels il a participé.
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0: Sorti en 2009, Un prophète de Jacques Audiard raconte le parcours de Malik El-Jebna, un jeune homme de 19 ans condamné à 6 ans de prison. Arrivé dans son sans expérience et sans protection dans un univers carcéral violent, Malik va progressivement apprendre les règles de la prison et construire son propre pouvoir. Et justement, à travers son parcours, Audiard ne montre pas seulement l'univers carcéral, il filme avant tout une véritable transformation, l'histoire d'une rédemption d'un personnage. La mise en scène, le cadrage, la lumière, le montage et le travail du son permettent de suivre justement cette évolution. Et c'est vrai qu'on peut même se demander comment Jacques Audiard utilise la mise en scène pour représenter la transformation de Malik avec un langage cinématographique à part entière. Et au début du film, Malik est présenté comme un personnage isolé et vulnérable. Audiard insiste sur son jeune âge et sur son absence de repères. Il entre dans la prison sans connaître les règles qui régissent cet environnement. La mise en scène traduit cette impression d'enfermement. Les couloirs, les cellules et les espaces étroits sont souvent filmés de manière à donner une sensation de claustrophobie. Le personnage semble constamment entouré de murs et de grilles. L'espace carcéral devient alors une représentation visuelle de son absence de liberté. La caméra accompagne souvent Malik au plus près. Les plans rapprochés, les gros plans permettent au spectateur d'observer ses réactions, son visage, ses traits, son inquiétude. Et son visage finalement devient un élément essentiel de la narration. Au début, il semble souvent perdu ou effrayé. Et cette première partie montre un personnage qui subit son environnement. Malik n'a pas encore de pouvoir et doit apprendre à suivre dans un système dont il ne maîtrise absolument pas les codes.
2: Hé, hey, vous petites salopes là-bas, je vous ai pas oublié là. Laisse-moi vous tuer, moi. Ça vient. Priez-moi, putain.
3: Et si à l'intérieur vous connaissez du monde, amis et ennemis?
4: Personne, chef.
2: Hé, hey, c'est toi le nouveau?
5: Vous voulez quoi, là?
6: Aide-moi là avec ma broque et Harry.
7: Tu fermes ta gueule et tu fais ce qu'on dit.
8: C'est deux, préparez-vous pour la promenade.
9: Je compte ça.
10: Tu redemandes à l'Mdek?
11: Je crois que tu peux le faire.
12: C'est ce que tu vas faire pour eux?
13: Non. Quand tu sors pour moi, tes sorties m'appartiennent.
12: Ça te gêne pas?
14: Agis, Barabine. Agis.
0: Puis petit à petit, Malik comprend que pour survivre, il doit apprendre les règles de la prison. Son évolution passe notamment par sa relation avec César Luciani, chef du groupe Corse. Et cette relation est fondamentale, car elle transforme Malik en une figure d'apprenti, puis de pouvoir. Le jeune détenu est obligé d'exécuter certaines tâches pour lui, mais cette situation va également lui permettre d'apprendre les mécanismes d'un organigramme basé sur le pouvoir. Audiard montre ses transformations à travers une mise en scène millimétrée. Malik devient progressivement plus sûr de lui, son comportement change, son regard change, son visage change, ses déplacements dans l'espace deviennent plus maîtrisés. Le montage joue un rôle évident et il accompagne cette évolution. Au fur et à mesure que Malik acquiert de l'expérience, les événements semblent s'enchaîner peut-être plus rapidement, de manière plus dense. Il passe progressivement du rôle de victime à celui d'acteur de sa propre histoire. Le film utilise également cette opposition entre violence et intelligence. Malik n'est pas seulement capable d'utiliser la force, il observe, écoute et apprend. Et sa principale arme devient sa capacité à comprendre les autres. La prison devient donc une véritable école du pouvoir. Malik apprend à manipuler les différentes forces présentes autour de lui et commence progressivement à construire finalement son propre réseau.
15: Tu te fous de notre gueule, c'est ça ?
16: Qu'est-ce que je t'ai dit la dernière fois?
17: T'en es où avec les barbus?
18: Ça avance.
19: Tu joues à quoi?
16: Tu bouffes! C'est à cause de moi. Si tu rêves, si tu penses, si tu vis, c'est à cause de moi.
19: Putain, ça va être long, 6 ans. Hein. Tu crois que tu vas tenir longtemps?
0: La transformation visible de Malik passe par la manière dont Audiard filme le personnage. Malik occupe progressivement davantage d'espace, il n'est plus systématiquement enfermé dans les cadres qui soulignent sa faiblesse, il devient un personnage qui agit, qui prend des décisions. Le contraste entre la prison

0: Les espaces extérieurs étaient également significatifs, notamment lorsque Malik sort progressivement de l'univers carcéral. La mise en scène donne une impression d'ouverture. Les espaces deviennent plus vastes et les possibilités plus nombreuses. Cependant, cette liberté reste ambiguë. Malik est émancipé, mais il a du mal à apprendre les règles d'un monde violent pour y parvenir. Il porte donc en lui les traces de son expérience carcérale. D'ailleurs, le titre « Un prophète » peut être interprété comme une référence à la capacité de Malik à anticiper les événements. Il observe les autres, comprend les rapports de force et sait progressivement prévoir ce qui va arriver. Le personnage devient donc quelqu'un qui possède une forme de connaissance, de supraconscience, entre guillemets, de son environnement. La mise en scène accompagne en tout cas cette évolution jusqu'à la fin. Malik n'est plus seulement celui qui regarde les événements se produire, il est devenu acteur. Il est celui qui peut les provoquer. Ainsi, le film raconte moins une simple sortie de prison qu'une transformation identitaire, l'histoire d'une rédemption. Malik passe d'un état de dépendance à une forme d'autonomie. Et à travers un prophète, Jacques Audiard construit le portrait d'un jeune homme qui se transforme au contact d'un environnement extrêmement violent. La force du film repose donc sur l'utilisation conjointe de cadrage, de lumière, de montage, de son et des espaces. Et finalement, ces éléments ne sont pas seulement un langage cinématographique, ils ne racontent pas seulement l'histoire, ils permettent au spectateur de ressentir l'évolution intérieure de Malik. Un prophète apparaît donc comme un récit d'apprentissage, une initiation, mais aussi une réflexion sur la manière dont un individu peut être transformé par le milieu, son environnement dans lequel il évolue.
1: T'as quel âge ?
2: 19 ans, pourquoi ?
1: Tu me regardes pas quand tu parles, tu regardes le mec qui est à côté.
2: Oh. C'est moi que tu regardes.
1: On m'a dit que t'avais pris 6 ans. Putain, ça va être long, 6 ans. Hein. T'as déjà eu des problèmes dans la cour. Tu crois que tu vas tenir longtemps sans protection?
2: Je tiendrai le temps qu'il faudra. Vous voulez quoi, là?
1: Te protéger. Tu parles arabe?
2: Ouais, je parle arabe.
1: Il y a un mec qui t'a parlé dans les douches hier. Tu le connais? Qu'est-ce qu'il voulait?
2: Je sais pas, il voulait parler. Pourquoi?
1: Ne regarde pas, je te dis. Parce que je veux que tu continues. Je veux que tu t'approches de lui, que tu deviennes pote avec lui.
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0: Bien, aujourd'hui, nous allons recevoir un des acteurs les plus talentueux de sa génération, un des plus prometteurs également, Nasser Akbeb. C'est un des visages montants de la scène télévisuelle marocaine, mais également cinématographique, formé notamment à l'ISADAC. Il fait ses débuts vers 2017. Il se fait de plus en plus remarquer, comme on dit, il fait son petit bonhomme de chemin. Et nous, il nous fait vibrer. On le reçoit aujourd'hui. Bonjour, Nasser.
4: Bonjour.
0: Merci d'être avec nous, c'est un plaisir que de te recevoir aujourd'hui dans Ciné Hebdo. Et comme je le disais au début, donc, vous avez été formé à l'ISADAC. Et c'est vrai, peut-être les gens ne le savent pas, mais vous aviez une toute autre formation avant dans le marketing, si je ne me trompe pas. Vous n'étiez pas forcément destiné à faire le métier d'acteur, mais comme on dit, c'est des vocations, c'est des appels, on finit par y répondre un jour ou l'autre. Et à quel moment, justement, Nasser, vous avez compris que le jeu d'acteur, que le fait d'être comédien n'était plus forcément juste une passion, mais une nécessité?
4: Alors tout d'abord, merci de m'avoir pour cette émission matinale.
0: Merci à toi.
4: Et en fait, j'ai toujours aspiré à être acteur. J'ai toujours aimé le cinéma depuis tout petit, depuis très jeune âge. Mm-hmm. Mes parents m'achetaient des caméras pour mes anniversaires. Mm-hmm. Je m'amusais à faire des films avec mes cousins et mes cousines étant très petites. Mmh. Ensuite, après le bac, j'ai dû faire une formation en business, j'ai eu mon master. Comme j'étais studieuse, j'ai dû faire un peu suivre le chemin et faire plaisir à mes parents. Et ce n'est qu'avoir eu cette impression d'avoir fait mes preuves ou d'en avoir fait assez pour tout le monde et pour moi-même aussi, que je me suis laissé tenter à passer le concours de l'ISADAC et donc à réaliser mon rêve, en quelque sorte.
0: Et qu'est-ce qui vous fait le plus parce que voilà, vous avez dit vous preniez une caméra, donc vous filmiez, vous faisiez déjà des petits films entre guillemets. Donc voilà, il y a cette fibre sensible actorale en vous, on va dire dès la naissance. Mais qu'est-ce qui vous fait le plus vibrer dans le métier d'acteur?
4: c'est que je me suis toujours alors

0: Je me suis toujours, j'ai toujours trouvé que la vie était un peu trop courte de juste pouvoir l'expérimenter selon une seule perspective.
1: Oui.
0: Et d'être acteur, c'est d'embrasser la vie selon différentes perspectives, différents métiers, différentes façons de penser et différentes philosophies. Et c'est ça, en fait, c'est toute cette richesse qu'apporte le fait d'habiter ou d'être habité par des personnages tout aussi différents les uns des autres ou juste différents de moi-même.
1: Et vous utilisez un mot qui est intéressant, vous dites habité par vos personnages, quand ils vous parlent, quand on lit un scénario, ce qui vont faire ressurgir en vous, hein, puisque comme vous le dites, Nasser, chaque personnage va venir eh bien, réveiller quelque chose qui est en sommeil en nous. Et c'est vrai que quand on voit cette nouvelle génération d'acteurs marocains, vous avez cette particularité d'être très polyvalent, c'est-à-dire qu'on vous imagine dans plusieurs rôles différents sans aucun problème. Et quand vous êtes face à un personnage, qu'est-ce que vous recherchez chez le personnage pour vous dire oui, je prends ce rôle ou je le prends pas?
0: En vérité, je suis quelqu'un qui, pour moi, tous les personnages se valent, dans le sens où tous les êtres humains qui nous donnent cette impression d'être spéciaux ou d'être juste banal ou entre guillemets ennuyeux, pour moi, ils se valent tous. Chacun a une histoire, chacun a une particularité. Chacun a ses caractéristiques et c'est pour moi la chose la plus riche dans l'humanité, c'est de pouvoir écouter, pouvoir comprendre et laisser l'autre s'exprimer, c'est-à-dire le personnage. Et donc, du coup, pour moi, tous les personnages se valent et c'est en quelque part quelque chose que, enfin, c'est complètement imaginaire, mais c'est quelque chose que j'aimerais faire, de jouer tous les personnages qui existent sur Terre, mais après. Après, c'est quelque chose de pas réalisable, mais voilà, pour moi, toutes les personnes et tous les personnages se valent. Donc, pardon.
1: Oui, vous avez commencé à vous faire connaître grâce au petit écran, notamment pour des séries télévisées, notamment pendant Ramadan, qui occupe une place particulière dans le paysage audiovisuel marocain. Et est-ce que c'est pour vous, Nasser, un exercice, comment dire, différent de jouer pour un public aussi large et familial? Parce qu'on sait que le taux d'audience est juste incroyable pour ces séries télévisées ou ces téléfilms, surtout en période particulière comme Ramadan. Est-ce que c'est un exercice particulier pour vous en tant qu'acteur?
0: Complètement, dans le sens où je lui trouve des points positifs et des points négatifs. Des points positifs dans le sens où si on participe à un projet qui trouve l'opportunité de passer pendant Ramadan, c'est super dans le sens où il est vu, où il a une plus grande audience, où le public le suit. Mais c'est aussi détrimental dans le sens où la plupart des produits ne sont consommés que pendant Ramadan et que tout au long de l'année, certains produits passent inaperçus alors qu'ils mériteraient d'être vus. Ça, d'un sens. Et puis d'un autre sens, le public pendant Ramadan est un public qui est aussi distrait par toutes les festivités, par le fait de
1: Bien sûr.
0: devoir rompre le jeûne. Donc l'attention n'est pas, enfin, n'est pas la plus idéale.
1: D'accord.
0: Du coup, certains projets qui sont beaucoup plus longs, qui demandent un peu plus de concentration, peuvent être zappés.
1: Et
0: Donc c'est à double tranchant.
1: c'est à double tranchant, c'est exactement ce que j'allais dire. Et on parle de petit écran, donc c'est vous qui allez chez les gens, vous installez Ramadan ou pas, pour partager ce moment avec eux. Et puis il y a le grand écran. Pour vous, Nasser, est-ce que vous abordez vos rôles différemment entre le petit écran et le grand écran? Est-ce qu'il y a une différence ou c'est vraiment pour vous la même chose?
0: C'est la même chose pour moi. Dans le sens où, et peut-être, c'est vrai que, ouais, peut-être un peu plus, je donnerai plus d'attention peut-être au rôle que je joue dans le petit écran, dans le sens où il va y avoir une plus grande visibilité. Il va
1: Ok.
0: être perçu par un public beaucoup plus hétéroclite que dans les salles de cinéma où les
1: Bien
0: gens
1: sûr.
0: vont payer pour aller regarder ce film et vont faire un choix. Contrairement aux projets télévisés qui vont être regardés par à peu près tout le monde des différentes strates sociales. Donc,
1: C'est
0: on
1: vrai
0: fait
1: que
0: notre
1: c'est différent, ouais.
0: personnage, on le fait indépendamment du public, relativement indépendamment du public, mais il y a aussi cette envie de vouloir aussi toucher un peu voilà les différentes strates sociales qui vont regarder ce public, donc le rendre plus accessible
1: Plus
0: un peu à
1: accessible.
0: tout le monde.
1: Et c'est vrai que le cinéma marocain, en parlant de cinéma marocain, traverse une période de mutation, parce qu'on a tendance à l'oublier, mais le cinéma marocain est encore très jeune. Donc on est en train de passer par une mutation qui est juste incroyable, avec des films plus libres, avec plus de moyens, plus une diversité des sujets. Et est-ce que vous sentez cette évolution aussi du côté des acteurs du jeu actoral, Nasser?
0: Complètement, complètement. Je sens que l'évolution va dans tous les sens. Enfin, oui, voilà, dans tous les sens de l'industrie, que ce soit au niveau production, au niveau écriture et au niveau du jeu. Après, pour moi, il y aurait tout de même un petit bémol dans le sens où la plupart des projets cinématographiques qui se font dernièrement suivent cet appât commercial et voilà cet attrait à la facilité de
1: Oui.
0: faire quelque chose de comique qui va plus rapporter au niveau de
1: Des entrées.
0: voilà au niveau des exactement des entrées. Donc on va dans cette facilité au lieu d'aller dans quelque chose de plus profond et de plus challenging pour le public.
1: Pas faux. Et c'est vrai que, est-ce qu'il y a un personnage ou un type de rôle que vous aimeriez tout particulièrement explorer au cinéma ou sur petit écran, mais que vous avez, voilà, un type de personnage qui vous fait rêver?
0: Pour rejoindre ce que j'avais dit un peu plus tôt, pour moi, il n'y a vraiment pas de personnage qui n'ait pas de droit à être joué,
1: Ok.
0: enfin, qui n'ait pas droit à avoir la lumière sur. Et non, je n'ai aucun type de personnage particulier. J'aimerais vraiment et sincèrement les jouer tous.
1: Et justement, avant de nous quitter, Nasser, pour votre actualité, qu'est-ce que vous nous préparez?
0: Je viens de finir le tournage d'un long métrage et je vais commencer dans quelques semaines un téléfilm. Voilà, c'est tout ce que j'ai pour le moment.
1: Donc, une belle actualité à venir. Donc, petit écran et
0: Oui.
1: grand écran. Donc, peu importe
0: Oui.
1: l'écran, on vous retrouvera de toute manière, Nasser.
0: C'est le cas de le dire.
1: Et c'est ça le plus important. En tout cas, on a hâte de découvrir
0: Exactement.
1: ces rôles. Et je suis sûre que vous serez plus qu'à la hauteur. En tout cas, c'était un plaisir de vous recevoir, Nasser Arbab. C'est toujours un plaisir. Merci beaucoup.
0: Merci beaucoup.
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1: Et avant de nous quitter, place à l'édito du jour d'Emba, réalisé par Mamadou Dia, un film sénégalais qui s'intéresse à la solitude, au deuil, à la fragilité d'un homme confronté à une profonde crise personnelle, puisque le film suit d'Emba, un fonctionnaire qui travaille dans une administration locale et qui doit faire face à la mort de sa femme, un deuil qu'il vit difficilement. Et d'ailleurs, à travers son personnage, Mamadou Dia propose une mise en scène sobre et intime. Le réalisateur utilise les espaces, les silences, les cadrages pour représenter progressivement l'état intérieur de Demba, pour le rendre visible. La solitude de Demba. Dès le début du film, eh bien, Demba apparaît comme un homme isolé, profondément seul. Mamadou Dia utilise cette mise en scène relativement dépouillée. Les plans fixes, les cadrages donnent souvent une impression d'immobilité, d'isolement. de nudité. Demba semble s'enfermer, enfermé dans une routine dont il ne parvient pas à sortir. Les espaces participent également à cette représentation de la solitude, même lorsqu'il se trouve dans des lieux publics ou professionnels. Demba paraît isolé et le réalisateur crée donc un contraste entre la présence des autres personnages et l'isolement intérieur du protagoniste. D'ailleurs, le silence occupe une place importante, les dialogues ne sont pas toujours nombreux et certains moments reposent davantage sur les regards, les gestes et les poses. Le spectateur est ainsi amené à observer l'état émotionnel de Demba plutôt qu'à

0: L'isolement n'est donc pas uniquement physique, il est surtout psychologique et émotionnel. Le film ne présente pas cette évolution comme une transformation brutale. Au contraire, Mamadou Dia privilégie une évolution progressive. Demba doit réapprendre à communiquer avec les autres et à trouver une place dans son environnement. La mise en scène accompagne cette évolution. Les espaces, les interactions deviennent progressivement plus importants. Et cette reconstruction reste cependant fragile, puisque le réalisateur ne propose pas une évolution totalement simple du deuil. Il montre plutôt qu'après une perte, il faut apprendre à vivre avec l'absence. Le film se distingue par une mise en scène sobre. Plutôt que d'expliquer directement les émotions du personnage, Mamadou Dia fait ressentir tout ça à travers les silences, les regards, les espaces, la lumière, le rythme, le septième art dans toute sa splendeur. Demba peut donc être considéré comme un film sur la manière dont un homme tente avant tout de retrouver une relation avec son être, avec le monde, avec je, avec l'autre, après avoir été profondément marqué par le deuil.
1: J'ai créé, répertorié et classé les archives de cette ville pendant 27 ans. Non, non, non, non,
0: et c'est ainsi que se clôture cette nouvelle escale ciné. Merci mille fois d'avoir été avec nous. C'est toujours un plaisir que de vous retrouver pour parler 7e art. On se donne rendez-vous dès la semaine prochaine. D'ici là, prenez soin de vous et n'oubliez pas, vive le cinéma.

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1: Avec vous, Lina Tagui, bonjour à toutes et à tous. C'est à la une de l'actualité, un réservoir de carburant du géant pétrolier saoudien Aramco, situé près de l'aéroport international de Riyad, est en feu cet après-midi. C'est ce qu'ont constaté plusieurs journalistes sur place. Des habitants de la capitale ont fait état d'explosions, des pompiers étaient visibles en train de tenter d'éteindre les flammes s'échappant du réservoir sur lequel apparaît donc le logo de la compagnie nationale saoudienne. Un peu plus tôt, ce midi, des flammes et de la fumée noire était

visible dans les environs de l'aéroport international de Riyad. Notez que le site spécialisé Flight Radar 24 signale de fortes perturbations avec des vols annulés ou retardés. L'Arabie Saoudite a émis la nuit dernière des alertes de risque d'attaque sur la capitale. C'est la première fois que de telles alertes ont retenti en Arabie Saoudite depuis la reprise des hostilités avec les Houthis du Yémen. Des alertes qui ont été suivies par de fortes explosions toujours dans la capitale Riyad. Un peu plus haut dans la région, en Syrie, au moins 11 morts dans une explosion dans l'est du pays. Explosion d'origine indéterminée qui a touché un site militaire à Deir ez-Zor, selon le ministère de la Défense. Et puis au Liban, la guerre continue. L'armée israélienne bombarde aujourd'hui Mansouri et Nabati al-Fawqa et poursuit dans les mêmes temps ses opérations de dynamitage et de destruction. Le front de Meis el-Jabal reste également au cœur de l'activité israélienne dans cette région du sud Liban, selon des informations relayées par l'Orient le jour. En Europe, les États-Unis ont approuvé hier une vente de 2,7 milliards de dollars de matériel de défense aérienne à l'Ukraine, alors que Moscou intensifie ses attaques contre ses adversaires. Cette vente comprendrait des missiles, des lance-missiles, des radars anti-drones et d'autres équipements d'armement selon le département d'État américain. Donald Trump qui a également promulgué hier une loi pour imposer de nouvelles sanctions à la Russie à cause de la guerre en Ukraine. Une loi qui vise particulièrement le secteur de l'énergie russe. Le texte constitue la première action majeure du Congrès américain contre Moscou depuis le retour de Donald Trump au pouvoir. Enfin, le Danemark a salué aujourd'hui l'accord contraignant annoncé par le président des États-Unis. Un accord qui donne à Washington un contrôle permanent sur la sécurité du Groenland et qui interdit notamment l'implantation de bases russes et chinoises sur ce territoire de l'Arctique. Le président Donald Trump avait provoqué une crise majeure avec les Européens en menaçant notamment de rattacher le Groenland aux États-Unis. L'actualité dans notre région avec cette alerte météo qui concerne le Maroc. Des averses orageuses, un temps chaud et de fortes rafales de vent sont attendues aujourd'hui et jusqu'à demain dans plusieurs provinces du Royaume. Sont concernées par les averses orageuses avec grêle et rafales de vent sous orage les provinces de Tinrir, Figik, Jeradaïr, Rachidia, Midelt, Boulman, Ouarzazate, Zagora et Taourirt selon la direction générale de la météorologie. Voilà pour cette synthèse de l'actualité. Merci à vous de l'avoir suivi. Restez avec nous sur Média. Vos programmes continuent sur vos antennes africaines. 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

0: Bonjour et bienvenue dans Elle d'Afrique. Alors aujourd'hui, je reçois Fatema Boussala Idrissi, entrepreneur et vice-présidente de MIM by CGEM. Son parcours s'est construit entre l'Europe, les États-Unis et le Maroc avec une même ambition, entreprendre, créer des passerelles et transmettre. Retour sur son parcours, ses défis et sa vision. Fatema Boussala Idrissi, bonjour et merci infiniment d'être présente dans les Ailes d'Afrique de Median TV.
1: Bonjour Yasmine.
0: Un plaisir
1: et quel honneur.
0: Ben, merci infiniment. Alors, sans plus tarder, on va démarrer avec ce beau parcours que vous avez, qui a commencé très tôt, loin géographiquement et physiquement du Maroc, mais tellement proche dans votre cœur et même dans votre cœur de petite fille. On y va pour les détails. Alors, je l'expliquais il y a quelques instants, mais je pense que vous allez pouvoir le raconter beaucoup mieux que moi, Fatema Boussala Idrissi, avec les mots de petite fille que vous avez utilisés très très tôt lorsque vous êtes partie du Maroc pour vous installer en Europe. Et à ce moment-là, qu'est-ce que vous avez dit à vos parents du haut de vos 2 ans, c'est ça?
1: J'avais dit « Britno Jal Bled ».
0: Exact. Ça veut dire « je veux revenir dans mon pays ».
1: Exactement. J'avais 2 ans.
0: 2 ans, exactement. Donc, en fait, un départ, vous partez loin du Maroc, mais vous gardez toujours ce lien extrêmement charnel avec votre pays d'origine, celui de vos parents. Et vous étudiez à l'étranger, vous commencez à travailler, vous avez envie de monter votre première entreprise, vous avez envie de le faire au Maroc, ça ne se fait pas au départ. Qu'est-ce qui se passe ?
1: Alors, ça ne se fait pas au départ parce que, les conditions, on va dire... économique

0: Par rapport à ce que je pouvais moi proposer. Puis on ne va pas se leurrer, je n'avais pas une lecture encore à 360 du marché marocain. J'arrivais avec des compétences, une idée de création, mais qui n'était pas encore adaptée au marché. Quand on a une lecture à 360, c'est beaucoup plus facile et ça permet d'aller sur peut-être d'apprendre des secteurs, des métiers, des produits et plus créer son entreprise beaucoup plus rapidement. Voilà, ça s'est pas fait. Et puis même d'un point de vue, on va dire familial, les enfants étaient encore tout petits, donc je me projetais pas encore. Et à vrai dire, moi j'ai grandi en France avec mes parents, ma famille, des tantes ici, des cousins, tout un lien social. Et quitter aussi tout ce lien, ça se prépare.
1: Mais vous ne l'avez pas pleinement quitté maintenant, puisque vous êtes entre les deux rives.
0: Oui, bah, j'ai toujours été entre les deux rives. De toute façon, l'éducation qu'ont eue la plupart des Marocains du monde et que j'ai eue, elle est toujours très ancrée avec le Maroc. C'est-à-dire que à l'école, on est avec nos amis français, et puis bon, voir aussi d'autres origines en fonction des villes ou des pays dans lesquels on est. Mais à la maison, on parle l'arabe. Pour certains, on pratique la religion, on pratique nos fêtes. Voilà, on était en lien au début avec la famille via les courriers, ensuite le téléphone, et puis ensuite Internet est arrivé très vite, MSN, le portable, on peut se voir en vidéo. Donc ce lien, il s'est jamais coupé avec le Maroc. On partait pour les plus chanceux tous les ans. Donc il y a quand même un lien très fort. Quand vous immergez un mois, voire 2 mois, pour les plus chanceux également, au sein de la société marocaine, au sein de la famille, vous venez quand même avec beaucoup d'ancrage déjà, avec nos racines, et puis beaucoup d'éléments qui font que vous restez quand même en connexion avec ce pays tout au long de l'année.
1: Alors, vous rejoignez dès sa création, son inauguration en 2017, la 13e région de la Confédération générale des entreprises du Maroc dédiée aux Marocains du monde. Vous en êtes la vice-présidente de la région, justement. C'était quoi la motivation? C'était quoi l'envie, finalement, de ne plus être une entrepreneur toute seule dans son coin, mais rejoindre tout un groupement, toute une vision, toute une façon de faire?
0: Alors moi, j'ai toujours été très engagée depuis l'adolescence. Ensuite, quand j'ai créé ma première boîte en 2009, j'ai rejoint directement les réseaux FCE. Donc FCE, c'est Femmes Chefs d'Entreprise. On a un peu l'équivalent avec la FEM au Maroc. C'est un réseau qui prône l'entrepreneuriat, bien sûr, au féminin. Pour le rejoindre, il faut être chef d'entreprise et il faut être soit engagé avec un mandat, soit vouloir s'engager avec un mandat économique. Donc un mandat dans une instance économique, chambre de commerce, prud'homme, voilà, tribunal de commerce également. Donc dès le départ, dès que j'ai créé ma boîte, j'ai été invitée, donc c'était à Lyon à l'époque, par la mairie de Lyon à une conférence avec les différents réseaux, des femmes également engagées. Et puis moi, j'étais le dernier exemple qui voulait mettre en avant de création, parce que j'étais toute jeune, j'avais un enfant en bas âge, j'étais enceinte du deuxième, enfin voilà. Donc j'ai immergé avec ces femmes-là et je me suis engagée tout de suite. Ce qui a fait que, lors de mon parcours d'engagement, j'ai remarqué qu'il y avait beaucoup d'entraide et j'ai déploré qu'il n'y ait pas d'entraide entre nous, les femmes des différentes diasporas, pas que de la diaspora marocaine. Donc j'ai cherché ces femmes-là. Je suis allée à chaque fois qu'on avait des réunions, des rencontres, même avec... parce que des rencontres sont intra-réseau également. J'allais les identifier, les fédérer. Donc au départ, c'était vraiment informel. On se retrouvait entre nous. Il y a eu des réflexions, des idées de création d'associations. Et lorsque la 13e région s'est créée en 2017, ça tombait à pic. Moi, c'était cette envie-là que j'avais. C'était de me connecter aussi avec mes pères, donc mes pères femmes, mais mes pères aussi issus de la diaspora, parce qu'on a des difficultés que l'on rencontre qui peuvent être culturelles, parce que même si on a grandi là, on n'a peut-être pas tous les codes, on n'a pas des parents chefs d'entreprise ou qui immergent dans des grosses boîtes pour nous donner les codes en fait de ses clients ou de...

0: ou de ces fournisseurs que l'on pourrait avoir. Donc, lorsque la 13e région a été créée, j'ai tout de suite adhéré parce que c'est ce que je recherchais. Et lors de l'inauguration, j'ai fait des rencontres extraordinaires avec des Marocains du monde, chefs d'entreprise, implantés dans les quatre coins du globe, avec qui on est resté très en contact, et pour certains qui ont été d'un support et d'une aide dans ma trajectoire entrepreneuriale.
1: Alors, vous l'avez dit, vous avez utilisé une expression qui est très belle et très parlante. Vous avez dit dans mon parcours d'engagement, parce que après avoir rejoint la 13e région, vous portez également l'initiative Ladies Meme et vous portez aussi Young Meme by CGEM.
0: Alors, Lady, c'est la continuité de ce qui s'était fait déjà ici en France, et puis avec d'autres femmes issues de la diaspora avec qui on était en réseau sur WhatsApp. Dès qu'il y avait un événement au Maroc, on se disait, bah, écoute, il y a par exemple le congrès international des femmes chefs d'entreprise qui va se faire à Marrakech, donc sous l'égide de Leïla Doukkali d'ailleurs, qui a mené ce congrès avec beaucoup d'excellence. Et on s'est toutes inscrites, on s'est toutes retrouvées. Enfin voilà, donc il y avait déjà cette initiative Ladies que j'ai inclue, bien sûr, au sein de MEM by CGEM, avec d'autres initiatives qui sont déjà bien mises en place et d'autres à venir, dont les cafés visio Ladies sur des thématiques entrepreneuriales. Et puis Young MEM, l'idée est venue parce que je me suis rendu compte que la troisième, voire quatrième génération rentrait au Maroc, mais sans se poser de questions. On ne se pose pas les questions qu'on a, nous. Ils prennent leur sac à dos, ils vont, ils immergent, ils explorent, ils créent. Ils créent leur entreprise. Moi, j'ai dans le réseau des jeunes du haut de leurs 24-25 ans, ils en sont leur deuxième entreprise. Donc, je me suis dit, à un moment donné, il faut peut-être les fédérer. Ils ont besoin de nous rencontrer. Ils nous rencontrent hein, lors des rencontres MEM by CGEM ou même à la CGEM. Mais entre eux, ils ont besoin aussi d'échanger sur, pourquoi pas, leurs difficultés. Et puis, ils n'ont pas les mêmes codes que nous, ils n'ont pas le même langage. Donc, voilà, l'initiative est venue de là. Et puis, ils sont très, très proactifs, très entrepreneurs et avec une envie de s'engager
1: Une petite parenthèse,
0: dans
1: si vous permettez.
0: l'entrepreneuriat.
1: Pardon, une petite parenthèse, Fatema. Le fait de ne pas trop réfléchir, de se lancer, est-ce que ça leur sert? Ça sert à cette nouvelle génération?
0: Oui, moi, je trouve que ça leur sert. Parce qu'on réfléchit pas trop, on y va, on échoue, on se relève. C'est le propre de l'entrepreneur. Oui, il faut prendre des conseils, mais pas trop. Moi, je trouve que par rapport à notre génération à nous, j'ai des personnes que je rencontre qui me disent, ça fait 3-4 ans que j'ai envie. Tu vois? Donc, il y a beaucoup de réflexion.
1: Exact.
0: Et le premier conseil que je leur donne, c'est, mais allez-y, faites des allers-retours, allez au Maroc. Bien sûr, il y a le Maroc des vacances, le Maroc de Sidat Rahim, on va voir la famille. Mais il faut y aller, il faut assister aux conférences pour voir aussi le niveau de qualité des conférences que l'on a au Maroc, des professeurs-chercheurs, des experts métiers. Il faut faire ces allers-retours-là, rencontrer des gens. Échouer parce que bien sûr on va rencontrer des personnes qui vont pas être à la hauteur en face, puis on va rencontrer d'autres qui vont être à la hauteur. Mais justement, ce que font nos jeunes, c'est ils y vont. Et on a beaucoup d'exemples et finalement, lorsqu'ils sont sur le point de se planter entre guillemets, ils viennent chercher le conseil.
1: À ce moment-là, retour aux sages, retour vers les sages.
0: Exactement, et aux mentors.
1: Le mentor, exactement. Alors, ça, c'est tout le côté, le parcours engagement, mais il y a aussi le parcours professionnel. Vous êtes dans le conseil, c'est bien ça, Fatema Boussala, Idrissi?
0: Oui, alors c'est du conseil, c'est très particulier. On est sur une niche, on est expert en neuromarketing et pour aller œuvrer dans cette analyse, on a mis en place des applications qui nous permettent de travailler sur le terrain. Donc, on fait ce qu'on appelle des relevés de présence, fraîcheur et prix pour des acteurs dans l'industrie agroalimentaire et cosmétique, donc sur toute l'Afrique. Ça permet d'aller faire des relevés de data, donc à l'instant T, sur les points de vente où sont commercialisés les produits, et le soir de venir analyser cette data. Donc, tous les soirs, la data analyse est faite. Ça permet de réguler la production, de voir si tout le parcours produit est respecté, enfin en tout cas une partie du parcours vente-produit, les contrats avec les distributeurs, s'il n'y a pas de la contrebande et de la contrefaçon, Comme ça, ça permet aussi de revenir et de voir d'où vient cette... Alors plutôt la contrebande, puisque la contrefaçon, on ne peut rien faire, mais ce qu'on aime dire, nous, dans notre métier, c'est que si on est contrefait, c'est que voilà, ce sont que les grands qui sont contrefaits. Et puis, il y a une autre partie de notre travail avec l'autre application qui nous permet de faire des audits de qualité point de vente. Donc, c'est une tournée dans le point de vente où on vient mesurer la satisfaction du client, le merchandising, la propreté et tout ça avec les équipes sur place. Voilà, donc c'est du conseil derrière qui mène bien sûr du conseil sur la stratégie au niveau du point de vente, de la formation également. Ça nous permet aussi de faire des études de marché très très poussées et très en lien avec le terrain.
1: Alors justement, on va ouvrir tout de suite le volet des challenges. Sans phare, on va en parler parce que se lancer, être entrepreneur, c'est lancer plusieurs projets. Il y en a qui réussissent, d'autres qui échouent. Et puis quand on a envie, comme vous avez réussi à le faire, à pénétrer le marché africain, la zone MENA aussi, eh bien, qu'on est installé, qu'on n'a pas forcément les codes, ça c'est extrêmement challengeant. Donc vous allez nous raconter tout ça tout de suite. On y va. Fatema Boussalaï Delessi, si vous permettez, on reste sur ce projet, celui qui vit aujourd'hui. On lui souhaite longue vie. Et il y en a eu d'autres avant, mais restons sur celui-ci. C'est celui qui est en train d'évoluer. Comment la femme que vous êtes a réussi à pénétrer différents marchés? Et quand on parle de marché, on parle de culture, de mentalité, de façon de faire, de marketing différent, etc.
0: Alors déjà, j'ai un goût et une passion pour les autres, pour aller à la rencontre des gens, les connaître, immerger avec eux, essayer de les comprendre. Voilà, donc ça, c'est aussi quelque chose que j'impose à mes clients. On fait des tournées sur le terrain de 15 jours à peu près, où on va, donc on prend bien sûr, hein, on sécurise la chose, hein, on prend des taxis, on va dans les points de vente, on va dans les marchés de proximité. On va aussi bien dans les manger dans des hôtels ou des restaurants gastronomiques que manger chez l'habitant ou même explorer la street food, prendre les transports. Vraiment, c'est quelque chose qui m'aide moi dans mon, enfin qui a fait que c'était le début d'un marketing différent. Moi et d'autres experts, hein, je suis pas tout seul sur ce volet-là. Donc il y a ça c'est le début. Et puis j'ai eu la chance, on va dire, de rencontrer aussi des clients, des mentors qui ont compris qu'ils étaient sur la même phase et qui m'ont mis le pied à l'étrier. Donc il y a eu des coups de foudre professionnels qui se sont créés et qui ont donné vie à tout ça, à tous ces produits que l'on propose aujourd'hui à nos clients.
1: Alors, on va revenir peut-être en arrière aussi. Vous l'avez dit tout à l'heure, quand vous parlez autour de vous à ces jeunes qui ont envie de se lancer, à ceux qui ont envie de rentrer au Maroc, vous leur dites, alors que ce soit au Maroc ou ailleurs, on dit qu'un entrepreneur, avant de réussir un projet, doit se, excusez-moi l'expression, se casser la figure plusieurs fois avant. Est-ce que c'est vrai? Est-ce que ça vous est arrivé également?
0: On doit se casser la figure ou pas? Mais en tout cas, il faut accepter l'échec. Alors, oui, ça m'est arrivé dans le sens où des fois, il n'y avait pas de. On n'était pas sur la même longueur d'onde au départ avec certains clients, mais après, on apprend. Donc maintenant, on sécurise tout au niveau des process, parce qu'ils ont une compréhension différente de la nôtre, et puis peut-être des objectifs et des contraintes que l'on n'avait pas, nous, compris au départ. Voilà, donc pour moi en tout cas, les échecs qui sont quotidiens, hein, c'est pas que d'échouer une entreprise. En tout cas, nous, ça, enfin, on n'a jamais échoué sur une entreprise, mais peut-être sur des missions qu'on a dû rattraper. Et après, sur mon métier à moi, parce que je me suis lancée sur Maroc tout de suite, et ça s'est fait grâce à un client qui voulait que je vienne travailler chez lui. Puis au final, moi, je me voyais pas avec un poste à responsabilité, des enfants en bas âge, je me revoyais pas retourner à Paris à l'époque. J'ai eu des mentors qui m'ont conseillé, mais avec leur compréhension du marché français. pas du marché marocain, et pas avec leur compréhension de moi, femme de double culture, en fait. Et j'ai compris après, donc tout de suite, hein, après le premier

0: premier rendez-vous qu'on a fait ensemble avec un client que ce que venait chercher le client, en fait, c'était ma double culture et cette sensibilité, bien sûr les compétences, parce que j'avais les mêmes compétences que les autres et voire plus, mais c'était surtout cette sensibilité, ce côté humain et surtout cette double culture qui permet de comprendre et leur contraindre à eux et de manager des missions sur un continent qui est divers, qui est beau, qui a toutes ses spécificités et qui, pour certains, à tort, mettent l'Afrique comme un pays. Non, ce n'est pas un pays, c'est une diversité de pays avec diverses cultures.
1: Absolument, c'est absolument. Et j'imagine que c'est aussi cette expérience qui est née de cette première rencontre, enfin, cette première réunion, c'est aussi tout ça que vous transmettez également à cette jeunesse qui vient vous rencontrer, que vous encadrez à travers la CGEM. On ouvre tout de suite le volet de la transmission, on y va. Alors justement, est-ce que vous expliquez à cette jeunesse que ce qu'elle doit mettre en avant, c'est cette double culture, cette double connaissance des deux rives de la Méditerranée?
0: Oui, bien sûr. Alors, je voulais juste préciser que le projet Young MEM, pour l'instant, il est embryonnaire, il est en cours de construction. Le groupe existe, on s'est réunis, il y a un petit bureau, mais voilà, on n'est pas encore intégré complètement sur la prochaine stratégie. Il est intégré, mais pas complètement. Alors, oui, il y a une partie de transmission d'accepter cette double culture. On est riche de deux cultures, mais je trouve qu'il l'accepte. Puisqu'ils viennent la rechercher de par eux-mêmes. Ils reprochent pour certains à leurs parents de ne pas les avoir fait immerger dans la culture marocaine, de ne pas trop les avoir emmenés en vacances plus souvent. J'ai eu des récits comme ça. Et ce qui me surprend beaucoup, mais bon, je le suis à moitié maintenant, c'est nos jeunes dont les parents, ils ont des fois un parent marocain, puis un parent étranger, soit français, américain, allemand. Mais alors, eux, la tâche, elle est encore plus forte. C'est extraordinaire. Alors, je pense que parce que le parent de l'autre culture aime aussi beaucoup la culture marocaine, a essayé peut-être de se l'approprier, de la connaître et de l'aimer. Mais en tout cas, ces jeunes-là, ils ont ce besoin, mais aussi cette facilité à aller chercher les informations et cette réappropriation.
1: Alors, cette transmission, est-ce qu'elle se fait avec vos enfants aussi, parce que vous êtes chef d'entreprise et on sait combien les chefs d'entreprise ont envie aussi que leurs enfants suivent leur pas, puissent prendre le relais. Est-ce que vous êtes aussi dans cette dynamique?
0: Les chiens ne font pas des chats. C'est même, quand j'analyse maintenant, c'est dupliqué de leur côté, alors que je ne l'ai pas imposé. C'est juste dans notre quotidien. Bon, ben voilà, c'est... On parle bien sûr du Maroc quand il y a des fêtes marocaines, rétro-prospective sur l'histoire. Bon, nous, on a à la maison, on est passionnés d'histoire, en fait, d'histoire, de documentaires aussi géographiques. D'ailleurs, on a un de mes neveux qui s'est lancé dans une fac d'histoire pour mener des études de recherche en lien avec le Maroc. Donc voilà, donc il y a cette passion-là qui fait que la transmission, elle se fait, on va dire, presque même inconsciente. Et quand je vois là, le résultat de mes ados, bon ben, il y a des choses où j'ai freiné à un moment donné, où j'ai peut-être pas compris l'orientation professionnelle ou scolaire. Et puis au final, c'est le résultat de ce qu'on leur a transmis.
1: Ouais. Et vous avez aussi la chance de rencontrer ces Marocains et ces Marocaines du monde. Cette transmission, est-ce que ce que vous vivez en France ou au sein de votre écosystème, est-ce que vous voyez ça se dupliquer ailleurs?
0: Sur d'autres diasporas?
1: Absolument. Marocaines.
0: Et ça commence. Ça commence. On en a beaucoup qui viennent chercher exemple chez nous. Bien sûr, on a les diasporas d'Afrique du Nord, notamment l'Algérie, là où on voit des groupes qui se créent, des associations d'entrepreneurs algériens qui essayent de dupliquer, c'est une très bonne chose. On a bien sûr les Tunisiens aussi, qui étaient un peu en avance à un moment donné. Ça, c'est un peu, ils ont un peu rétréci au niveau de l'envol, et puis ça a repris. Et puis oui, bien sûr, toutes les autres diasporas africaines. On a des réseaux comme Black Diaspora qui se créent

0: aux États-Unis qui sont très dynamiques sur l'investissement sur le continent. Voilà, donc je trouve que oui. Et puis on a aussi Madagascar qui est en train de structurer les choses. Ils sont d'ailleurs venus prendre conseil chez nous pour la structuration de tout cet écosystème entrepreneurial de la diaspora.
1: Eh bien, Fatema Boussalah Idrissi, merci infiniment d'avoir été présente dans Elle d'Afrique sur Média TV Afrique.
0: Merci Yasmine et je te souhaite beaucoup de succès pour cette émission. Merci beaucoup.
1: Merci à vous, merci infiniment. Merci à toutes et à tous et principalement à l'équipe en région. On se retrouve prochainement pour un nouvel épisode. Au revoir.

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1: Avec vous, Lina Tagui, bonjour à toutes et à tous. C'est à la une de l'actualité, un réservoir de carburant du géant pétrolier saoudien Aramco, situé près de l'aéroport international de Riyad, est en feu cet après-midi. C'est ce qu'ont constaté plusieurs journalistes sur place. Des habitants de la capitale ont fait état d'explosions. Des pompiers étaient visibles en train de tenter d'éteindre les flammes s'échappant du réservoir, sur lequel apparaît donc le logo de la compagnie nationale saoudienne. Un peu plus tôt, ce midi, des flammes et de la fumée noire était visible dans les environs de l'aéroport international de Riyad. Notez que le site spécialisé Flight Radar 24 signale de fortes perturbations avec des vols annulés ou retardés. L'Arabie Saoudite a émis la nuit dernière des alertes de risque d'attaque sur la capitale. C'est la première fois que de telles alertes

alertes ont retenti en Arabie Saoudite depuis la reprise des hostilités avec les Houthis du Yémen. Des alertes qui ont été suivies par de fortes explosions, toujours dans la capitale Riyad. Un peu plus haut dans la région, en Syrie, au moins 11 morts dans une explosion dans l'est du pays. Explosion d'origine indéterminée qui a touché un site militaire à Deir ez-Zor, selon le ministère de la Défense. Et puis au Liban, la guerre continue. L'armée israélienne bombarde aujourd'hui Mansouri et Nabati al-Fawqa et poursuit dans les mêmes temps ses opérations de dynamitage et de destruction. Le front de Meis el-Jabal reste également au cœur de l'activité israélienne dans cette région du sud Liban, selon des informations relayées par l'Orient le jour. En Europe, les États-Unis ont approuvé hier une vente de 2,7 milliards de dollars de matériel de défense aérienne à l'Ukraine, alors que Moscou intensifie ses attaques contre ses adversaires. Cette vente comprendrait des missiles, des lance-missiles, des radars anti-drones et d'autres équipements d'armement, selon le département d'État américain. Donald Trump, qui a également promulgué hier une loi pour imposer de nouvelles sanctions à la Russie à cause de la guerre en Ukraine. Une loi qui vise particulièrement le secteur de l'énergie russe. Le texte constitue la première action majeure du Congrès américain contre Moscou depuis le retour de Donald Trump au pouvoir. Enfin, le Danemark a salué aujourd'hui l'accord contraignant annoncé par le président des États-Unis. Un accord qui donne à Washington un contrôle permanent sur la sécurité du Groenland et qui interdit notamment l'implantation de bases russes et chinoises sur ce territoire de l'Arctique. Le président Donald Trump avait provoqué une crise majeure avec les Européens en menaçant notamment de rattacher le Groenland aux États-Unis. L'actualité dans notre région avec cette alerte météo qui concerne le Maroc. Des averses orageuses, un temps chaud et de fortes rafales de vent sont attendues aujourd'hui et jusqu'à demain dans plusieurs provinces du royaume. Sont concernées par les averses orageuses avec grêle et rafales de vent sous orage les provinces de Tinrir, Figuig, Jeradaï, Rachidia, Midelt, Boulman, Ouarzazate, Zagora et Taourirt selon la direction générale de la météorologie. Voilà pour cette synthèse de l'actualité. Merci à vous de l'avoir suivi.

Et oui, chers amis, avec beaucoup de plaisir, on se retrouve, soyez-en les bien, pour cette nouvelle édition d'Entracte version week-end avec Tchagui à l'instant. Et oui, l'artiste qui s'est beaucoup inspiré de ce qu'avait fait par le passé le remarquable Bob Marley, mais bien évidemment avec un style différent, étant donné que Tchagui, c'est beaucoup plus du style raga et du style dancehall. Mais tous ces styles sont nés depuis qu'il y a eu le reggae. Et il y avait Robin Thicke en featuring avec Tchagui. Et la suite du programme, sans plus tarder, avec Lucas Graham, qui est un célèbre groupe originaire du Danemark et qui a connu un succès phénoménal il y a cela quelques années, notamment en 2010, lorsqu'à l'époque, ils avaient bien entamé leur carrière. Pour l'heure, c'est une nouveauté que je vous propose. On se retrouve dans un instant et je vous souhaite à toutes et à tous une excellente après-midi, un très bon week-end à l'écoute de Média.

vacances. Et nous poursuivons le programme sans plus tarder avec la célèbre chanteuse Mariah Carey qui récemment est revenue sur le devant de la scène avec cette superbe chanson et le featuring de Rachel Jordan. Et bien évidemment, après cette belle chanson qui nous mène directement aux infos, on saura tout et tout cela pour la suite d'Entracte, chez Zone Média. Merci de rester avec nous. À tout de suite.

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2: Bonjour à toutes et à tous, avec vous Lina Taghi à la une. Au moins 48 morts dans des combats dans le sud du Yémen, des affrontements entre les forces gouvernementales et les combattants houthis qui ont eu lieu ces dernières 24 heures selon des sources militaires relayées par plusieurs médias. Les houthis accusent par ailleurs l'Arabie Saoudite d'avoir lancé plus de 300 attaques sur le territoire yéménite en une semaine. En Arabie Saoudite justement, un réservoir de carburant du géant pétrolier Aramco a pris feu cet après-midi. Midi. Des flammes et de la fumée noire étaient visibles dans la zone, non loin de l'aéroport international de Riyad où le trafic est fortement perturbé avec des vols annulés et retardés. L'Arabie Saoudite qui a émis la nuit dernière des alertes de risque d'attaque sur la capitale, une première depuis la reprise des hostilités avec les Houthis du Yémen. Des alertes qui ont été suivies par de fortes explosions entendues cette nuit dans Riyad. À Gaza, plusieurs personnes tuées par l'armée israélienne ces dernières heures. Parmi les victimes, au moins une femme et un enfant. Tel Aviv a lancé une nouvelle série d'attaques et de frappes sur l'enclave palestinienne et ce, malgré le cessez-le-feu toujours en vigueur depuis près d'un an. Dans le même temps, en Cisjordanie occupée, des colons israéliens ont ouvert le feu sur des maisons palestiniennes à Ramallah, protégées

0: par l'armée. Les colons israéliens ont également coupé l'approvisionnement en eau à près de 700 habitants dans un village au sud d'Hébron. Au Liban, l'armée israélienne bombarde Mansouri et Nabati al-Fawqa et poursuit dans les mêmes temps ses opérations de dynamitage et de destruction. Notez que le front de Meis al-Jabal reste également au cœur de l'activité israélienne au sud Liban, selon le journal libanais L'Orient le Jour. En Europe, les États-Unis ont approuvé hier une possible vente de 2,7 milliards de dollars de matériel de défense aérienne à l'Ukraine. La vente comprendrait des missiles, des lance-missiles, des radars anti-drones et d'autres équipements d'armement, selon le département d'État américain. Alors que Moscou intensifie ses attaques contre ses adversaires ces dernières heures, au moins 8 personnes sont mortes dans des attaques russes près de la mer Noire. Donald Trump, qui a promulgué également hier une loi pour imposer de nouvelles sanctions à la Russie à cause de la guerre en Ukraine, une loi qui vise en particulier le secteur de l'énergie russe. Et puis dans le même temps, le Danemark a salué aujourd'hui un accord contraignant annoncé par le président américain, un accord qui donne à Washington un contrôle permanent sur la sécurité du Groenland en interdisant notamment l'implantation de bases russes et chinoises sur ce territoire de l'Arctique. Un mot de la météo au Maroc avant de vous laisser pour vous dire attention à ces averses orageuses attendues dans plusieurs provinces du royaume aujourd'hui et jusque demain. Des averses orageuses avec grêle et rafales de vent sous orage sont attendues dans les provinces de Tinrir, Figik, Gerada, Rachidia, Midelt, Boulman, Ouarzazate, Zagora et Taourirt, selon la direction générale de la météorologie. Voilà pour cette synthèse de l'actualité. Merci à vous de l'avoir suivi. Restez à l'écoute sur Midi 1. Dans un instant, c'est la deuxième partie de Spotlight.
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Et oui, une belle reprise, Soisons de Médias, avec Switch Disco à l'instant, une nouveauté, étant donné qu'aujourd'hui le programme est majoritairement réalisé avec des chansons tout à fait récentes, et bien évidemment la suite un petit peu dans le même ton, mais avec des styles différents, avec Everyone, et puis il y aura Lady Blackbird en featuring, et d'autres artistes que j'aurai le grand plaisir de désannoncer dans un instant. Merci de rester avec nous, chers amis auditrices, chers amis auditeurs, je vous souhaite à toutes et à tous une excellente après-midi et un très bon week-end. À l'écoute de Média.

très éclectique, mes chers amis, avec tous ces styles. Les Jonas Brothers qui reviennent avec force, faut bien le reconnaître, vers un son pop-rock, étant donné que c'était leur style au départ de leur carrière. Les Jonas Brothers, juste avant Chaka Khan, Mété et également Smash Into Pieces, Perry, Saluté et Everyone, tout à l'heure avec Lady Blackbird en featuring. Et une belle reprise par Kelly Clarkson, une chanson signée ALP et qui en toute beauté nous mène directement aux informations. Et aussitôt après, la suite en track sur les ondes Mehdi 1. Chers amis auditrices, chers

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1: Bonjour à toutes et à tous, avec vous Lina Taghi à la une. Au moins 48 morts dans des combats dans le sud du Yémen, des affrontements entre les forces gouvernementales et les combattants houthis qui ont eu lieu ces dernières 24 heures selon des sources militaires relayées par plusieurs médias. Les houthis accusent par ailleurs l'Arabie Saoudite d'avoir lancé plus de 300 attaques sur le territoire yéménite en une semaine. En Arabie Saoudite justement, un réservoir de carburant du géant pétrolier Aramco a pris feu cet après-midi. Des flammes et de la fumée noire étaient visibles dans la zone, non loin de l'aéroport international de Riyad où le trafic est fortement perturbé avec des vols annulés et retardés. L'Arabie Saoudite qui a émis la nuit dernière des alertes de risque d'attaque sur la capitale, une première depuis la reprise des hostilités avec les Houthis du Yémen. Des alertes qui ont été suivies par de fortes explosions entendues cette nuit dans Riyad. À Gaza, plusieurs personnes tuées par l'armée israélienne ces dernières heures. Parmi les victimes, au moins une femme et un enfant. Tel Aviv a lancé une nouvelle série d'attaques et de frappes sur l'enclave.

palestinienne, et ce, malgré le cessez-le-feu toujours en vigueur depuis près d'un an. Dans le même temps, en Cisjordanie occupée, des colons israéliens ont ouvert le feu sur des maisons palestiniennes à Ramallah, protégées par l'armée. Les colons israéliens ont également coupé l'approvisionnement en eau à près de 700 habitants dans un village au sud d'Hébron. Au Liban, l'armée israélienne bombarde Mansouri et Nabati al-Fawqa et poursuit dans les mêmes temps ses opérations de dynamitage et de destruction. Notez que le front de Meis al-Jabal reste également au cœur de l'activité israélienne au sud Liban, selon le journal libanais L'Orient le Jour. En Europe, les États-Unis ont approuvé hier une possible vente de 2,7 milliards de dollars de matériel de défense aérienne à l'Ukraine. La vente comprendrait des missiles, des lance-missiles, des radars anti-drones et d'autres équipements d'armement, selon le département d'État américain. Alors que Moscou intensifie ses attaques contre ses adversaires ces dernières heures, au moins 8 personnes sont mortes dans des attaques russes près de la mer Noire. Donald Trump, qui a promulgué également hier une loi pour imposer de nouvelles sanctions à la Russie à cause de la guerre en Ukraine, une loi qui vise en particulier le secteur de l'énergie russe. Et puis dans le même temps, le Danemark a salué aujourd'hui un accord contraignant annoncé par le président américain, un accord qui donne à Washington un contrôle permanent sur la sécurité du Groenland en interdisant notamment l'implantation de bases russes et chinoises sur ce territoire de l'Arctique. Un mot de la météo au Maroc avant de vous laisser pour vous dire attention à ces averses orageuses attendues dans plusieurs provinces du royaume aujourd'hui et jusque demain. Des averses orageuses avec grêle et rafales de vent sous orage sont attendues dans les provinces de Tinrir, Figik, Gerada, Rachidia, Midelt, Boulman, Ouarzazate, Zagora et Taourirt, selon la direction générale de la météorologie. Voilà pour cette synthèse de l'actualité. Merci à vous de l'avoir suivi.

Absolument superbe cette chanson, chers amis auditrices, chers amis auditeurs. Une nouveauté via cette émission Entr'acte, faisant de médias. Elle est signée Marshmello, et Marshmello, tout le monde le connaît, notamment depuis qu'il avait signé son méga hit qui a récolté plus de 2 500 000, voire 700 millions de vues sur les sites de partage de vidéos. C'était en 2016. Marshmello, qui est un célèbre producteur américain, au départ, on ne savait pas qui c'était, étant donné qu'il était toujours coiffé d'un casque, mais maintenant tout le monde sait que c'est un producteur de musique. Et la suite, sans plus tarder, et comme d'habitude, on se retrouve dans un instant pour désannoncer tout ce que nous allons toutes et tous, et tout ce que vous allez toutes et tous, chers amis auditrices, chers amis auditeurs, apprécier tout au long de cette émission Entr'acte, faisant de Mehdi 1. Merci d'être toujours fidèle à Mehdi 1. Je vous souhaite à toutes et à tous une excellente après-midi et un très bon week-end à l'écoute de nos programmes.

Vraiment un programme très éclectique avec des sonorités différentes et c'est ce qui fait justement la richesse actuelle de la musique, ce qui n'était pas, il faut bien le dire, le cas il y a de cela quelques décennies. Mais par le passé, il n'y avait pas la musique électro, il n'y avait pas les sons software, il n'y avait pas les sons électriques, des guitares, etc., etc. Et c'est pourquoi depuis quelques décennies, les choses ont bien changé. Avec tout ce que nous avons écouté, signé One Republic, Max McNown, également Ashley Cook, Grace Carter, Natasha Bedingfield, et instant, c'est la nouveauté également, signée Georgia Smith. Il faut savoir que Georgia Smith est une célèbre chanteuse originaire de Grande-Bretagne que l'on compare très souvent à la regrettée Amy Winehouse. Et pour aller directement aux informations, voici Turnstile avec le featuring de Elton John. C'est une nouveauté que vous allez adorer. Chers amis auditrices, chers amis auditeurs, merci pour votre fidélité à Médien. On se retrouve après les infos. En attendant, je vous souhaite à toutes et à tous une excellente après-midi et un excellent week-end à l'écoute de nos programmes.

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1: Avec vous, Lina Tagui, bonjour à toutes et à tous. On commence au Maroc avec cette alerte météo concernant des averses orageuses, un temps chaud et de fortes rafales de vent attendues dans plusieurs provinces du Royaume à partir d'aujourd'hui et jusque demain, selon la Direction Générale de la Météorologie, sont particulièrement concernées par les averses orageuses avec grêle et rafales de vent sous orage. Les provinces de Tinrir, Figuig, Gerada, Errachid, Yami Delt, Boulman, Ouarzazate, Zagora et Taourir. Prudence donc si vous vous trouvez dans ces provinces. À la une de l'actualité internationale, en Arabie Saoudite, un réservoir de carburant du géant pétrolier Aramco a pris feu. Aujourd'hui, des flammes et de la fumée noire étaient visibles dans la zone près de l'aéroport international de Riyad où le trafic est d'ailleurs fortement perturbé avec des vols annulés et retardés. L'Arabie Saoudite qui avait émis la nuit dernière des alertes de risque d'attaque sur la capitale. Une première depuis la reprise des hostilités avec les Houthis du Yémen. Ces alertes avaient été suivies la nuit dernière, donc, de fortes explosions entendues dans la capitale saoudienne. À noter qu'au moins 48 personnes ont été tuées dans des combats dans le sud du Yémen. Des affrontements entre les forces gouvernementales et les combattants Houthis qui ont eu lieu ces dernières 24 heures, selon des sources militaires relayées par plusieurs médias. Les Houthis accusent par ailleurs l'Arabie Saoudite d'avoir lancé plus de 300 attaques sur le territoire yéménite en seulement une semaine. Au Proche-Orient, à Gaza, plusieurs personnes tuées par l'armée israélienne ces dernières heures. Parmi les victimes, au moins une femme et un enfant. Tel Aviv a lancé une nouvelle série d'attaques et de frappes sur l'enclave palestinienne et ce malgré le cessez-le-feu toujours en vigueur. Dans le même temps, en Cisjordanie occupée, des colons

0: Israéliens ont ouvert le feu sur des maisons palestiniennes à Ramallah. Protégés par l'armée, les colons israéliens ont également coupé l'approvisionnement en eau à près de 700 habitants dans un village au sud d'Hébron. Au Liban, le sud toujours en proie aux attaques israéliennes. L'armée israélienne bombarde notamment Mansouri et Nabatieh al-Fouqa et poursuit dans le même temps ses opérations de dynamitage et de destruction. Le front de Meis el-Jabal reste également au cœur de l'activité israélienne. En Europe, les États-Unis ont approuvé ce vendredi une vente de 2,7 milliards de dollars de matériel de défense aérienne à l'Ukraine, et ce alors que Moscou intensifie ses attaques contre son adversaire. Au moins 8 personnes sont mortes dans des attaques russes près de la mer Noire. Donald Trump, qui a également promulgué hier une nouvelle loi imposant des sanctions à la Russie, en visant en particulier le secteur de l'énergie russe, un texte qui constitue la première action majeure du Congrès américain contre Moscou depuis le retour au pouvoir du président des États-Unis, Donald Trump. Enfin, toujours en Europe, le Danemark salue ce samedi l'accord contraignant annoncé par Donald Trump, un accord qui donne à Washington un contrôle permanent sur la sécurité du Groenland et qui interdit notamment l'implantation de bases russes et chinoises sur ce territoire de l'Arctique. Voilà pour cette synthèse de l'actualité. Merci à vous de l'avoir suivi. Je vous souhaite une excellente après-midi à l'écoute de Midi 1.
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Superbe nouveauté, mes chers amis, avec Jenny à l'instant. Le titre, c'est Heaven, et tout le monde sait que Jenny, en fait, c'est une des chanteuses du groupe que tout le monde connaît. C'est le groupe Blackpink, donc un groupe de K-pop, un groupe féminin, étant donné que vous savez très très bien que dans le monde de la K-pop, eh bien, il y a des groupes féminins et des groupes masculins. Monsta X, par exemple, c'est un groupe masculin. BTS, c'est un groupe masculin. ASP, c'est un groupe féminin. Et puis Blackpink, c'est un groupe féminin. Et le plus important, mes chers amis, c'est que vous puissiez écouter le meilleur côté musique via toutes nos émissions sur les ondes de médias et entre autres en tract. Et ça, c'est une très, très belle manière de passer un excellent week-end ensemble. On se retrouve dans un instant. Je vous laisse apprécier le programme et je vous souhaite à toutes et à tous une très belle écoute à l'écoute de médias.

Et oui, chers amis, c'est vrai que nous avions écouté en première partie Georgia Smith avec la chanson Dancing. Eh bien, c'est toujours Georgia Smith que nous écoutons pour l'heure, avec une chanson qui s'intitule What Has Old, tout simplement parce que Georgia Smith vient de signer de nouvelles productions. Et c'est très très bien parce que cette dame originaire de Grande-Bretagne qui a connu le succès dès l'année 2016, tout comme justement Marshmello. Et oui, c'est une année qui a porté chance à la fois à Marshmello et à Georgia Smith. Marshmello que nous avions écouté en première partie d'Entracte. Eh bien, mes chers amis, cette chanteuse caracole actuellement au top des hit parades internationaux avec de nombreuses nouveautés. Et pour clore le programme, voici le célèbre chanteur Bruno Mars, que tout le monde connaît, un artiste américain qui a vu le jour à Hawaï en 1985 et qui est très attiré aussi bien par les nouvelles productions côté musique, mais également par les productions vintage. C'est pourquoi il se produit toujours avec son propre groupe de musiciens qui l'accompagnent sur scène d'une manière absolument magistrale. Le voici également avec cette nouveauté qui s'intitule On My Soul, qui en toute beauté nous mène directement aux informations et aussitôt après la suite des programmes sur les ondes Mehdi 1. Chers amis auditrices, chers amis auditeurs, merci infiniment pour votre fidélité à Mehdi 1. Je vous souhaite à toutes et à tous une excellente après-midi et un très bon week-end à l'écoute de nos programmes.

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1: Avec vous, Lina Tagui, bonjour à toutes et à tous. On commence au Maroc avec cette alerte météo concernant des averses orageuses, un temps chaud et de fortes rafales de vent attendues dans plusieurs provinces du Royaume à partir d'aujourd'hui et jusque demain, selon la Direction Générale de la Météorologie, sont particulièrement concernées par les averses orageuses avec grêle et rafales de vent sous orage. Les provinces de Tinrir, Figuig, Gerada, Errachid, Yami Delt, Boulman, Ouarzazate, Zagora et Taourir. Prudence donc si vous vous trouvez dans ces provinces. À la une de l'actualité internationale, en Arabie Saoudite, un réservoir de carburant du géant pétrolier Aramco a pris feu. Aujourd'hui, des flammes et de la fumée noire étaient visibles dans la zone près de l'aéroport international de Riyad où le trafic est d'ailleurs fortement perturbé avec des vols annulés et retardés. L'Arabie Saoudite qui avait émis la nuit dernière des alertes de risque d'attaque sur la capitale. Une première depuis la reprise des hostilités avec les Houthis du Yémen. Ces alertes avaient été suivies la nuit dernière, donc, de fortes explosions entendues dans la capitale saoudienne. Notez qu'au moins 48 personnes ont été tuées dans des combats dans le sud du Yémen. Des affrontements entre les forces gouvernementales et les combattants Houthis qui ont eu lieu ces dernières 24 heures, selon des sources militaires relayées par plusieurs médias. Les Houthis accusent par ailleurs l'Arabie Saoudite d'avoir lancé plus de 300 attaques sur le territoire yéménite en seulement une semaine. Au Proche-Orient, à Gaza, plusieurs personnes tuées par l'armée israélienne ces dernières heures. Parmi les victimes, au moins une femme et un enfant. Tel Aviv a lancé une nouvelle série d'attaques et de frappes sur l'enclave palestinienne et ce malgré le cessez-le-feu toujours en vigueur. Dans le même temps, en Cisjordanie occupée, des colons israéliens ont ouvert le feu sur des maisons palestiniennes arabes.

0: Ramallah. Protégés par l'armée, les colons israéliens ont également coupé l'approvisionnement en eau à près de 700 habitants dans un village au sud d'Hébron. Au Liban, le sud toujours en proie aux attaques israéliennes. L'armée israélienne bombarde notamment Mansourie et Nabatieh al-Fouqa et poursuit dans le même temps ses opérations de dynamitage et de destruction. Le front de Meis el-Jabal reste également au cœur de l'activité israélienne. En Europe, les États-Unis ont approuvé ce vendredi une vente de 2,7 milliards de dollars de matériel de défense aérienne à l'Ukraine, et ce alors que Moscou intensifie ses attaques contre son adversaire. Au moins 8 personnes sont mortes dans des attaques russes près de la mer Noire. Donald Trump, qui a également promulgué hier une nouvelle loi imposant des sanctions à la Russie, en visant en particulier le secteur de l'énergie russe, un texte qui constitue la première action majeure du Congrès américain contre Moscou depuis le retour au pouvoir du président des États-Unis, Donald Trump. Enfin, toujours en Europe, le Danemark salue ce samedi l'accord contraignant annoncé par Donald Trump, un accord qui donne à Washington un contrôle permanent sur la sécurité du Groenland et qui interdit notamment l'implantation de bases russes et chinoises sur ce territoire de l'Arctique. Voilà pour cette synthèse de l'actualité. Merci à vous de l'avoir suivi. Je vous souhaite une excellente après-midi à l'écoute de Média.
1: Un accent roumain où les R roulent et chantent. 24 ans, brune, avec un profil de madone et un tempérament de feu. Voici Maria Popescu, l'héroïne de notre histoire. C'est en épousant contre la volonté des siens, Victor Popescu, que cette fille d'un riche propriétaire terrien devient Madame Popescu. Le beau-père, Stelian Popescu, ancien procureur, très riche propriétaire de journaux, quatre fois ministre de la justice du régent Horthy, chef du régime fasciste roumain qui collabore avec Hitler, doit être, du moins au début, très attiré par sa belle-fille Maria, qui est vraiment très belle. En 1943, la tournure que prend la guerre donne à réfléchir à Stelian Popescu, et celui-ci envoie son fils Victor et sa belle-fille Maria en avant-garde à Genève. Le jeune Victor n'y a pas de situation. Aux gens qui l'interrogent, il répond qu'il est correspondant des journaux de son père. Pendant que la guerre dévaste le monde, Maria, avec Victor, son trop élégant mari, mène une existence anachronique et insouciante. Ils ont loué au bord du lac une villa qui s'appelle la Soleillette, tout un symbole. Mais s'ils passent leur temps à brunir leur peau confondue, ils ne connaissent pas vraiment l'amour. Ils ne connaissent que ce qui s'achète. Alors la belle roumaine croit trouver l'amour dans les bras de François, un ami du ménage, jeune homme rassé et intelligent, qui non seulement va s'attacher à ses pas avec une fougue qui fait scandale, mais va lui tenir un langage propre à déboussoler une jeune roumaine explosive. François lui écrit: « Je me suis attaché à toi parce que tu étais marié. Si tu avais été libre, je ne t'aurais même pas regardé car j'ai horreur du mariage. Je t'aime parce que tu n'es pas tendre, que tu dis des horreurs, que tu détestes ma famille et mon pays, parce que tu roules les airs, que tu es différente, que tu es méchante, souvent brutale, mais toujours adorable. » Victor Popescu, qui entretient de son côté luxueusement une jeune femme surnommée le Poison Blond, ferme discrètement les yeux. Fin 1944, les jeunes Popescu recueillent un cousin germain de Maria, âgé de 23 ans, et nommé Constantin. Figure étrange et tourmentée, comparable à certains héros lugubres de Dostoïevski. Constantin doit lâcher ses études car il est gravement malade. C'est un aigri hébergé par charité qui joue mélodramatiquement au personnage effacé qu'on utilise pour les petites besognes. Les Popescu ont une cuisinière, Olga Ebi, et sa nièce, une petite soubrette, Lila Mori, fribourgeoise de 22 ans, charmante. Avec une grâce de fillette ingénue, elle travaille avec conscience. Chaque dimanche, elle frotte ses genoux délicats contre le banc rugueux de l'église. Elle semble suivre le fils avec un soin particulier. Dans le courant 1944, elle se fiance et pense à son mariage.

Voici donc les cinq personnages en place à Genève fin 44. Attendons maintenant l'arrivée des beaux-parents de Maria, qui vont provoquer l'ouverture de cet extraordinaire dossier de la police dont Jacques-Antoine a réuni les éléments.

Après le succès des armées russes, Stelian Popesco, rustique vieillard de 67 ans, d'origine très modeste avant de parvenir à la richesse, personnalité très controversée, condamnée par contumace en Roumanie comme criminel de guerre, à la réclusion perpétuelle et à la confiscation de ses biens, arrive à Genève. Stelian Popesco a ramené de Roumanie de l'argent, beaucoup d'argent, mais aussi sa femme malade, atteinte d'un cancer et condamnée. Selon les médecins, c'est une question de jours ou de semaines. Stelian, étant lui-même très épuisé, et le cousin Constantin, malade aussi, se la fait dans le luxueux appartement de la rue Beaumont, où tout le monde habite, une fantastique accumulation de médicaments parmi lesquels on compte une grande quantité de barbituriques. C'est alors que des vols répétés, dont le montant atteint 61 700 francs suisses de l'époque et plusieurs centaines de pièces d'or, commencent à jeter le trouble dans la famille. Et le 26 mai 1945, Victor Popesco porte plainte contre inconnu. Les deux policiers mettent hors de cause les deux domestiques, Olga et Ebi, la cuisinière, et la gracieuse soubrette, Lila Mori. Par contre, les policiers, indiscrets, établissent que Maria a, les derniers mois, dépensé plus d'argent que son mari ne lui en avait remis. Elle explique qu'elle recevait de Roumanie, par la valise diplomatique, qui est en réalité un wagon, des pots de graisse envoyés par ses parents qui cachent des pièces d'or. Réponse qui ne satisfait pas la police. Maria est dès lors soupçonnée. Personne n'espère plus guérir Madame Popesco de son cancer, lorsqu'elle est soudain sujette à d'étranges phases de torpeur. Elle est transportée dans une clinique, et là, Maria, qui auparavant n'entretenait pas avec elle d'excellents rapports, se dévoue, passant des nuits à son chevet et se nourrissant de café. Le 26 juin 1945, un mois après le dépôt de la plainte pour vol, la vieille dame s'éteint. D'abord, cette mort paraît suspecte. Ensuite, Maria est la seule à connaître les dernières volontés de la défunte. Il s'agit d'un testament tapé à la machine, rédigé en roumain, ni daté, ni signé. Maria assure qu'il lui a été dicté par sa belle-mère peu avant sa mort et qu'elle n'a pas eu la force de le paraffer. Au point de vue financier, il n'avantage nullement la belle roumaine, mais lui attribue, comme il est de tradition dans toutes les familles roumaines, les bijoux et les fourrures de la morte. Mais une clause surprend Stelian Popesco, le mari. Sa femme demande à être incinérée. Or, la stricte observance de la religion orthodoxe, à laquelle appartient toute la famille, interdit cette forme de sépulture. Une violente explication a lieu entre Maria et son beau-père. « Elle voulait que je la ramène en Roumanie plus tard, dit Maria. C'est pour cela qu'elle souhaitait être incinérée. Car elle, vous savez, un vieil égoïste. Et elle savait que si jamais vous rentriez, vous abandonneriez sa tombe au cimetière de Genève. C'est faux, s'écrie Stelian. Je ne sais pas pourquoi tu as fait cela, mais je le saurai un jour. » Et dans la voix du vieil homme, on sent le ton de l'ancien procureur. Alors Maria réplique froidement par ces mots qui vont sceller son avenir. « Les faux en matière de testament. » C'est un peu dans la famille, n'est-ce pas? Vos ennemis politiques ne vous ont-ils pas accusé d'avoir bâti votre fortune sur un faux? Blanc de rage, Stelian répond, « Je découvrirai ton jeu. Les fourrures et les bijoux, tu ne les auras jamais. » La pauvre maman Popesco n'est donc pas incinérée, mais enterrée. Et l'âge de guerre est enterré avec elle. On ne parle plus de rien, provisoirement. Tandis que, pendant ce temps imperturbable, les policiers continuent leur enquête sur les vols. Deux semaines après l'enterrement, Stelian sort vers 16h pour se rendre sur la tombe de sa femme. Dans le hall de la maison, il rencontre Maria, qui lui tend 5 pastilles et un verre d'eau. « Tu sais, lui dit-elle, il y a une épidémie de diphtérie en ville. »

utile et il ne s'agirait pas de l'attraper. Prends ceci, cela ne peut que te faire du bien. Le soir, après 21 heures, Stéliane tombe dans un état comateux avec des symptômes qui ressemblent étrangement à ceux qui ont affecté sa femme. Le médecin diagnostique une intoxication par un somnifère qu'il lui a déjà prescrit et le fait transporter à la clinique. Là, il interdit toute visite, ordonne de refouler de sa chambre tous les mets, boissons ou friandises qu'on pourrait apporter de chez lui et alerte le chef de l'Institut de médecine légale de Genève. Au moment où Stéliane, sous bonne garde, se remet de son mystérieux empoisonnement, un troisième drame éclate, effroyable celui-là et inattendu. Le fiancé de Lilla Maury, la soubrette, vient d'acheter une maison et maintenant voilà qu'il voudrait avancer le mariage. Tant de précipitations joyeuses devraient faire sourire Lilla et donner l'occasion à son cœur de battre un peu plus fort, eh bien non, il n'en est rien. La petite bonne paraît bien triste, comme si un mal mystérieux l'a rongée, mais auquel personne ne fait attention, car, dans le fond, elle est en bonne santé. Et lorsqu'on a la santé, pourtant, elle a les joues très pâles. En sortant de la messe le 22 juillet 1945, 9 jours après l'évanouissement de Stéliane, Lilla sent un malaise. Avant de rentrer chez elle, elle passe chez une amie pour lui demander de l'aider à faire la vaisselle après le déjeuner. Vers la fin de la matinée, un mystérieux coup de téléphone décommande cette amie qui ne pense plus à l'incident. Le dimanche soir, les Popesco constatent que la porte de la chambre de Lilla est fermée à clé. On frappe sans résultat. Oh, sans doute la petite bonne est-elle sortie. Le lendemain, lundi, la porte est toujours close. Maria et Victor font venir un serrurier qui, en forçant la porte, remarque que la clé n'est pas de l'autre côté dans la serrure comme ce serait normal. Cette clé, on ne la retrouvera pas non plus dans la chambre de Lilla. Quelqu'un a donc fermé la porte de l'extérieur, puis jeté la clé. Sur le lit, qui n'a pas été défait depuis la veille, gît la petite bonne en vêtements de travail. Un mouchoir blanc a été jeté sur son visage figé par la mort. La petite blouse du dimanche est soigneusement rangée sur le lit. Le bras droit de Lilla pend en dehors du lit et son poignet porte une entaille où le sang a séché. Exactement sous la main pendante, sur la descente de lit, une toute petite flaque de sang avec, au milieu de la tache, une lame de rasoir. Sur la table, un verre vide contenant un dépôt qui, une fois analysé, s'avérera être du véronal. Dans l'armoire, sous une pile de linge, les policiers découvrent la clé de la cassette de Stéliane dans laquelle furent volés 50 000 francs suisses. Déjà, le premier médecin a l'idée qu'il s'agit d'un meurtre maquillé en suicide. Il dit à la cuisinière Olga Ebi, « Vous êtes la tante de la morte, votre devoir est de porter plainte pour assassinat. » La cuisinière est réticente. « Je ne vois pas où cela peut me mener. »« Moi, je vois où cela peut mener l'assassin. Alors vous voulez que je porte plainte contre inconnu ?» C'est alors qu'intervient de sa voix égale Maria, qui roule bizarrement les airs. « Mais voyons, Madame Ebi, vous n'avez pas compris. Pas contre inconnu, voyons. Mais contre moi, Madame Ebi. » Alors on se dépêche d'exhumer le cadavre de Madame Popesco. On y découvre des traces de Véronale. Est-ce que Maria n'aurait pas tenté de la faire incinérer pour dissimuler un empoisonnement ? Enfin, les policiers découvrent 5 tubes de Véronale appartenant à Maria. Ils demandent à Maria l'origine de ce Véronale. Il viendrait de François, son amant, qui lui remit un tube fin 44 et 4 autres en ce début de juillet 1945. C'est par amour, dit celui-ci, que j'ai accédé au désir de Maria, obsédé par la hantise du cancer qui s'était généralisée dans sa famille. En effet, en 1944, la belle Roumaine s'est découvert une tumeur au sein droit et au printemps 1945, elle vient d'être opérée par un chirurgien de Genève. Pas du tout rassurée sur l'origine du mal, bien qu'on lui affirme qu'il n'est pas cancéreux, elle vient d'avoir recours à la complaisance de François une seconde fois. Qu'est devenu ce Véronal ? Le premier tube, Maria l'aurait consommé. Les 4 autres, elle les a vidés dans les toilettes pour éviter de se compromettre et de compromettre François. Dans les canalisations, la police trouve effectivement des pastilles. Mais, bien que l'analyse chimique ne soit pas faite, déclare que c'est du lactéol et non du véronal. Finalement, le mercredi 25 juillet, 2 policiers viennent arrêter Maria Popesco. Celle-ci, hautaine, comme toujours, semble s'amuser beaucoup de la situation. « Tu vois, dit-elle à son mari, je vais connaître autre chose. Enfin. Je te ferai libérer demain. »

C'est dans une atmosphère de mystère et de drame que se déroule à Genève le procès de Maria Popescu qui va bouleverser la Suisse. Tout le procès tourne autour du fait qu'une seule personne a détenu du Véronal et qu'elle n'en est pas morte, Maria. Elle seule avait donc pu empoisonner les trois victimes. Reste à savoir si les cinq tubes de poison retrouvés vides ont vraiment tué quelqu'un et pourquoi. Le juge voit dans le vol la clé du drame entier. Se sentant soupçonnée par ses beaux-parents, Maria aurait diaboliquement résolu de les supprimer l'un après l'autre, puis, avec la même résolution, aurait fait disparaître la femme de chambre Lila, qui peut-être en savait trop long. Dès le début, le caractère hautain, dédaigneux en même temps que fougueux de Maria va lui aliéner la sympathie des jurés qui ne cherchent pas à savoir si elle ne pleure pas toutes les larmes de son corps quand elle est seule et si cet orgueil n'est pas simplement une grande pudeur. Dès le début aussi, Stéliane, le beau-père, retrouve sa voix de procureur pour accuser sa belle-fille. Le petit cousin, Constantin, témoigne contre Maria. Par contre, François, l'amant, seul témoin à décharge, n'a pu se rendre au procès, n'ayant pas été joint à temps. Les jurés se contentent donc d'entendre la lecture de la lettre qu'il a écrite. Au dernier jour du débat, la lumière électrique s'éteint brusquement à la suite d'un violent orage. Le procès est donc poursuivi aux chandelles, et c'est aux chandelles que les jurés, s'estimant éclairés sur la véritable personnalité de l'accusé, vont lui infliger la peine la plus lourde qui puisse frapper une femme en Suisse, la réclusion perpétuelle. Lorsque l'accusé se dresse avec son profil de madone raphaélique et dans sa rayonnante fierté pour leur dire « Je protesterai de mon innocence jusqu'à mon dernier souffle », moi, à la place des jurés, j'aurai froid dans le dos. Comme vous l'allez voir, chers amis, elle va longtemps les empêcher de dormir. Lorsqu'elle arriva au bagne, un bagne de femme de Regensdorf, l'histoire des crimes noirs qui lui sont imputés l'ayant précédé, les condamnés de droit commun, la juge plus lourdement encore que les jurés et la mettent en quarantaine. C'est alors que se produit une chose surprenante. Après l'avoir épiée, toutes ces voleuses, ces criminelles, ces aventurières qui passent leur temps à se trouver des excuses en recherchant chez leurs codétenus les traces d'un crime plus grand que le leur, adoptent Maria et, célébrant ses vertus, en font une martyre. Un premier recours en cassation est rejeté le 10 mars 1950. Alors un avocat bernois, maître Georges Brunschwig, profondément convaincu de l'innocence de Maria, présente des faits nouveaux. Le 26 juin 1953, bouleversé par la nouvelle vérité qui se dégage de l'affaire, les conseillers de la Cour de cassation ordonnent l'ouverture d'une seconde instruction. Celle-ci dure 2 ans et le juge d'instruction remet son dossier à la Cour suprême. 10 ans, Maria quitte le pénitencier de femmes de Regensdorf, où elle a su se faire adopter de ses compagnes. Se rapproche-t-elle de la liberté? Maria a beaucoup changé. Ses beaux cheveux noirs, qui ondulaient sous le peigne savant du coiffeur, sont à présent raides et ternes. Elle a tellement maigri que sa bouche, aux lèvres autrefois brillantes, n'est plus qu'un trait dur qui barre le visage et le ferme. Mais le profil est toujours le même, pur et presque enfantin, le front intelligent et pourtant, dans son étroitesse volontaire, butée, secret. Avant d'exposer les arguments principaux, les avocats essaient de redresser le climat psychologique qui s'était instauré durant le procès. D'abord, la personnalité de Maria, belle, riche, adulée, exubérante, certes. Cela ne signifiait pas qu'elle fût l'être abominable qu'on a dépeint. Maria l'a prouvé, c'est une femme de tête, qui, sans dédaigner cette existence fastueuse, ne se laissait pas aveugler. Aujourd'hui, on sait qu'elle voulait un enfant. Depuis, en effet, son mari a reconnu que c'est lui qui n'en voulait pas. Pourquoi? La situation financière ne le permettait pas. Pourtant, nous savons que les Popescu étaient très riches. Victor reconnaît qu'il désertait le lit de Maria. Pourquoi? Justement, pour plus de sécurité. Maintenant, venons-en aux témoins. Beaucoup sont morts, à commencer par Stéliane et Constantin. Est-ce qu'à l'époque, on n'a pas accepté trop facilement leurs témoignages? On sait aujourd'hui que Constantin était depuis toujours amoureux de sa cousine.

dit Maria Popesco. Il souffrait de l'avoir mariée. Il souffrait ensuite de lui voir un amant. Mais n'en demeurait pas moins sous son toit, nourri, blanchi, généreusement gratifié, servant d'intermédiaire entre Maria et son amant, déployant dans l'ombre indiscrète et troublante un talent aussi certain qu'inquiétant. Il pouvait se cacher bien des rancunes, bien des calculs dans son témoignage. Quant à Stéliane, personne ne semble avoir tenu compte du fait qu'il fut fasciné au début par la beauté étincelante de sa belle-fille. Comment accepter sans réserve le témoignage d'un tel homme que nous nous refusons à juger sur le fond et en bloc, mais en qui tant de choses s'opposent, la religion et la sévérité, la richesse et le patriotisme, la magistrature et le journalisme. Condamné par contumace dans son pays pour crime de guerre, il plaidait quelques mois plus tard contre sa belle-fille. Est-ce qu'une tragédie secrète ne se cachait pas derrière le témoignage de cet étonnant vieillard? Venons-en au vol. Rien le prouve, non seulement que Maria a volé, mais même qu'il y a eu vol. Victor a déclaré depuis, après tout, ces grosses sommes peuvent avoir été dépensées normalement. Ma famille n'a jamais tenu de comptabilité. Maintenant, voici les arguments qui motivent la révision du procès. D'abord, Maria Popesco a-t-elle empoisonné sa belle-mère? À la date du 27 juin 1945, qui est celle du décès de sa belle-mère, Maria n'avait encore reçu de François qu'un tube de Véronal, soit 5 grammes de poison. Or, le médecin traitant estime que Madame Popesco, mère, a absorbé pendant 10 jours 1 gramme de Véronal par jour, soit 10 grammes. Il était donc matériellement impossible à Maria de l'empoisonner, à moins d'avoir disposé de quantités inconnues de Véronal, ce qui n'est pas établi. Reste d'ailleurs à prouver l'existence dans les viscères de Maman Popesco de doses massives de Véronal. C'est là qu'intervient l'argument qui va bouleverser de fond en comble l'ancien acte d'accusation qui reposait sur le fait qu'au domicile des Popesco, Maria était seule à détenir du Véronal. Les experts toxicologues ont en effet découvert dans l'amas de produits pharmaceutiques détenus par cette famille de malades un médicament appelé Quadronox. Au moment du procès, les médecins avaient totalement négligé de prendre ce produit en considération parce qu'ils pensaient qu'un comprimé de Véronal équivalait en gros à 5 comprimés de Quadronox. Mais on sait aujourd'hui qu'un comprimé de Quadronox contient autant de Véronal qu'un comprimé de Véronal. La nocivité est donc la même pour les deux produits. Or, il manquait 39 comprimés et demi de Quadronox dans les emballages retrouvés au domicile des Popesco. La dose mortelle, gravitant autour de 10 grammes, parfois plus, parfois moins, suivant l'état de résistance des individus, il y avait là, rien qu'en Quadronox, de quoi tuer deux personnes. Qui se servait du Quadronox chez les Popesco? Le cousin Constantin? Et surtout Stéliane, à qui on avait prescrit un tube par ordonnance non renouvelable. Pourtant, il en a acheté plusieurs. S'il paraît certain que Maria n'ait pas su que le Quadronox contenait du Véronal, lui, Stéliane sans doute, le savait. Alors, le Véronal retrouvé dans le corps de Madame Popesco, se sentant perdue, souffrant le martyr, peut-être prenait-elle elle-même du Véronal. Peut-être Stéliane, devant tant de souffrance, lui donnait-il du Quadronox pour les calmer. Voilà pour expliquer le Véronal, quant à la mort. Mais condamnée à brève échéance, peut-être, est-elle morte, tout simplement, de son cancer? Maintenant, venons-en à Stéliane Popesco, qui était le pilier de l'accusation. Les 5 pastilles que lui avait fait avaler sa nièce, il s'en persuada par la suite, auraient été des comprimés de Véronal. Or, dans l'heure qui suit son absorption, le Véronal agit comme un calmant et soporifique. Mais avant de ressentir les premiers malaises, Stéliane a été faire une promenade de 5 heures. Par ailleurs, si la dose était trop forte pour le permettre, elle aurait été trop faible pour provoquer l'état comateux qui a suivi pendant 10 jours. Des 3 tragédies successives qui ont frappé les Popesco, la plus étrange et la plus inexplicable, c'est la mort de la soubrette Lilla Maury. Les enquêteurs ne virent que l'évidente mise en scène, l'absence de la clé. Et ils n'ont pas pensé à relever les empreintes digitales qui pouvaient se trouver sur la lame de rasoir ayant servi à entailler les poignets de la soubrette. C'est assez énorme, non? Une chose aurait dû frapper les enquêteurs. Comment Lila aurait-elle pu absorber un plein verre de Véronal, atrocement mauvais au goût, et qui laisse un dépôt épais, sinon volontairement? Alors si sa mort était vraiment...

Comment un suicide ? Un avorteur de Genève témoigne, dès la première enquête, qu'il a eu pour cliente une jeune fille se nommant Lila. Elle se fit avorter car elle était enceinte alors qu'elle allait se marier. Mais cette jeune fille lui parut accablée par cet acte

parlé ensemble. De quoi ont-ils parlé? D'une chose importante, sans doute, et que le père a décidé de tenir secrète, puisqu'il a menti au procès. Alors, est-ce qu'il n'y aurait pas eu là encore un drame susceptible de pousser la malheureuse enfant au suicide? L'entaille à la lame de rasoir signifie peut-être que la pauvre fille, n'ayant pas le courage de s'ouvrir les veines, a préféré le véronal. Cette version des faits n'est-elle pas aussi plausible que la version mélodramatique de Maria tuant froidement un témoin gênant? Pourtant, la Cour de cassation confirme les précédents jugements et, créant un malaise profond, renvoie Maria Popesco en prison. Aussi, en janvier 1957, la commission de recours en grâce, considérant qu'on ne s'était pas donné beaucoup de mal pour élucider certains faits troublants, considérant qu'en matière de toxicologie, la vérité d'hier est souvent l'erreur d'aujourd'hui, considérant que pendant les 12 années passées en prison, Maria Popesco a fait preuve d'une conduite exemplaire, accepte à une nette majorité sa grâce. Notons que le rapporteur de cette commission est Maître Jacoux, qui sera plus tard condamné dans un procès criminel dont le retentissement sera énorme. Maria Popesco libérée, son mari ayant divorcé après sa condamnation, trouve accueil dans une famille de Zurich. Puis se retire dans une petite ville du lac Léman où elle gagnera sa vie en travaillant dans un bureau. Elle écrira un livre, remarquable pour son style, sa valeur documentaire, sa poésie et l'élévation des sentiments qu'elle y exprime.

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1: Avec vous, Lina Taghi, bonjour à toutes et à tous. Le nombre de morts augmente à Gaza. Selon des chiffres publiés par le ministère de la Santé de l'enclave aujourd'hui, le bilan s'approche désormais des 74 000 morts, et ce malgré le cessez-le-feu toujours en vigueur. Aujourd'hui encore, l'armée israélienne a tué plusieurs personnes dans le territoire, dont au moins une femme et un enfant. Au Liban aussi, l'armée israélienne poursuit ses frappes et ses destructions malgré le cessez-le-feu toujours en vigueur. Mansouri et Nabati al-Fawqa sont au cœur de l'activité israélienne selon les médias locaux. Des dynamitages ont également lieu dans de nombreux villages de cette région du sud Liban. Au Yémen, la guerre se poursuit. Une cinquantaine de personnes tuées dans différents affrontements dans le sud et à l'est du pays entre les forces gouvernementales yéménites et les rebelles houthis. Dans le même temps, en Arabie Saoudite, des panaches de fumée et des flammes étaient visibles aujourd'hui au niveau de l'aéroport international de Riyad. Le trafic y est fortement perturbé avec des vols annulés et retardés. Un réservoir de carburant du géant pétrolier Aramco a pris feu cet après-midi. La nuit dernière, de fortes explosions ont été entendues dans la capitale saoudienne après que les autorités aient émis des alertes de risque d'attaque. C'est une première depuis la reprise des hostilités avec les Houthis du Yémen. Ailleurs dans le monde, le Danemark a salué aujourd'hui l'accord contraignant annoncé par le président des États-Unis Donald Trump. Un accord qui donne à Washington un contrôle permanent sur la sécurité du Groenland et qui interdit l'implantation de bases russes et chinoises sur ce territoire de l'Arctique. Dans le même temps, les États-Unis ont approuvé hier une vente de 2,7 milliards de dollars de matériel de défense aérienne à l'Ukraine. Une vente qui comprendrait des missiles, des lance-missiles, des radars anti-drones et d'autres équipements d'armement selon le département d'État américain. Une vente alors que Moscou intensifie ses attaques contre l'Ukraine. Au moins 8 personnes ont été tuées ces dernières 24 heures dans des attaques proches de la mer Noire. Et puis sachez que Donald Trump a également promulgué hier une loi imposant de nouvelles sanctions à la Russie. Une loi qui vise particulièrement le secteur de l'énergie russe. Enfin, un mot du Maroc avant de vous laisser.

0: Un mot qui concerne la météo avec cette alerte. Des averses orageuses, un temps chaud et de fortes rafales de vent sont attendues aujourd'hui et jusque demain dans plusieurs provinces du Royaume. Ainsi sont concernées par les averses orageuses avec grêle et rafales de vent sous orage les provinces de Tinrir, Figig, Gerada, Errachidia, Midelt, Boulman, Ouarzazate, Zagora et Taourirt, selon la Direction Générale de la Météorologie. Voilà pour cette synthèse de l'actualité. Merci à vous de l'avoir suivi. Restez avec nous sur Médien. Vous retrouvez Wadia Wahti et Ali Salahidin pour Studio Sport dans un instant.
1: 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À chaque rentrée, le même scénario se répète. De nouveaux objectifs, de nouveaux projets, de nouvelles habitudes à adopter. Cette impression qu'il faudrait repartir immédiatement à 100%, voire à 150%. Dans l'entreprise aussi, on ajoute constamment des réunions, des outils, des reportings, des priorités, des transformations. Mais que retire-t-on? Et si notre problème n'était pas seulement la quantité de travail, mais notre difficulté à décider ce qui ne mérite plus notre temps et notre énergie? Dans un environnement professionnel où tout semble urgent, savoir renoncer est-il devenu une compétence? Nouvelle piste, Yasmine Karouani. Pour en parler, je reçois aujourd'hui Selma Al-Harichi, entrepreneur, consultante en transformation et leadership et coach exécutive. Selma Al-Harichi, bonjour.
2: Bonjour Yasmine.
1: Alors, vous avez récemment écrit sur LinkedIn « Et si cette rentrée ne repartait pas à 100% ?» Que signifie concrètement cette proposition? Est-ce que c'est une invitation, Selma Al-Harichi, à ralentir ou à travailler autrement?
2: Alors effectivement, je pense qu'à la rentrée, on vient comme à la fin d'année avec plein de nouvelles résolutions. Et on a envie de tout faire et à force de vouloir tout faire d'un coup, on finit par être submergé, ce qui est contre-productif.
1: Ok. Alors, pourquoi avons-nous autant de difficultés à accepter de ne pas tout reprendre en même temps?
2: Alors, je pense que c'est avant toute chose des injonctions qui nous sont imposées, de fait de comparaison, de fait de vouloir bien faire. Et ce que j'invite mes clients à faire, c'est vraiment de venir se reconnecter à soi-même et de reposer les choses pour pouvoir mieux décider avec conscience.
1: Ok, mais dans le monde professionnel, Selma Al-Harichi est très occupée, reste encore associée à l'idée d'être performant.
2: Exactement. C'est là où on va venir faire une invitation à ce que la personne elle puisse poser les choses tranquillement, calmement. Des fois, on a l'impression qu'on n'a pas ce temps à s'accorder pour prendre des décisions et des choix qui vont venir impacter toute notre vie ou même du long terme, par exemple lors d'une mission en entreprise sur un an, deux ans. Mais des fois, c'est beaucoup plus simple qu'on ne le pense. C'est juste qu'on ne s'y autorise pas.
1: Ok, alors on va quand même continuer dans une forme de diagnostic pour comprendre ce qui se passe avant d'arriver aux solutions et comment mettre en place tout ça. Cette pression, elle vient principalement de l'entreprise ou aussi et surtout de nous-mêmes?
2: C'est une très bonne question parce que en général, avec toutes les personnes qu'on voit, c'est généralement des pressions qu'on s'impose à soi-même. Mais ça ne veut pas dire que ça ne vient pas du monde extérieur. C'est-à-dire l'overperformance qu'on voit de partout, les réseaux sociaux, typiquement sur LinkedIn, on va voir plusieurs personnes qui postent des diplômes, des certifications, des invitations à des panels, même des gens qui écrivent des livres. Et en fait, ça va venir mettre une pression supplémentaire à la personne qui se dit « bon, ben maintenant c'est bon, je suis reposée des vacances, il faut que j'y aille, il faut que j'attaque tout ». Et là, on se met sur notre dos plusieurs projets à la fois et malheureusement, des fois, ce n'est pas réaliste.
1: Ok. Donc en fait, est-ce qu'on assiste depuis l'avènement des réseaux sociaux, depuis LinkedIn en tant que réseau professionnel, à une nouvelle forme de pression ou à une pression supplémentaire qui n'existait pas avant?
2: Exactement. Les études ont montré que le fait d'être confronté à des réseaux sociaux en permanence, ça va venir vraiment nous donner une impression de ne pas être assez, de ne pas avoir assez produit. Alors surtout, ce qu'on va remarquer, c'est que ce sont plutôt des personnes qui sont assez intelligentes, assez capables de produire beaucoup, qui sont sujettes à cette pression parce qu'elles ont cette impression de pouvoir faire, d'avoir toutes les capacités, toutes les compétences, mais de ne pas avancer comme le feraient d'autres personnes. Donc cette histoire de comparaison va venir les heurter à elles-mêmes et on va se rendre compte que, bah oui, de façon intellectuelle, et les compétences sont là, mais malheureusement, une journée, elle n'est faite que de 24 heures.
1: Alors, est-ce que finalement, on a fini par intégrer l'idée que ralentir, refuser, ne pas faire renoncer serait presque un manque d'ambition?
2: Bah en fait, tout est une question de perception. Effectivement, si on se dit oui, ralentir, ben non, je dois toujours être à la page, je dois toujours courir, d'autant plus qu'avec l'avènement de l'intelligence artificielle aujourd'hui, on doit toujours rester à la page dans nos métiers, sinon on est très très rapidement dépassé. Du coup, on a l'impression que tout le monde, et le monde professionnel en particulier, avance tellement rapidement que si on ralentit, on va se perdre. Et c'est ça, la peur qu'on a commencé à intégrer.
1: Alors finalement, qui cherchons-nous à convaincre lorsque nous montrons que nous sommes débordés? C'est notre entreprise, les autres ou nous-mêmes? Est-ce que c'est une nouvelle forme de réconfort?
2: C'est très intéressant ce que vous dites là, parce que sans rentrer dans le profond de la psychologie,
1: Oui.
2: oui, je pense qu'il y a un peu d'étroit même. C'est-à-dire qu'on va essayer d'être toujours débordé pour prouver aux autres qu'on est performant. Parce que quelqu'un qui est occupé, ben ça fait plus,
1: Professionnel
2: ça
1: presque,
2: fait,
1: plus
2: oui, parce qu'on a
1: efficace.
2: eu cette habitude, exactement, on a eu cette habitude dans les pays francophones et au Maroc aussi, cette culture de si tu pars à 18h, tu as pris ton après-midi. Donc en fait, les gens se sentent obligés quelque part de rester plus tard au bureau. Pour montrer qu'ils sont performants, alors que par exemple dans d'autres pays, c'est très mal vu et quelqu'un qui reste plus tard, c'est quelqu'un qui s'est mal organisé. Donc vraiment, il y a cette question de perception, effectivement, dans le monde du travail. Maintenant, vis-à-vis de soi-même, des fois, on peut aller à fuir nos préoccupations profondes ou des projets de vie qui n'ont rien à voir avec le monde professionnel et on va vraiment venir noyer nos soucis au travail, travailler, travailler, travailler jusqu'à ne plus avoir à penser à d'autres choses qui pourraient nous perturber.
1: Et ça, est-ce que finalement, entre guillemets, c'est un fléau qui touche aussi la Gen Z ou c'est une génération qui est beaucoup plus connectée à elle-même et qui risque de ne pas tomber dans cette problématique?
2: Cette Gen Z, déjà, elle a été confrontée aux réseaux sociaux dès le plus jeune âge. Ça, c'est ce qu'il faut savoir, et ça n'a pas été sans conséquence. Il y a du positif, il y a du négatif. Le positif, c'est que ils ont beaucoup plus accès à l'information qu'à notre époque, c'est-à-dire que typiquement, ils peuvent même mettre des noms sur des choses, sur des problématiques sociales, psychologiques, des traumas. Aujourd'hui, on a accès à l'information de façon vraiment, on est bombardé d'informations sur Instagram, par exemple, à force de scroller. Par contre, il peut y avoir cet irréalisme, c'est-à-dire de vouloir aller trop vite, de vouloir réussir trop vite, là où peut-être que les millennials, ils ont mis du temps à construire les choses. Et donc, ça crée ce petit décalage, un Gen Z qui va vouloir très vite grimper les échelons ou imposer ses propres règles dans un monde professionnel qui parfois est intransigeant. Donc, ça pousse à bousculer un petit peu les codes du travail, mais on est encore en train d'essayer de trouver un équilibre. Et je pense que c'est une vraie problématique RH que vous soulevez là.
1: Alors justement, c'est l'objectif aussi de ce rendez-vous, c'est d'aller explorer ces nouvelles mutations du monde professionnel et notamment ces différences de génération entre cette Gen Z qui vient bousculer un petit peu l'establishment, ce qui est déjà bien bien ancré, et puis aussi l'arrivée de l'intelligence artificielle, comment elle nous pousse aussi à devoir être réactif, et tout ça s'imbrique avec cet équilibre vie privée, vie professionnelle. Bref, en tout cas. Ces individus dont nous parlons évoluent au sein d'une entreprise, au sein d'un écosystème. Comment reconnaître une organisation qui confond activité et efficacité?
2: Une entreprise, C'est un mot qui peut regrouper tout ce qu'on veut. Une entreprise qui se respecte, qui a une stratégie, qui a une vision, qui a un code, une charte de collaborateurs, et qui a des valeurs, elle va être plus à même à attirer des personnes qui vont être plus alignées et qui vont collaborer.

0: collaborer dans le sens d'atteindre la vision de l'entreprise. Être efficace ou simplement être actif, c'est là ce qui va différencier le fameux cliché de la personne qui vient, qui badge, qui laisse la veste sur la chaise et qui part. Donc être actif, c'est remplir ses devoirs, faire son travail correctement. Être efficace, ça ne nécessite pas forcément d'être là tout le temps. Donc il y a souvent cette anecdote de la personne qui travaille et qui n'est jamais là. Et on a deux personnes qui ne sont jamais là. Donc une personne, elle n'est pas là parce qu'elle prend le café et qu'elle fait le tour des couloirs et des commérages. Et une autre personne, elle n'est pas là parce qu'elle est en train de rencontrer les clients, les fournisseurs, essayer de trouver des solutions. Donc c'est à la fin qu'on va comprendre ce qui a été fait, c'est quand on va parler de notion de résultat. Et donc, c'est là où je pense que dans le monde de l'entreprise, on a besoin d'être un petit peu plus flexible et ce qui va nécessiter de faire confiance aux collaborateurs. C'est vraiment une histoire de confiance et de laisser chacun agir selon sa personnalité, selon ses compétences, mais aussi selon ses manières de réussir. Il y a différentes manières et c'est vrai que dans le monde de l'entreprise actuelle, comme vous l'avez rappelé avec l'establishment, c'est vraiment, on a des personnes qui sont censées agir de telle manière, tout le monde pareil, alors qu'on en oublie toute cette différence qu'il y a entre les individus.
1: Et c'est ce qui fait qu'aujourd'hui, on assiste véritablement à un mouvement de personnes qui vont vers les changements de cap professionnel, vers l'entrepreneuriat. C'est pour retrouver cette forme de liberté.
0: Exactement. Alors, la majorité des entrepreneurs sont des personnes qui ont déjà un background, qui ont quitté l'entreprise non pas parce qu'ils ne réussissaient pas, mais parce qu'ils aspiraient à quelque chose qu'ils ne trouvaient pas en entreprise. Et le mot qui revient à chaque fois, c'est liberté et autonomie.
1: Tout à fait.
0: Ce qui peut sembler contradictoire parce que quand on est entrepreneur, ben on est plus libre parce qu'on doit travailler pour son entreprise matin, midi et soir. Des fois, on se réveille à 3 heures du matin avec une idée et on va la noter. Donc, en général, on travaille beaucoup plus en étant entrepreneur, mais on est libéré de ces chaînes de conditionnement, notamment de gérer ses horaires comme on veut, de pouvoir faire les choses à notre manière. Et c'est pour ça qu'en général, les entrepreneurs, ça va être des personnes qui réfléchissent out of the box.
1: Alors justement, peut-on être productif pour revenir à cette notion de peut-être ne pas travailler, ne plus être. J'ai pas envie d'utiliser le mauvais mot, mais je risque. C'est pas ne pas être efficace à 100%, pas du tout. C'est ne pas être à 100%. Et dans être à 100%, ça veut pas dire ne pas être efficace à 100%. Au contraire. Donc
0: Exactement.
1: peut-on être très productif en apparence tout en devenant progressivement inutile sur l'essentiel?
0: Bien sûr. Tout à l'heure, vous avez parlé de choix, de renoncement. En fait, c'est vraiment cette idée de se dire que si je travaille à 100%, je vais obtenir 100% de résultats. Or, c'est quelque chose qui n'est pas réel. C'est comme dire 1 plus 1 égale 2 ou 1 plus 1 égale 3. Les deux peuvent être justes, ça dépend du contexte, ça dépend de ce dont on parle. Donc typiquement, travailler à 100% ne veut pas dire qu'on va réussir à 100%, même on ne va même pas garantir les 10%. Par contre, travailler efficacement, ça peut vouloir dire travailler que 10%. Donc tout est dans la conscience dans un premier temps, la compréhension du résultat. C'est comme quand on dit que la moitié de la réponse est dans la question. Donc si la personne, elle a bien compris là où on veut aller et qu'elle décide de s'en donner les moyens, elle peut être efficace en travaillant à 50%. C'est pour ça qu'aujourd'hui, dans plusieurs pays, on a des personnes qui travaillent au 3/5e, au 4/5e et qui sont tout autant productifs qu'une personne qui va travailler tous les jours. Et donc, c'est là où on parle de différence entre la rémunération à la présence, au temps de présence, et à la rémunération au résultat. Et c'est pour ça que de plus en plus d'entrepreneurs ou de freelanceurs préfèrent être rémunérés au résultat et qui disent, ne me questionne pas sur combien de temps j'ai passé sur ton projet, questionne-moi sur le résultat que je t'ai donné au final.
1: Ok, alors finalement, c'est aux individus de savoir, d'apprendre à renoncer dans le monde professionnel, ou c'est aux structures, aux entreprises, aux patrons de...

0: de voir, de revoir en fait cette notion d'implication et d'efficacité.
1: Je pense que côté individuel, on a toujours des choix à faire par rapport à son équilibre, équilibre de vie personnelle et vie au travail. Et même, je peux aller beaucoup plus loin, c'est même, il ne s'agit pas, parce que ce ne sont pas deux choses qui sont différentes, c'est vraiment équilibrer sa vie de façon à être assez efficace pour pouvoir se permettre tout ce à quoi on aspire. Maintenant, côté entreprise, et là, vous soulevez quelque chose dont je parle aussi beaucoup, c'est la différence. La différence est donc l'inclusion. Il y a 2 mois, on a travaillé avec le CDD sur RSE Now. Donc, on a invité des panélistes, des RH, des responsables RSE, et on les a questionnés sur l'inclusion au sein de leurs entreprises. Et alors, très rapidement, on va penser à des choses très, on va dire, clichés. Inclusion des personnes qui présentent un handicap, inclusion des personnes qui sont un petit peu plus âgées et inclusion des femmes. Et alors, on va parler d'inclusion des femmes, mais on ne se pose pas la question, ok, ben, ces personnes-là, quelles sont leurs différences, quelles sont les choses qui vont faire qu'on va pouvoir les inclure. Et typiquement, il y a la question de la neuroatypie. Jusqu'à il n'y a pas longtemps, on a découvert que voilà, des personnes qui présentaient un spectre de l'autisme pouvaient être très performantes, voire casser les codes. On a aussi les personnes qui présentent un TDAH, chose dont on ne parlait pas avant. Et on va découvrir plus tard que tous les grands entrepreneurs, bah, finalement, ou les grands artistes, ils avaient un TDAH. Sauf que dans le milieu de l'entreprise, ce sont des personnes qui peuvent se sentir incomprises et donc ne rentrent pas dans le système. Et de par cela, elles sont écartées du système ou elles se retrouvent obligées de sortir du système. Alors qu'avec des aménagements, avec de la compréhension, avec des autorisations à être plus libres, ces personnes-là pourraient vraiment être plus efficace que la normale et donc être un gros atout pour l'entreprise.
0: Justement, vous parlez également de ces projets auxquels on reste attaché alors qu'ils ne nous ressemblent plus. Comment reconnaître qu'un objectif professionnel n'est plus le nôtre finalement ?
1: Je pense que c'est très normal d'avoir des projets qui évoluent au cours du temps. Et c'est aussi la maturité qui fait qu'à un moment donné, on arrive à se poser la question, ok, par exemple, je rentre dans un cabinet de consulting en tant que junior, j'aspire à grimper les échelons, à très vite devenir senior manager, sauf que quand on m'accorde le poste, ben, je me dis finalement, ben, c'est pas ça que je veux. Et c'est tout à fait normal. Et justement, l'idée, c'est que les entreprises, elles puissent proposer des passerelles parce que tout le monde n'est pas fait pour être manager. Tout le monde n'est pas fait pour l'idée des équipes. Par contre, chaque personne, dans sa différence, peut prospérer dans un environnement où elle se sent à l'aise de s'exprimer, où elle sent qu'elle est utile et efficace. Donc, les projets, ils vont évoluer au cours de la vie professionnelle. L'idée, c'est juste d'autoriser ces passerelles.
0: Ok, mais peut-on demander aux salariés justement aujourd'hui de prendre soin de leur équilibre si l'organisation récompense en réalité ceux qui ne posent jamais de limites ?
1: Prendre soin de son équilibre, c'est aussi, je pense que quand on rentre en entreprise, surtout les jeunes cadres, et on parlait de Gen Z aujourd'hui avec des aspirations des fois qui peuvent paraître à l'employeur un peu irréalistes, c'est vraiment de trouver cet équilibre où l'entreprise prend sa part de responsabilité et où le collaborateur aussi prend sa part de responsabilité. C'est comme quand on parle d'un médecin, si je vais voir un médecin, je ne vais pas exiger de lui qu'il me soigne, je vais essayer de comprendre, d'échanger avec lui, de prendre la connaissance et de de trouver un terrain d'entente, peut-être ça impliquera un médicament ou une thérapie. Pour un employeur, il va mettre en place un système de travail, un environnement. La personne, elle va venir s'intégrer dans cet environnement. Donc, ça à elle-même de prendre soin de son évolution de carrière. Maintenant, c'est aussi de la responsabilité de l'entreprise de fournir un cadre qui lui permette de se développer.
0: Et comment passer concrètement de l'accumulation à l'arbitrage? Et si par exemple on devait proposer tout de suite un petit exercice à nos auditeurs, une chose à conserver, une chose à réduire, une chose à arrêter, comment faire le choix?
1: Alors, vous savez ce qu'on fait quand on fait le grand ménage de printemps? Ben, on prend des habits et la règle, c'est si j'ai quelque chose que je n'ai pas mis depuis plus d'un an, hop, je l'enlève.
0: Ouais.
1: Ben, c'est pareil. C'est pareil, j'ai des projets, j'ai des choses qui m'intéressent, il y a des choses auxquelles je n'ai pas prêté attention depuis des années. Ben, ça ne sert à rien de les garder dans ma to-do list, sachant très bien que d'année en année, ça va être remis au second plan. Par contre, s'il y a des choses où je sens que c'est quelque chose qui me tient vraiment à cœur, que ça va avoir un impact positif sur ma vie, bah là peut-être que je peux prendre la décision d'aller creuser cette chose-là que j'ai envie de faire depuis très longtemps mais que je ne m'autorise pas, peut-être par peur. Et du coup, ma boussole, ça va plus être la peur, ça va être le sentiment d'accomplissement que je vais ressentir une fois que la chose sera faite. Donc si je sais qu'il y a une chose que si je la fais, ça va me procurer du plaisir, du bonheur, que je vais sentir que j'ai accompli, bah là je vais aller vers cette chose. Si c'est quelque chose que je fais juste par peur, dans ce cas-là, ça sert à rien de continuer.
0: Alors, encore une fois, revenons à l'entreprise, parce que ces personnes évoluent dans des entreprises au sein d'écosystèmes. Quelle est, selon vous, la première chose que les entreprises devraient arrêter de faire afin de permettre à leurs équipes de mieux travailler?
1: Comme ça, instinctivement, arrêter d'imposer des horaires fixes,
0: Oui.
1: parce que ça ne sert à rien. Un être humain n'est pas fait pour rentrer dans une boîte à 8h du matin et en ressortir à 18h. Un être humain, ça a besoin de vivre, ça a besoin de sortir, de respirer. Et cette personne-là, avec une petite pause café pour aller prendre de l'air frais pendant 15 minutes et revenir, sera beaucoup plus fraîche, beaucoup plus performante qu'une personne qui est restée collée à son bureau pendant 4 heures.
0: Selma El-Hrichi, merci beaucoup d'avoir partagé avec nous votre regard. Donc, on retient que faire moins ne signifie donc pas nécessairement manquer d'ambition. Cela peut signifier choisir, arbitrer et concentrer son énergie sur ce qui produit réellement de la valeur. Dans un monde professionnel qui nous pousse constamment à ajouter, la prochaine compétence ne sera peut-être pas de savoir tout faire, mais de savoir ce que nous devons cesser de faire. Merci à toutes et à tous de nous avoir suivis. On se retrouve demain pour emprunter ensemble de nouvelles pistes.

0: Bienvenue à toutes et à tous, si vous venez de nous rejoindre sur les ondes de Médias pour ce nouveau numéro du Carrefour de l'Information. Salma avec vous au micro et je suis ravie de vous accompagner sur nos ondes pour ce rendez-vous consacré à l'actualité. Et nous démarrons tout de suite avec le sommaire du jour. Nous commencerons avec notre chanson du week-end, suivie par l'invité de la rédaction qui est aujourd'hui Guillaume de Thieu-le-Volt, reporter à Jérusalem avec qui nous allons parler de son livre « Des ruines à la lumière », témoignage bouleversant du curé de Gaza. Nous continuerons ce Carrefour de l'Information avec notre story éco Afrique. Avant de prendre la direction de la Syrie avec nos lettres d'Orient, comme tous les samedis, nous laisserons place à la route des arts et nous allons continuer avec notre chronique d'actualité qui nous emmène à Rabat et qui est consacrée aux élections législatives marocaines dans quelques jours. Nous continuerons et nous conclurons enfin ce carrefour de l'information avec notre rendez-vous sportif Temps Fort. Voilà donc pour le sommaire du jour, dans quelques instants notre premier point sur l'actualité, mais avant cela un coup d'œil sur la météo de demain. En Afrique de l'Ouest, il fera 28 degrés à Abidjan avec des averses, temps pluvieux également à Lagos où il fera 29 degrés. Il fera 31 degrés à Dakar, 32 degrés à Bamako, 27 degrés à Conakry avec un temps pluvieux et des orages sont attendus à Ouagadougou où il fera 32 degrés. En Afrique centrale, il fera 32 degrés avec un temps orageux à Libreville. Il fera 27 degrés à Yaoundé avec un temps pluvieux, 30 degrés à Douala où des averses sont prévues, 34 degrés à N'Djamena et Kinshasa et 33 degrés à Bangui. En Afrique australe et de l'Est, il fera 26 degrés à Luanda, 23 degrés à Johannesburg, 40 degrés à Khartoum ou encore 24 degrés à Nairobi.
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2: Avec vous, Lina Taghi, bonjour à toutes et à tous. Le nombre de morts augmente à Gaza. Selon des chiffres publiés par le ministère de la Santé de l'enclave aujourd'hui, le bilan s'approche désormais des 74 000 morts, et ce malgré le cessez-le-feu toujours en vigueur. Aujourd'hui encore, l'armée israélienne a tué plusieurs personnes dans le territoire, dont au moins une femme et un enfant. Au Liban aussi, l'armée israélienne poursuit ses frappes et ses destructions malgré le cessez-le-feu toujours en vigueur. Mansouri et Nabati al-Fawqa sont au cœur de l'activité israélienne selon les médias locaux. Des dynamitages ont également lieu dans de nombreux villages de cette région du sud Liban. Au Yémen, la guerre se poursuit. Une cinquantaine de personnes tuées dans différents affrontements dans le sud et à l'est du pays entre les forces gouvernementales yéménites et les rebelles houthis. Dans le même temps, en Arabie Saoudite, des panaches de fumée et des flammes étaient visibles aujourd'hui au niveau de l'aéroport international de Riyad. Le trafic y est fortement perturbé avec des vols annulés et retardés. Un réservoir de carburant du géant pétrolier Aramco a pris feu cet après-midi. La nuit dernière, de fortes explosions ont été entendues dans la capitale saoudienne après que les autorités aient émis des alertes de risque d'attaque. C'est une première depuis la reprise des hostilités avec les Houthis du Yémen. Ailleurs dans le monde, le Danemark a salué aujourd'hui l'accord contraignant annoncé par le président des États-Unis, Donald Trump. Un accord qui donne à Washington un contrôle permanent sur la sécurité du Groenland et qui interdit l'implantation de bases russes et chinoises sur ce territoire de l'Arctique. Dans le même temps, les États-Unis ont approuvé hier une vente de 2,7 milliards de dollars de matériel de défense aérienne à l'Ukraine. Une vente qui comprendrait des missiles, des lance-missiles, des radars anti-drones et d'autres équipements d'armement selon le département d'État américain. Une vente alors que Moscou intensifie ses attaques contre l'Ukraine. Au moins 8 personnes ont été tuées ces dernières 24 heures dans des attaques proches de la mer Noire. Et puis sachez que Donald Trump a également promulgué hier une loi imposant de nouvelles sanctions à la Russie. Une loi qui vise particulièrement le secteur de l'énergie russe. Enfin, un mot du Maroc avant de vous laisser, un mot qui concerne la météo avec cette alerte. Des averses orageuses, un temps chaud et de fortes rafales de vent sont attendues aujourd'hui et jusque demain dans plusieurs provinces du royaume. Ainsi sont concernées par les averses orageuses avec grêle et rafales de vent sous orage les provinces de Tinrir, Figig, Gerada, Errachidia, Midelt, Boulma, Ouarzazate, Zagora et Taourirt selon la Direction Générale de la Météorologie. Voilà pour cette synthèse de l'actualité. Merci à vous de l'avoir suivi. Restez avec nous sur Médias.
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Et si on commençait ce week-end en se laissant envoûter doucement, tout doucement? Alors, c'est l'été indien au Maroc, hein, je sais, notre chanson du week-end conviendrait bien mieux à une journée d'automne qui sentirait la pluie et le feu de cheminée. Mais on va se laisser bercer quand même le temps d'un instant.

Avec le nouvel album d'Agnès Obel, The Meaning of Flowers, la signification des fleurs, en bon français, sorti hier. Vous venez d'entendre un extrait de Lei Melli et toute sa mélancolie. Alors on va rembobiner le temps ensemble, chers auditeurs, chères auditrices, jusqu'en 2010. C'est cette année-là, en 2010, donc, que sort Riverside, le titre qui rend l'artiste danoise célèbre. On l'écoute.

pour l'album Philharmonix, où figure donc Riverside, que l'on écoute en fond. Grâce à sa voix claire, d'une pureté incandescente, Agnès Obel a la capacité à installer une ambiance feutrée, poudrée, mais jamais gnangnan. Et c'est le cas encore dans cet album, notamment avec cette chanson « No such thing as silence ». Écoutez.

Le temps semble suspendu quand on écoute Agnès Obel. Cet album, The Meaning of Flowers, l'artiste le dédie à sa fille, celle qui m'a changé, qui m'a élevé et qui m'a tant appris. Et je sais qu'il me reste tant à apprendre, dit la chanteuse, autrice et compositrice qui a écrit ses titres et composé l'instrumental toute seule. Ces morceaux questionnent la transformation engendrée par la maternité, un thème décidément prolifique. Ce lien plus fort notamment que l'artiste entretient au vivant depuis qu'elle a donné naissance à son enfant. C'est profond, mais jamais rébarbatif.

0: Il est temps pour nous de laisser place à notre invité de la rédaction. Malgré le cessez-le-feu conclu il y a presque un an, la bande de Gaza reste en proie au chaos. Près d'un enfant meurt chaque jour depuis le début de cette trêve, entrée en vigueur en octobre 2025 selon des chiffres rapportés le mois dernier par l'UNICEF. Mais ce marasme, l'espoir tente de subsister. En témoigne le cas du père Gabriel Romanelli, présent à Gaza depuis le mois de mai 2024 auprès des populations vulnérables. Dans son livre récompensé par l'Académie française, Des ruines à la lumière, témoignage bouleversant du curé de Gaza, Guillaume de Dieu Le Veult, reporter à Jérusalem pendant la guerre à Gaza, relate les paroles empreintes d'empirisme. Il est au micro d'Arnaud Dalmas.
1: Bonjour Guillaume de Dieu Le Veult.
2: Bonjour.
1: Vous avez dévoilé le 1er avril dernier aux éditions du Rocher Les ruines à la lumière, le témoignage bouleversant d'un curé de Gaza. Le 7 octobre 2023, vous entamiez depuis près d'un an un poste de correspondant depuis Jérusalem. Alors pour les auditeurs de Média, est-ce que vous pourriez nous expliquer dans quel contexte ce livre a été rédigé ?
2: J'ai été correspondant du Figaro à Jérusalem pendant 3 ans. Et donc c'est à ce titre que j'ai couvert la journée du 7 octobre 2023 et puis les 2 années de guerre qui ont suivi. La guerre n'est pas finie, mais moi je suis parti il y a un an de Jérusalem. Et les 10 derniers mois de ma présence à Jérusalem, en fait, on a lancé ce projet avec le père Gabriel Romanelli, qui est le curé de la paroisse catholique de Gaza. Et 2 fois par semaine, en fait, on s'appelait et il me racontait son quotidien et le quotidien de la petite communauté de chrétiens qui s'était réfugiée autour de la paroisse de Gaza. C'était environ 500 personnes qui étaient réfugiées avec lui.
1: J'ai eu l'impression, pendant la lecture de cet ouvrage, que le père Gabriel mêle, à travers un format de correspondance, donc une forme d'introspection personnelle, notamment à travers la question de l'humour. Il relate son aspect rassurant, mais aussi inapproprié en temps de guerre. Comment, vous, en accueillant ces propos, vous l'avez ressenti ?
2: Disons qu'il avait toute une réflexion, il a d'ailleurs toujours toute une réflexion, sur comment on peut se tenir en tant qu'être humain face à la violence, face à la misère, face à la mort.

0: Et lui, c'est un homme de Dieu, donc il avait une réflexion d'ordre spirituel, mais aussi en tant qu'être humain, je dirais, et puis responsable au quotidien de la vie de ces gens-là, et surtout des enfants. Il mettait beaucoup l'accent effectivement sur l'humour comme une façon un peu de faire un pas de côté, vous voyez, et d'être capable de supporter en fait l'absurde. Et moi, je comprenais très bien cette démarche. Je trouvais que ça lui donnait vraiment une part d'humanité supplémentaire. Et on se rend compte que cet homme qui a fait le choix de retourner à Gaza pendant la guerre, c'est quelqu'un en fait un peu comme vous et moi, et qui a parfois justement ce regard humain sur la difficulté de l'épreuve qu'il doit traverser.
1: Justement, vous venez de l'indiquer que le père Gabriel Romanelli est un homme de Dieu. Il insiste dans l'ouvrage entre les différences des missions spirituelles, notamment dans ce cas de figure, et celles des ONG. Pourquoi ici le contraste est important à saisir?
0: Disons qu'il ne veut pas réduire son rôle donc il est curé de la paroisse de Gaza, mais il ne veut pas réduire son rôle à un rôle d'aide humanitaire, qui est une grande partie de son travail, parce qu'il fallait donner à manger, s'occuper de la santé, s'occuper de personnes âgées, de personnes handicapées qui étaient aussi réfugiées dans l'église. Mais pour lui, tout ça n'a de sens que dans la mesure où il le fait parce qu'il est croyant et qu'il est prêtre, et donc il fait ça parce qu'il y a une forme de don de sa personne, en fait. Et donc, sans cette dimension spirituelle, pour lui, c'est sa présence à Gaza n'est pas. On peut pas vraiment comprendre le sens de sa présence à Gaza si on prend pas ça en compte.
1: Vous étiez promis avant cet ouvrage de ne pas rédiger de livre sur cette guerre, et la rencontre avec le père Gabriel Romanelli a finalement fait évoluer votre manière de voir les choses. À quel point l'expérience, justement, ça fait un peu écho à ce que vous venez d'évoquer, l'expérience de la guerre à Gaza est différente de ce qui est parfois relaté?
0: Disons que je n'avais pas envie de me mettre en valeur parce que je me trouvais vraiment pas grand-chose par rapport à ce que endurent les gens dans cette région du monde et surtout depuis le 7 octobre. Et donc je voulais pas en parler, mais me mettre au service d'une certaine manière de cet homme qui est assez extraordinaire pour faire porter son partager son témoignage, ça me paraissait vraiment quelque chose qui avait de la valeur et qui avait vraiment un sens. C'est pour ça que j'ai accepté de le faire.
1: On retrouve de temps en temps un rythme, je dirais, anaphorique dans les propos de Gabriel Romanelli. Je pense au fameux je vais bien, ou encore même l'expression latine primum vivere, qui veut dire il faut vivre avant tout. Le père Gabriel Romanelli défend aussi dans ce livre la force de la routine en temps de guerre. Également, comment vous avez interprété cet esprit, j'ai envie de dire presque heuristique, et est-ce que vous êtes aussi parvenu pendant votre expérience en temps de guerre à trouver quelques repères similaires?
0: Oui, c'est-à-dire que en fait, la routine, bah, c'est ce qui vous permet de tenir quand vous êtes confronté à une épreuve qui vous dépasse, en fait, quelque chose qui est plus fort que vous. Et là, en l'occurrence, une épreuve de noirceur, en fait, quelque chose de très très sombre et qui dure vraiment dans le temps. Et répéter les mêmes gestes et les mêmes choses jour après jour, ça vous permet en fait de tenir dans le quotidien. Et ça, effectivement, pour les habitants de Gaza, je pense qu'on peut difficilement se rendre compte à quel point c'est dur pour eux. Mais effectivement, même quand on était plongé dans ce Proche-Orient traversé par la guerre, effectivement, avoir ces habitudes-là était une source d'aide. D'ailleurs, moi, ces deux appels hebdomadaires que j'avais avec le père, c'était quelque chose qui rythmait ma semaine. Et c'était comme des rendez-vous qui avaient beaucoup de valeur. En fait, ça m'aidait beaucoup et j'attendais ces rendez-vous parce que j'aimais beaucoup discuter avec lui, en fait.
1: Est-ce que ça a en quelque sorte un peu édulcoré également votre expérience, plus généralement même à Jérusalem et même dans la bande de Gaza, ces témoignages-là?
0: Ça leur a donné, ça me permettait, parce que comme vous le savez peut-être, depuis le début de la guerre, les journalistes n'ont pas le droit d'entrer dans la bande de Gaza. Moi, j'y ai pu rentrer deux fois en étant accompagné par l'armée israélienne, mais sinon, je ne pouvais pas y aller. Donc, en fait, tous les témoignages que j'avais, c'était à distance. Mais là, le fait d'avoir ce contact très régulier avec un homme qui n'est pas palestinien, donc qui est argentin, donc finalement, on pouvait partager un petit peu le même point de vue sur ce qui se passait, parce que lui, n'étant pas palestinien, il a toujours un regard un petit peu de recul par rapport aux autres. Et ça avait énormément de valeur parce que ça me permettait, j'avais le sentiment de mieux comprendre ce que traversaient et ce qu'endurent les habitants de la ville de Gaza.
1: J'aimerais revenir sur une phrase qui m'a fait un petit peu sourire dans ce livre. Le maté, c'est comme la vie, c'est amer mais c'est bon. Est-ce que c'est quelque chose qu'on a parfois tendance à oublier?

0: Notamment, j'ai envie de viser presque l'Occident ici. Est-ce que c'est quelque chose qu'on a tendance à oublier?
1: Peut-être, oui, effectivement, que. Alors, je souhaite à personne, évidemment, de traverser, de connaître la guerre, mais effectivement, on a parfois tendance enfin, en tout cas, moi, en entendant cet homme admirable me parler de son quotidien sans jamais réellement se plaindre, eh bien, je me rends compte que parfois, nous, on a tendance à. Et c'est très humain, hein, à regarder ce qui va pas et pas à regarder ce qui va. Et cette petite phrase qu'il m'avait dit, justement, avec son humour, je la trouvais vraiment très représentative de son état d'esprit et de sa capacité à toujours tirer profit des petites choses de la vie, même quand on est plongé dans ce qu'il traversait à l'époque et qu'il traverse toujours, parce qu'il est toujours dans la bande de Gaza, il n'est toujours pas sorti de Gaza.
0: C'est justement la prochaine question que j'allais vous poser. Le père Gabriel Romanelli indique dans le livre être atteint d'un cancer de niveau 3 sur 4. Est-ce que vous êtes quand même toujours en contact avec lui et quelles sont les nouvelles que vous avez?
1: Je suis en contact assez régulier. D'ailleurs, on s'est échangé un message. On s'envoie des messages très brefs sur WhatsApp, mais de façon assez régulière. On s'est échangé un petit message ce matin. Et je sais qu'il va plutôt bien. Après, effectivement, il a du mal à se soigner parce que les hôpitaux de Gaza sont en très mauvais état et les médecins ne parviennent pas à obtenir tous les médicaments dont ils ont besoin, notamment pour soigner certaines maladies chroniques. Donc, je sais que c'est pas évident pour lui. Mais voilà, c'est un homme qui est très éprouvé et qui est fatigué. Mais pour l'instant, d'après ce que je vois, parce qu'on se parle toujours quand on peut se parler à travers un écran ou par des messages très brefs, il tient bon en tout cas.
0: Une dernière question, Guillaume de Dieuleveult. Quel regard désormais portez-vous sur l'évolution de la situation dans la bande de Gaza et notamment les négociations en cours?
1: Elles sont dans une impasse parce que. Il n'y a pas de solution politique envisageable parce qu'aucune des parties n'est prête à faire les compromis nécessaires. Et ça, c'est quelque chose dont on parlait déjà beaucoup il y a un an, parce que c'est la question de l'espoir, en fait. Quel espoir peuvent avoir les gens qui vivent à Gaza, parce qu'ils savent très bien que les négociations sont dans l'impasse, ça ne bouge pas. Et justement, il y avait cette réflexion du père Romanelli entre la distinction entre l'espoir et l'espérance et le fait que, justement, lui, en tant que croyant, il avait de l'espérance parce qu'il s'attendait à quelque chose de meilleur à venir. Il avait peu d'espoir dans les réalités de ce monde.
0: Merci beaucoup, Guillaume de Dieuleveult, pour votre temps et vos réponses à mes
1: Je vous en
0: questions. Vous
1: prie.
0: êtes ancien correspondant à Jérusalem pour le Figaro et donc co-auteur du livre Les ruines à la lumière, le témoignage bouleversant du curé de Gaza. Merci beaucoup et à très bientôt.
1: Merci.
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1: Bonjour à toutes et tous. Quelle est la place des femmes dans la politique au Maroc? Depuis 2002, des quotas pour les députés sont imposés. Une loi qui a fait ses preuves, mais il reste encore du progrès. C'est la rentrée des classes dans la bande de Gaza, une nouvelle année, encore sous les bombes israéliennes et dans les décombres. Qui sera le prochain à être une nouvelle fois imposé par Donald Trump? La Russie, la Chine ou l'Inde? Hier, les États-Unis ont voté pour sanctionner Moscou et ses alliés, mais pas sûr que la mesure soit appliquée. Ça monte en Allemagne. Une nouvelle région pourrait voir arriver en tête des élections régionales de demain, l'extrême droite, une semaine après la victoire à Saxe-Anhalt. Mercredi, 395 députés seront élus pour 5 ans au Maroc. Parmi eux, 90 seront des femmes, un quota qui doit faciliter l'accès aux institutions pour les femmes. Cette mesure a déjà obtenu des résultats, mais des progrès restent encore à faire. Beaucoup de femmes racontent avoir passé des années à bâtir un ancrage dans une circonscription avant de la voir être accordée à un homme. Alors, quelle solution? La réponse avec Myriam Belhoussine, docteur en sciences politiques et en droit public, autrice de l'ouvrage « Femmes et représentation politique au Maroc » aux éditions L'Harmattan.
2: Aujourd'hui, il faut ouvrir un débat sain et surtout transparent autour des règles invisibles de la représentation politique des femmes. Je pense qu'il faut arrêter la logique de tour de rôle et appuyer les femmes dans la circonscription locale. Nous devons encourager les femmes avec pas que les moyens financiers, parce que je pense que le rôle primordial des partis politiques, c'est d'accompagner les femmes, les hommes, les adhérents de ces partis, et non pas l'inverse. Donc, de les encourager, de les accompagner, et surtout, je pense, aujourd'hui, partageons le pouvoir, rendons l'égalité effective, parce que notre société ne peut pas marcher sur un seul pied.
1: À nos auditeurs marocains, vous allez dormir une heure de plus cette nuit. Le Maroc va revenir à 2h du matin à l'heure GTM, une mesure actée en juin et qui supprime l'heure supplémentaire mise en place en 2018. Et sur notre continent, toujours l'actualité, c'est aussi cette épidémie d'Ebola qui frappe la République démocratique du Congo. Aujourd'hui, une campagne de tests pour un vaccin a été lancée, une piqûre efficace pour une souche du virus qui n'est pas celle qui touche actuellement le pays. La campagne doit déterminer son efficacité. Cette épidémie d'Ebola a tué 3639 malades et 7541 cas ont été confirmés. Le bilan s'alourdit dans la bande de Gaza. Aujourd'hui, Tel Aviv a mené plusieurs attaques dans le territoire.

0: territoire palestinien, malgré le cessez-le-feu en vigueur depuis presque un an. Plusieurs Gazaouis ont perdu la vie, selon le média Al Jazeera. C'est dans ce contexte que 541 000 écoliers retrouvent le banc de l'école en présentiel pour la première fois depuis 3 ans. Les explications avec Valérie Ferron.
1: Cette rentrée scolaire, très attendue évidemment, se fait dans des conditions qui restent extrêmes. On parle de cours dispensés par un système d'une triple rotation quotidienne, 3 fois par semaine, la plupart du temps dans des tentes aménagées en salle de classe, avec des pénuries de stylos, de cahiers. En revanche, quelques 900 000 cartables ont pu être acheminés à l'intérieur de la bande de Gaza. Les enfants comme les enseignants restent également soumis en permanence au risque d'être blessés ou tués sur le chemin de l'école ou même dans les salles de classe par des bombardements israéliens. Quelques 40 000 enfants vivant dans des zones particulièrement dangereuses, près de positions militaires israéliennes par exemple, vont suivre leurs cours à distance, de même que 20 000 petits Gazaouis évacués à l'extérieur du territoire. Malgré ces conditions extrêmes, retourner à l'école reste crucial, d'abord parce que les Palestiniens ont toujours vu l'éducation comme une priorité absolue et parce qu'on parle d'une population que l'on est en train de laisser littéralement suffoquer matériellement et psychologiquement. Aller à l'école aide donc les plus jeunes à avoir, autant que faire se peut, une routine quotidienne stabilisante au milieu du chaos.
0: Près de 74 000 Gazaouis ont été tués par Israël depuis octobre 2023, un chiffre du ministère palestinien de la Santé, un chiffre sous-estimé aussi selon plusieurs experts. Les chercheurs estiment le nombre de décès à plus de 100 000 personnes. Dans la région, des bombardements ont aussi eu lieu en Arabie Saoudite. Selon des témoins, des explosions ont retenti la nuit dernière et de la fumée noire est apparue près de l'aéroport de Riyad. Pour l'instant, les autorités saoudiennes et les Houthis ne se sont pas exprimées sur la situation. Mais depuis plusieurs semaines, les tensions ont repris entre les deux parties, avec notamment des attaques des rebelles contre Riyad et ses sites pétroliers. Les Houthis qui mènent aussi une guerre contre le gouvernement yéménite. Lors de ces dernières 24 heures, 48 soldats et combattants sont morts dans les combats entre les forces gouvernementales et les Houthis, un chiffre de sources militaires au sein des deux camps. Encore une de plus, Donald Trump a annoncé une nouvelle sanction contre la Russie. Pour la première fois, Washington pourrait donc s'en prendre à la flotte fantôme russe. Une loi votée hier qui permet aussi d'imposer des droits de douane jusqu'à 100% aux principaux alliés de Moscou et notamment les principaux pays importateurs de gaz et de pétrole russe. Mais peut-il y avoir des sanctions contre le secteur russe de l'énergie au moment où l'afflux de pétrole sur les marchés est limité par la guerre en Iran et les escalade des Houthis? Pour Romuald Sioura, directeur de l'Observatoire politique et géostratégique des États-Unis à l'Institut des relations internationales et stratégiques, il s'agit avant tout d'un effet d'annonce de la part du président états-unien.
2: Trump peut-il véritablement imposer des sanctions sur le marché du pétrole lorsque l'on connaît la crise internationale due à la guerre en Iran? Non. C'est pourquoi il s'agit essentiellement ici d'effets d'annonce. Combien de sanctions ont été imposées à la Russie depuis 2022? On voit à l'heure qu'il est que Poutine est toujours debout, qu'il grignote toujours du terrain et que même si les Ukrainiens n'ont pas perdu la guerre, ils sont loin encore de la gagner. Par ailleurs, et pourquoi Donald Trump ne voudra pas véritablement que ces sanctions soient appliquées, c'est que les répercussions sur l'exploitation pétrolière, le cours du pétrole en seraient accentuées et donc cela toucherait encore un peu plus la population américaine au portefeuille. N'oublions pas que sa base MAGA, son électorat de cœur, celui qu'il avait soutenu en 2021 lors de l'assaut contre le Capitole, dont il pourrait avoir besoin dans des circonstances analogues très prochainement, souffre justement des retombées de la guerre en Iran et boude son président. Donc il s'agit ici beaucoup d'effets d'annonce et Trump n'a aucun intérêt à ce que la plupart de ces sanctions soient réellement appliquées.
0: Pékin a déjà réagi, la Chine s'indigne de ces nouvelles sanctions, des mesures jugées unilatérales et non autorisées par l'ONU. Direction l'Europe, l'extrême droite va-t-elle encore gagner du territoire en Allemagne? Plus de 80 ans après la chute du Troisième Reich, un parti d'extrême droite augmente de plus en plus dans les sondages. L'AfD, la semaine dernière, une élection régionale au nord-est du pays, avait déjà fait gagner ce parti. Demain, deux autres Länder renouvellent leur parlement. Là encore, le parti populiste arrive en tête des sondages. Les explications avec Salomé Enoncoa.
3: C'est l'un des

0: Les moins peuplées d'Allemagne, une destination de vacances privilégiée des Berlinois pour un été calme au bord de la Baltique, coincée entre Hambourg, Berlin et la Pologne. Et pourtant, le Mecklembourg-Poméranie-Occidentale, tout comme sa cousine de l'Est, la Sachsen-Anhalt, pourrait bien faire remporter l'extrême droite AfD demain, comme le souhaite son candidat, Enrico Schulz.
1: Les gens veulent du changement et ce n'est qu'avec l'AfD qu'il y aura du changement. Il faut enfin abattre ce maudit cordon sanitaire.
0: Mais cette fois, et malgré les 36% dans les sondages pour l'AfD, le parti aura du mal à faire tomber le cordon sanitaire, car le parti social-démocrate SPD, dont le Land est un bastion depuis la réunification, est en tête des sondages depuis hier et compte bien continuer à mener une politique de gauche, comme le dit la ministre-présidente sortante et candidate à sa réélection, Manuela Schwesig.
2: On voit surtout dans la Sachsen-Anhalt que si l'AfD devient la première force politique, elle n'a absolument aucune idée de la manière dont elle compte former un gouvernement, ni avec qui. Or, ce dont les gens n'ont pas besoin, c'est d'un chaos gouvernemental. Ils veulent au contraire un gouvernement stable et fiable, capable de faire avancer le pays. Les gens veulent du changement, et ce changement ne viendra qu'avec l'AfD. Il faut enfin abattre ce maudit mur de séparation.
0: Cela sera plutôt en bas du tableau qu'il faudra regarder demain soir à l'annonce des résultats, car le parti du chancelier Merz, la CDU, est en très grande difficulté dans ce Land. Avec actuellement seulement 6% d'intention de vote, il pourrait bien atteindre un score historiquement bas, ce qui n'augure rien de bon pour le chancelier, ni pour sa coalition sur la sellette. Salomé Enoncoin à Berlin pour Média.
3: C'est ainsi qu'on termine ce journal tout de suite Sport Soir avec Ali Salahedin. Bonsoir Ali.
4: Bonsoir Stéphanie, bonsoir à tous. Bienvenue dans ce nouveau numéro de Sport Soir. On commence avec du football et Khalid Boutaïeb, un ancien Lion de l'Atlas, a mis un terme à sa carrière professionnelle. L'ex-international marocain a officialisé sa retraite du football professionnel à travers une vidéo publiée aujourd'hui sur ses réseaux sociaux. L'ancien attaquant y revient sur les différentes étapes de sa carrière et remercie toutes les personnes qui l'ont accompagné au fil de son parcours. Au cours de sa carrière, Boutaïeb a évolué sous les couleurs de plusieurs clubs, notamment en France avec le Gazélec Ajax, Strasbourg, le Zamalek en Égypte et le Havre notamment. La saison dernière, l'attaquant marocain avait découvert le championnat et la Botola Pro Inouïe en rejoignant le Kaoukab de Marrakech. Il y a disputé 15 rencontres et inscrit un but. Avec la sélection marocaine, dirigée à l'époque par un certain Hervé Renard, Khalid Boutaïeb a notamment participé à la Coupe du Monde 2018 en Russie. Sous le maillot des Lions de l'Atlas, il totalise 26 sélections pour un total de 9 buts. Avec ce fameux face à l'Espagne en phase de poule du Mondial russe lors de la troisième et dernière journée, match qui s'est soldé sur le score de 2 buts partout entre les Espagnols et les Lions de l'Atlas. Allez, direction l'Europe et d'abord l'Angleterre. Grosse surprise en Première Ligue cet après-midi. Arsenal invincible jusqu'ici cette saison s'est lourdement incliné sur la pelouse de Brighton 3-0. Méconnaissable, les Gunners ont même été pris à leur propre jeu en encaissant un but sur corner. Avant même de jouer, Manchester City récupère la place de leader du championnat à la différence de but. Brighton monte sur le podium. Derrière, le voisin Tottenham est toujours en difficulté, même s'ils ont enfin marqué pour la première fois de la saison en Première Ligue. Les Spurs ont encore été battus par Aston Villa 3-2 à domicile. Les hommes de Roberto De Zerbi occupent la zone rouge et enchaînent un deuxième revers après avoir été battus par Liverpool en Coupe de la Ligue. Direction l'Espagne à présent, le FC Barcelone a rendez-vous ce soir au Ramon Sanchez Pizjuan pour son dernier match avant la trêve internationale. Les Catalans affrontent le FC Séville à 20h. Les Andalous occupent la 5e place au classement et entendent poursuivre leur bon début de saison. Eux qui ne sont qu'à 2 points de la 2e place actuellement occupée par le Real Madrid. Même si le Barça est le favori de cette opposition, Séville a aussi des arguments à faire valoir. Nicolas Villas, notre consultant pour le football européen.
5: Séville, là, ils font un début de saison qui est plus qu'intéressant. Ouais. Hein. Ils ont une défaite, ils avaient mal démarré le championnat. Mais là, Séville, c'est un début de saison qui est hyper intéressant. Ils sont dans le haut du tableau. Ils ont eu cette défaite face à l'Atlético le 3-1, mais ils gagnent face au Rayo. Ils gagnent 3-1 à Bilbao. Ils font un match nul contre l'Espagnol. Ils battent Valence et le Depor qui était dans une forme absolument top jusqu'à leur déplacement à la Corogne.

0: Riazor où ils sont allés lors de la dernière journée. C'est vraiment une, ça va vraiment être un gros test, un premier très gros test, enfin le deuxième parce qu'il y a eu l'Atlético aussi pour cette équipe de Séville. Mais c'est vrai que il y a ce souvenir de la saison dernière qui est un match très bizarre hein, d'ailleurs. Hein. Et c'est vrai avec ce fameux penalty raté par Lewandowski. Mais le Barça, c'est vrai, part quand même favori. Il y a un truc qui est intéressant dans ce que fait Séville, c'est que ça fait pas mal de saisons maintenant qu'ils sont dans une crise sportive et institutionnelle importante. Il y a eu le vrai faux rachat au cours de l'été. Ils ont vraiment eu un recrutement ultra ficelé, ultra ceinturé par les instances espagnoles. Ça les a pas empêchés, preuve en est, de mettre en place une équipe qui finalement est assez cohérente.
1: Voilà donc le FC Séville qui tentera de battre le FC Barcelone ce soir à partir de 20h au stade Sanchez-Pizjuan de Séville. Le Barça qui a l'occasion de conclure en tête à l'issue de cette journée. Et puis en ce moment, le Celta Vigo est opposé au Racing Santander. Le Celta mène 2-0 face au coéquipier de Yasser Zaberi, titulaire lors de cette opposition. On n'arrive toujours pas à trouver la faille côté Santander. À noter que demain, c'est le choc entre les deux clubs de la capitale qui aura lieu en Espagne. L'Atlético affronte l'équipe du Real Madrid. Enfin, en Italie, c'est le choc de la cinquième journée de Serie A qui est au programme en ce moment même. On dispute la 81e minute de jeu entre l'AS Rome et l'Inter Milan. 2-2. La Rome a mené 2-0 grâce à un doublé de Manu Koné en première période. Et puis au retour des vestiaires, les Nerazzurri se sont réveillés avec une réalisation de Lautaro Martinez. Et puis Lautaro Martinez toujours a rétabli la parité. Doublé de chaque côté, 2-2 à quelques minutes de la fin du temps réglementaire. Allez, on change de discipline pour parler tennis. Le Maroc mène 2-0 face au Nigeria après la première journée du groupe 2 mondial de la Coupe Davis disputée aujourd'hui à Rabat. Karim Benani a d'abord remporté le premier simple avant que Yacine Glimi ne s'impose à son tour. 2-0 donc. La confrontation se poursuit demain avec le traditionnel double, puis deux simples au programme. Une victoire permettrait aux Marocains d'accéder au barrage du groupe mondial 1 prévu en février 2027. C'est la fin de cette édition de Sport Soir. Merci de l'avoir suivi. Excellente suite des programmes sur Midi 1.
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0: Et laissons place maintenant à l'économie avec la Story Eco Afrique en compagnie de Oumar Baldé.
1: Quand on parle d'intégration économique en Afrique, on pense direct à la ZELECAF, la zone de libre-échange continentale africaine. Mais avant ce grand projet de marché unique, l'Afrique s'était déjà organisée région par région et aujourd'hui, on compte 8 grandes communautés économiques régionales qui portent cette intégration. Et on démarre par l'Afrique de l'Ouest avec la CEDEAO. La CEDEAO a été créée en 1975. L'idée, c'était de faciliter les échanges et surtout la circulation des personnes. Elle a notamment mis en place un espace de libre circulation entre ses pays membres, sauf que la CEDEAO traverse une passe difficile. Le Mali, le Burkina Faso et le Niger l'ont quitté officiellement en janvier 2025. Ces trois pays misent maintenant sur leur propre organisation, la Confédération des États du Sahel. Et on enchaîne avec l'Afrique centrale et la CEAC ou bien la CEAC, créée en 1983. Elle regroupe notamment le Cameroun, le Gabon, le Congo, la RDC et le Tchad. Elle travaille sur le commerce, les infrastructures et la coopération économique régionale. Mais ici, au niveau de la CEAC, le potentiel reste largement sous-exploité dans cette région d'Afrique centrale. Le transport coûte cher et les échanges entre pays voisins restent jusqu'à présent très faibles. On file maintenant vers l'Afrique de l'Est. Ici, c'est l'IAC ou la Communauté d'Afrique de l'Est, créée une première fois en 1967, puis relancée en 2000. Le Kenya, la Tanzanie et l'Ouganda en font partie, ainsi que le Rwanda, le Burundi, la RDC, le Soudan du Sud et la Somalie. Cette communauté a déjà mis en place une union douanière et un marché commun avec une circulation plus libre des personnes, des travailleurs et des capitaux. Et l'ambition pour l'IAC va même jusqu'à une monnaie commune. Et c'est dans le pipe. Plus au sud, cap sur la SADC, créée sous sa forme actuelle en 1992, elle est issue d'une organisation créée en 1980. L'Afrique du Sud, le géant régional, l'Angola, la Zambie, le Zimbabwe, le Mozambique, la Namibie et plusieurs autres pays en font partie. Elle a notamment construit une zone de libre-échange et travaille beaucoup sur les infrastructures, mais aussi sur les dossiers relatifs à l'énergie et les grands corridors de transport. L'idée, c'est de mieux connecter les pays enclavés aux ports d'Afrique australe. D'ailleurs, on y parle du fameux corridor de Lobito. Autre acteur important, c'est le COMESA, le marché commun de l'Afrique orientale et australe. Et bien, la particularité du COMESA, c'est de réunir des pays qui sont issus de régions différentes. Le COMESA, créé en 1994, réunit 21 pays. Il dispose d'une zone de libre-échange et travaille notamment à simplifier les procédures douanières, faciliter les échanges et développer les investissements frontaliers. Dans la Corne de l'Afrique, il y a aussi l'IGAD, créé

Et en 1996, elle travaille surtout sur le développement, l'intégration économique, les infrastructures et la sécurité alimentaire dans une région particulièrement fragile. Et puis la CENSAD, créée en 1998, rassemble de nombreux pays du Sahel et du Sahara et cherche à renforcer la coopération et les échanges entre ses pays membres. Alors, qu'est-ce qu'on retient de tout ça? Eh bien, que l'intégration africaine, ce n'est pas un concept nouveau. Elle existe déjà sur le terrain, des unions douanières, des zones de libre-échange, de la libre circulation, des projets d'infrastructures communs. Le hic, c'est que ces marchés restent encore trop fragmentés. Et c'est justement pour ça que la ZELECAF a été lancée. Eh bien, la ZELECAF, nous en parlons demain dans la suite de votre Story Eco Afrique du week-end. Ce sera à la même heure. Bonne suite de programme sur Medium.

0: Restez avec nous sur les ondes de Midi 1 dans quelques instants, le journal de 19h. Mais avant cela, la météo. En Afrique de l'Ouest, il fera 28 degrés à Abidjan avec des averses, temps pluvieux également à Lagos où il fera 29 degrés. Il fera 31 degrés à Dakar, 32 degrés à Bamako, 27 degrés à Conakry avec un temps pluvieux et des orages sont attendus à Ouagadougou où il fera 32 degrés. En Afrique centrale, il fera 32 degrés avec un temps orageux à Libreville. Il fera 27 degrés à Yaoundé avec un temps pluvieux, 30 degrés à Douala où des averses sont prévues, 34 degrés à N'Djamena et Kinshasa et 33 degrés à Bangui. En Afrique australe et de l'Est, il fera 26 degrés à Luanda, 23 degrés à Johannesburg, 40 degrés à Khartoum ou encore 24 degrés à Nairobi.
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2: À toutes et tous. Quelle est la place des femmes dans la politique au Maroc? Depuis 2002, des quotas pour les députés sont imposés. Une loi qui a fait ses preuves, mais il reste encore du progrès. C'est la rentrée des classes dans la bande de Gaza. Une nouvelle année, encore sous les bombes israéliennes et dans les décombres. Qui sera le prochain à être une nouvelle fois imposé par Donald Trump? La Russie, la Chine ou l'Inde? Hier, les États-Unis ont voté pour sanctionner Moscou et ses alliés, mais pas sûr que la mesure soit appliquée. Ça monte en Allemagne. Une nouvelle région pourrait voir arriver en tête des élections régionales de demain l'extrême droite, une semaine après la victoire à Saxe-Anhalt. Mercredi, 395 députés seront élus pour 5 ans au Maroc. Parmi eux, 90 seront des femmes, un quota qui doit faciliter l'accès aux institutions pour les femmes. Cette mesure a déjà obtenu des résultats, mais des progrès restent encore à faire. Beaucoup de femmes racontent avoir passé des années à bâtir un ancrage dans une circonscription avant de la voir être accordée à un homme. Alors, quelle solution? La réponse avec Myriam Belhoussine, docteur en sciences politiques et en droit public, autrice de l'ouvrage « Femmes et représentations politiques au Maroc » aux éditions L'Harmattan.
3: Aujourd'hui, il faut ouvrir un débat sain et surtout transparent autour des règles invisibles de la représentation politique des femmes. Je pense qu'il faut arrêter la logique de tour de rôle et appuyer les femmes dans la circonscription locale. Nous devons encourager les femmes avec pas que les moyens financiers, parce que je pense que le rôle primordial des partis politiques, c'est d'accompagner les femmes, les hommes, les adhérents de ces partis et non pas l'inverse. Donc, de les encourager, de les accompagner et surtout, je pense, aujourd'hui, partageons le pouvoir, rendons l'égalité effective parce que notre société ne peut pas marcher sur un seul pied.
2: À nos auditeurs marocains, vous allez dormir une heure de plus cette nuit. Le Maroc va revenir à 2h du matin à l'heure GTM, une mesure actée en juin et qui supprime l'heure supplémentaire mise en place en 2018. Et sur notre continent, toujours l'actualité, c'est aussi cette épidémie d'Ebola qui frappe la République démocratique du Congo. Aujourd'hui, une campagne de tests pour un vaccin a été lancée, une piqûre efficace pour une souche du virus qui n'est pas celle qui touche actuellement le pays. La campagne doit déterminer son efficacité. Cette épidémie d'Ebola a tué 3639 malades et 7541 cas ont été confirmés. Le bilan s'alourdit dans la bande de Gaza. Aujourd'hui, Tel Aviv a mené plusieurs

0: plusieurs attaques dans le territoire palestinien malgré le cessez-le-feu en vigueur depuis presque un an. Plusieurs Gazaouis ont perdu la vie selon le média Al Jazeera. C'est dans ce contexte que 541 000 écoliers retrouvent le banc de l'école en présentiel pour la première fois depuis 3 ans. Les explications avec Valérie Ferron.
1: Cette rentrée scolaire, très attendue évidemment, se fait dans des conditions qui restent extrêmes. On parle de cours dispensés par un système d'une triple rotation quotidienne, 3 fois par semaine, la plupart du temps dans des tentes aménagées en salle de classe, avec des pénuries de stylos, de cahiers. En revanche, quelques 900 000 cartables ont pu être acheminés à l'intérieur de la bande de Gaza. Les enfants, comme les enseignants, restent également soumis en permanence au risque d'être blessés ou tués sur le chemin de l'école ou même dans les salles de classe par des bombardements israéliens. Quelques 40 000 enfants vivant dans des zones particulièrement dangereuses, près de positions militaires israéliennes par exemple, vont suivre leurs cours à distance, de même que 20 000 petits Gazaouis évacués à l'extérieur du territoire. Malgré ces conditions extrêmes, retourner à l'école reste crucial, d'abord parce que les Palestiniens ont toujours vu l'éducation comme une priorité absolue et parce qu'on parle d'une population que l'on est en train de laisser littéralement suffoquer matériellement et psychologiquement. Aller à l'école aide donc les plus jeunes à avoir, autant que faire se peut, une routine quotidienne stabilisante au milieu du chaos.
0: Près de 74 000 Gazaouis ont été tués par Israël depuis octobre 2023, un chiffre du ministère palestinien de la Santé, un chiffre sous-estimé aussi selon plusieurs experts. Les chercheurs estiment le nombre de décès à plus de 100 000 personnes. Dans la région, des bombardements ont aussi eu lieu en Arabie Saoudite. Selon des témoins, des explosions ont retenti la nuit dernière et de la fumée noire est apparue près de l'aéroport de Riyad. Pour l'instant, les autorités saoudiennes et les Houthis ne se sont pas exprimés sur la situation. Mais depuis plusieurs semaines, les tensions ont repris entre les deux parties, avec notamment des attaques des rebelles contre Riyad et ses sites pétroliers. Les Houthis qui mènent aussi une guerre contre le gouvernement yéménite. Lors de ces dernières 24 heures, 48 soldats et combattants sont morts dans les combats entre les forces gouvernementales et les Houthis, un chiffre de sources militaires au sein des deux camps. Encore une de plus, Donald Trump a annoncé une nouvelle sanction contre la Russie. Pour la première fois, Washington pourrait donc s'en prendre à la flotte fantôme russe. Une loi votée hier qui permet aussi d'imposer des droits de douane jusqu'à 100% aux principaux alliés de Moscou et notamment les principaux pays importateurs de gaz et de pétrole russe. Mais peut-il y avoir des sanctions contre le secteur russe de l'énergie au moment où l'afflux de pétrole sur les marchés est limité par la guerre en Iran et l'escalade des Houthis? Pour Romuald Sioura, directeur de l'Observatoire politique et géostratégique des États-Unis à l'Institut des relations internationales et stratégiques, il s'agit avant tout d'un effet d'annonce de la part du président états-unien.
2: Trump peut-il véritablement imposer des sanctions sur le marché du pétrole lorsque l'on connaît la crise internationale due à la guerre en Iran? Non. C'est pourquoi il s'agit essentiellement ici d'effets d'annonce. Combien de sanctions ont été imposées à la Russie depuis 2022? On voit à l'heure qu'il est que Poutine est toujours debout, qu'il grignote toujours du terrain et que même si les Ukrainiens n'ont pas perdu la guerre, ils sont loin encore de la gagner. Par ailleurs, et pourquoi Donald Trump ne voudra pas véritablement que ces sanctions soient appliquées, c'est que les répercussions sur l'exploitation pétrolière, le cours du pétrole en seraient accentuées et donc cela toucherait encore un peu plus la population américaine au portefeuille. N'oublions pas que sa base MAGA, son électorat de cœur, celui qu'il avait soutenu en 2021 lors de l'assaut contre le Capitole, dont il pourrait avoir besoin dans des circonstances analogues très prochainement, souffre justement des retombées de la guerre en Iran et bonde son président. Donc il s'agit ici beaucoup d'effets d'annonce et Trump n'a aucun intérêt à ce que la plupart de ces sanctions soient réellement appliquées.
0: Pékin a déjà réagi, la Chine s'indigne de cette nouvelle sanction, des mesures jugées unilatérales et non autorisées par l'ONU. Direction l'Europe, l'extrême droite va-t-elle encore gagner du territoire en Allemagne? Plus de 80 ans après la chute du Troisième Reich, un parti d'extrême droite augmente de plus en plus dans les sondages. L'AfD, la semaine dernière, une élection régionale au nord-est du pays, avait déjà fait gagner ce parti. Demain, deux autres Länder renouvellent leur parlement. Là encore, le parti populiste arrive en tête des sondages. Les explications avec Salomé Henon-Cohen.

0: C'est l'un des Länder les moins peuplés d'Allemagne, une destination de vacances privilégiée des Berlinois pour un été calme au bord de la Baltique, coincé entre Hambourg, Berlin et la Pologne. Et pourtant, le Mecklembourg-Poméranie-Occidentale, tout comme sa cousine de l'Est, la Sachsen-Anhalt, pourrait bien faire remporter l'extrême droite AfD demain, comme le souhaite son candidat, Enrico Schulte.
1: Les gens veulent du changement, et ce n'est qu'avec l'AfD qu'il y aura du changement. Il faut enfin abattre ce maudit cordon sanitaire.
0: Mais cette fois, et malgré les 36% dans les sondages pour l'AfD, le parti aura du mal à faire tomber le cordon sanitaire, car le parti social-démocrate SPD, dont le Land est un bastion depuis la réunification, est en tête des sondages depuis hier et compte bien continuer à mener une politique de gauche, comme le dit la ministre-présidente sortante et candidate à sa réélection, Manuela Schwesig.
2: On voit surtout dans la Sachsen-Anhalt que si l'AfD devient la première force politique, elle n'a absolument aucune idée de la manière dont elle compte former un gouvernement, ni avec qui. Or, ce dont les gens n'ont pas besoin, c'est d'un chaos gouvernemental. Ils veulent au contraire un gouvernement stable et fiable, capable de faire avancer le pays. Les gens veulent du changement, et ce changement ne viendra qu'avec l'AfD. Il faut enfin abattre ce maudit mur de séparation.
0: Cela sera plutôt en bas du tableau qu'il faudra regarder demain soir à l'annonce des résultats, car le parti du chancelier Merz, la CDU, est en très grande difficulté dans ce Land. Avec actuellement seulement 6% d'intention de vote, il pourrait bien atteindre un score historiquement bas, ce qui n'augure rien de bon pour le chancelier, ni pour sa coalition sur la sellette. Salomé Enoncoin à Berlin pour Médien.
3: C'est ainsi qu'on termine ce journal.
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0: Prenons maintenant la direction de la Syrie pour la suite de ce carrefour de l'information avec notre lettre d'Orient. Une rencontre scientifique consacrée à l'avenir du patrimoine de Palmyre s'est tenue au musée national de Damas en Syrie. Les chercheurs y ont présenté un projet qui s'appuie sur les technologies numériques pour mieux documenter le site, accompagner sa restauration et transmettre sa mémoire. L'idée est simple, utiliser les outils les plus récents pour mieux comprendre ce qui subsiste et restituer avec prudence ce qui a disparu. Le projet associe aussi les habitants de Palmyre appelés à participer à la conservation d'un patrimoine qui ne se résume pas au monument. C'est un sujet de Pierre Boussel.
1: À Palmyre, en Syrie, l'archéologie s'appuie désormais sur des outils qui auraient semblé inimaginables il y a encore de cela quelques années. Le numérique, oui, le numérique permet aujourd'hui de travailler sur ces monuments de Palmyre lorsque ceux-ci ont disparu, soit en raison du temps, soit en raison de la guerre. C'est l'un des enjeux présentés au musée national de Damas lors de cette rencontre consacrée au patrimoine de l'ancienne cité syrienne. Palmyre, on le sait, a durement été touchés durant la guerre civile. Plusieurs monuments ont été détruits ou gravement endommagés. Pour les chercheurs, il ne s'agit donc plus seulement de préserver les vestiges encore debout, il faut conserver la mémoire précise de ce qui a disparu. C'est là que les technologies numériques interviennent. Les spécialistes peuvent partir d'anciennes photographies, de documents conservés dans les archives. Ils reconstituent ensuite sur ordinateur la forme d'un bâtiment, d'un élément architectural. Ces modèles en trois dimensions, en 3D, permettent de mieux comprendre l'état du site tel qu'il était avant. Et cela permet de repenser, de conduire les futures restaurations. La réalité virtuelle ouvre une autre voie. Elle permet aussi de pénétrer dans des espaces qui n'existent plus tels qu'ils étaient autrefois. Pour le visiteur, cela va permettre d'avoir un site de Palmyre, une fois que celui-ci aura été restauré, plus lisible, plus facile pour le visiter et pour s'imprégner de cette page importante de l'histoire de la Syrie.

0: Prenons maintenant la direction de la Route des Arts, et c'est une artiste qui mêle musique et peinture, Amel Sintisi. Sa spécialité est représentée sur la toile ce que la musique classique lui inspire. Ilhem Brada nous raconte son parcours dans la Route des Arts.
1: Chez Amel Sintisi, la musique devient une matière invisible. Le rythme, les accélérations, les ruptures, les silences, tout peut nourrir le geste du peintre. Elle ne cherche pas à représenter Beethoven, mais à traduire en couleurs et en mouvements ce que sa musique provoque en elle.
2: Donc, par rapport à l'exposition en elle-même, elle s'intitule Symphonie. Pourquoi Symphonie? Parce que j'ai travaillé sur la musique classique. Et quand je dis musique classique, c'était du Bach, du Beethoven, du Chopin, mais essentiellement la cinquième symphonie de Beethoven.
1: La cinquième symphonie de Beethoven est particulièrement forte dans cette démarche. Dès les premières notes, la musique impose un rythme, une tension, puis une progression. Et cette construction musicale trouve un écho dans la peinture d'Amel Sintisi. Le pinceau devient presque un instrument, la toile une partition, et chaque couleur participe à cette composition.
2: Et c'est elle qui a guidé l'ensemble de mes gestes, de mes coups de brosse, de mes coups de pinceau, de mes ruptures chromatiques, de mes aplats de couleurs. Donc c'est vraiment la musique classique qui a fait une grande partie du travail.
1: Symphonie raconte aussi quelque chose de plus intime. La façon dont une artiste peut transformer une émotion sonore en langage visuel. Mais Symphonie raconte aussi quelque chose de plus intime. La façon dont une artiste peut transformer une émotion sonore en langage visuel. Écouter, ressentir, puis peindre. Trois étapes qui se confondent dans le travail d'Amel Sintisi.
2: Je voudrais vous dire que je suis quelqu'un

0: qui, dont la musique fait partie de moi. La musique, elle est partie intégrante de chaque battement de mes journées.
1: Avec Symphonie, Amel Sintisi nous invite finalement à écouter autrement la peinture, à regarder le rythme, à ressentir les silences, à suivre le mouvement du geste. Une œuvre où la musique ne sert pas seulement d'accompagnement, elle devient une véritable source de création.
0: C'est une exposition. D'abord, c'est un lieu qui est mythique et où je voulais absolument exposer parce que je travaille sur des toiles, sur de grandes toiles, et c'était vraiment l'écrin qu'il fallait pour pouvoir exposer mes œuvres.
1: À la galerie Mohamed Drissi de Tanger, Beethoven continue donc de jouer, mais cette fois sans orchestre. Sa musique se poursuit sur la toile, dans les couleurs et dans les gestes. Damel Sintisi.

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1: Bonsoir à toutes et tous. Fumée, détonation, les Houthis ont attaqué une nouvelle fois l'Arabie Saoudite, une escalade de plus dans le conflit entre les deux parties. Dans le même temps, à l'intérieur du Yémen, le soutien aux Houthis devient de plus en plus divisé. Le dossier semble clos. Donald Trump a annoncé hier un accord entre les États-Unis et le Danemark. Washington a obtenu le contrôle permanent de la sécurité du Groenland. Que contient ce texte? On y reviendra. Les élections électorales au Maroc peuvent-elles créer de l'emploi? La réponse, oui. Le travail saisonnier est généré pour les jeunes, notamment dans l'Oriental, où le taux de chômage atteint les 20%. On finira ce journal en dansant. Tant de jazz a commencé hier, un festival de 3 jours organisé au Palais des institutions italiennes à Tanger. Reportage sur la première soirée en fin d'édition. Les Houthis ont attaqué l'Arabie Saoudite. Les rebelles ont revendiqué plusieurs frappes sur des sites à Riyad et sur la mer Rouge. Plusieurs missiles balistiques et croisières ont été lancés. Ce matin, plusieurs témoins avaient affirmé avoir entendu des explosions et vu de la fumée près de l'aéroport de Riyad. Depuis plusieurs semaines, le groupe pro-iranien attaque l'Arabie Saoudite. Mais à l'intérieur du pays, le soutien aux Houthis devient de plus en plus divisé malgré des manifestations pro-rebelles organisées hier. Les explications avec Myriam Benrad, professeure honoraire à l'université d'Exeter et maîtresse de conférences en sciences politique et relations internationales.
2: Yémen est dans un état de guerre civile avancée depuis maintenant de longues années, mais je pense que ce qui a favorisé les Houthis au Yémen et leur poussée finalement à la fois géographique et stratégique, c'est en effet cette intervention saoudienne passée qui a laissé de très lourdes séquelles parce qu'elle avait aggravé une situation humanitaire qui était déjà insoutenable et qui était devenue tout simplement intenable du fait de l'action militaire saoudienne, qui a donc créé une grande rancœur, qui a pu peut-être faire basculer un certain nombre de Yéménites dans le camp de la cause Houthi, même si beaucoup de civils n'aspirent qu'à une chose, vous vous en doutez, c'est une réconciliation et enfin une normalisation, mais on en est très loin. Et donc dans ce contexte, les Houthis finalement, après le 7 octobre et le déclenchement de la guerre à Gaza, ont joué de cette opposition régionale à la politique israélo-américaine. Tout cela a, je pense, redonné du zèle à la cause Houthi, a convaincu les Houthis que les jeux n'étaient pas faits, loin de là.
1: Myriam Benrad, professeure honoraire à l'université d'Exeter. Les Houthis qui mènent aussi une guerre contre le gouvernement yéménite. Lors de ces dernières 24 heures, 48 soldats et rebelles sont morts dans des combats entre les forces gouvernementales et les Houthis. Un chiffre des sources militaires au sein des deux camps. Le Liban est attaqué. Israël a mené des frappes dans le sud du pays. Selon l'agence de presse nationale libanaise, une maison a complètement été détruite. Le gouvernement israélien affirme viser des sites du Hezbollah, alors qu'un cessez-le-feu a été signé entre Tel Aviv et Beyrouth. Dans le même temps, le chef des opérations de maintien de la paix de l'ONU au Liban s'exprime sur le retrait de la FINUL. Il assure que la transition doit être faite en douceur. Cette mission pour la paix doit quitter le pays du Cèdre à la fin de l'année et laisser sa place aux troupes libanaises. La guerre, c'est aussi en Europe. Aujourd'hui, Moscou a encore attaqué l'Ukraine. 4 civils ont été tués par un drone russe dans le nord ukrainien et un centre commercial a été touché à l'est par une frappe russe. De son côté, Kiev a lancé plus de 2000 drones vers la capitale russe, selon le maire de la ville.

0: Danemark et États-Unis se sont accordés. Hier, le président des États-Unis a annoncé avoir obtenu le contrôle permanent de la sécurité du Groenland. Le texte interdit aussi l'implantation de bases russes et chinoises. De son côté, le ministre danois des Affaires étrangères a déclaré que cet accord renforcera la sécurité dans l'Arctique. Depuis son retour au pouvoir, Donald Trump menace d'annexer le territoire autonome danois, un territoire stratégique avec de nombreuses ressources naturelles. Mikko Bourgeon-Mered, chercheur en géopolitique à l'Université Trois-Rivières au Québec et enseignant à l'école Hassania des travaux publics de Casablanca, revient sur ce que le texte contiendrait.
1: Il devrait permettre en fait à Washington de pouvoir continuer ce que Washington fait déjà depuis les années 40, c'est-à-dire d'assurer finalement la sécurité du Groenland, mais surtout assurer ses propres intérêts de sécurité nationaux et internationaux à travers le Groenland. En réalité, cet accord, c'est un accord qui est très à minima même par rapport à ce que Donald Trump espérait. Ça fait plus de 2 ans maintenant que Donald Trump reparle à nouveau du Groenland. Ça fait plus d'un an et demi que Donald Trump dit qu'il va essayer de récupérer le Groenland, le faire rentrer dans les États-Unis. On a parlé de 51e étape, plein de choses. Là, ici, c'est un accord donc de défense qui, en fait, prolonge et précise également les accords de défense qui existaient déjà entre les États-Unis, le Groenland et le Danemark.
0: Au Maroc, 30% des 15-24 ans sont au chômage. Une situation qui est au cœur de la campagne électorale cette année. Le vote aura lieu dans 4 jours. À l'approche du scrutin, la campagne semble générer du travail saisonnier pour de nombreux jeunes. L'Oriental est un exemple. Le taux de chômage tourne autour de 20% actuellement, mais les législatives stimulent la dynamique économique locale de manière ponctuelle. Lina Tagui.
2: Distribution de tracts dans les quartiers et les marchés, rencontres avec des citoyens, présentation des programmes électoraux. Les partis politiques mobilisent des équipes de terrain pour faire campagne et créent des emplois saisonniers, temporaires, prisés des jeunes et des étudiants de la région. Ces derniers en profitent pour obtenir un revenu complémentaire tout en développant des compétences en communication, en logistique ou en événementiel. Les retombées positives de ce scrutin s'étendent aussi à des secteurs liés au processus électoral. Les imprimeries, par exemple, tournent à plein régime et réalisent un important chiffre d'affaires puisqu'elles produisent brochures et affiches de toutes sortes. Une relance ponctuelle de l'économie locale, une dynamique temporaire sur le marché de l'emploi qui révèle les immenses besoins de ces régions. Que restera-t-il de cette stimulation économique éphémère une fois les élections passées? Que prévoient pour ces régions les partis qui font campagne dans ces zones rurales étrangères au dynamisme qui touche les plus grandes villes? Pour rappel, dans l'Oriental, 23% des diplômés sont au chômage et plus de 37% des 18-24 ans étaient sans emploi en 2022, selon le Haut Commissariat au Plan.
0: On reste au Maroc avec une alerte météo annoncée par la Direction Générale de la Météorologie. Des averses orageuses sont attendues dans les provinces de Gerada, Boulmane ou encore Ouarzazate. Des températures jusqu'à 40 degrés sont aussi prévues à Kenitra, Sidi Kassem ou Sidi Slimane. Et des fortes rafales de vent sont prévues pour Tanger, Assina. Tanger justement danse au rythme du jazz. Hier soir s'est ouvert le festival Tanjazz au palais des institutions italiennes pour une 23e édition. 3 soirées où de nombreux artistes se produiront comme les frères Smith, Buena Vista All Stars ou encore la diva Salma Rouja nous raconte la première soirée.
3: C'est avec les airs rhythm and blues des Groovy Four qu'a été inaugurée à 20h tapante la 23e édition du festival Tanjazz. Le groupe a en effet ouvert le bal accompagné des danseurs du Rabat City Swing au palais des institutions italiennes. Martin Bourguez est chanteur et guitariste du groupe. Il nous donne son ressenti après ce premier set.
4: C'était une soirée magnifique. La première fois pour les Groovy Four à Tanger. Le lieu est superbe, le palais est magnifique, le public s'amuse. Nous prenons beaucoup de plaisir. En résumé, nous sommes vraiment heureux et nous espérons sans aucun doute revenir bientôt.
3: Le Quator qui a ensuite laissé place à la diva Gisele Jackson and the Brooklyn Soul et ses airs mêlant funk et soul. Un jazz qui donne rendez-vous au public tangérois jusqu'au 20 septembre.
0: Et ceux qui auront la chance d'y aller pourront peut-être profiter d'une heure de plus, car le Maroc change d'heure et va revenir à l'heure GTM ce soir. Donc on recule d'une heure cette nuit à 2h du matin, une mesure actée en juin qui supprime l'heure supplémentaire mise en place en 2018. Et on finit ce journal par du handball. Le Maroc a battu la Côte d'Ivoire 30-27. Direction les demi-finales de la CAN des moins de 18 ans pour les Lionceaux de l'Atlas. Une compétition qui sert également de tournoi de qualification pour le championnat du monde masculin U19 en 2027. C'est la fin de ce journal. Belle soirée à l'écoute de Médias.
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0: Le carrefour de l'information continue sur les ondes de Média 1 avec notre chronique d'actualité. Les élections législatives marocaines dans quelques jours décideront de l'orientation politique du pays. Sur le terrain, les associations de défense des droits des personnes en situation irrégulière regardent déjà le prochain gouvernement avec un espoir très concret, continuer à aider et obtenir plus de souplesse et de moyens. Illustration à Tanger au cœur de l'association OJA, l'organisation des jeunes africains. C'est un sujet de Constantin Jallot.
1: Ces deux dernières années, l'organisation des jeunes africains, l'OJA, a accompagné plus de 2000 bénéficiaires. Et encore davantage si l'on tient compte de ces caravanes itinérantes qui vont vers les personnes en difficulté. Pour Moussa, coordinateur de projet à l'OJA, le bilan est avant tout très positif, autant que la relation avec les institutions.
2: Avec les autorités, sincèrement, nous avons toujours eu de bonnes relations. La commune, on s'entend très bien. La commune nous a toujours appuyés, que ce soit si on demande par exemple les centres gérés par la commune. Je parlais de l'exemple du centre Ahmed Boukma. Ils nous l'ont toujours accordé. Ils nous ont toujours accompagnés pour en ce qui concerne les moyens logistiques. Je parlerai aussi de la wilaya. Ils ont toujours été présents pour nous en ce qui concerne les autorisations, en ce qui concerne même la sécurisation de certaines des activités. Par exemple, pour une caravane, parfois il faut de la sécurité et ils sont toujours là pour ça. Parfois, ils nous aident même directement en ce qui concerne aussi les paniers alimentaires. Ils nous mettent à disposition certains paniers en fonction des saisons que nous distribuons à la population migrante.
1: Mais comme toute association, la question des moyens se pose.
2: Surtout les associations, nous sommes beaucoup conditionnés. Notre travail est beaucoup conditionné par les moyens que nous avons. Et parfois, c'est vraiment difficile de... Par exemple, qu'un migrant vienne nous voir et qu'on lui dise que le projet est clôturé ou bien qu'il n'y a plus de fonds. Ce sont les difficultés que nous rencontrons, oui.
1: Au-delà de plus de moyens, l'espoir de Moussa vis-à-vis des nouveaux députés s'incarne aussi dans celui d'une troisième possible vague de régularisation. Les deux précédentes, 2014 puis 2016-2017, avaient permis de régulariser plus de 50 000 personnes de 116 nationalités différentes. La position que l'OJA défend, c'est que l'intérêt est de simplifier leur intégration, mais pas seulement.
2: Le Maroc, vous savez, il est en train de changer. Par exemple, moi, au moment où je suis arrivé ici, les gens venaient et ils partaient. Maintenant, les gens sont en train de s'installer ici, sur le long terme. Moi, je me connais même des personnes qui ont eu le visa de manière légale, qui sont partis mais qui sont revenus. Parce qu'avant de partir, ils se sont bien établis et qu'ils avaient déjà des business avant de partir et ils se sont rendus compte que j'étais mieux au Maroc. Actuellement, le Maroc, il y a des opportunités pour tout le monde. Donc, une troisième vague de régularisation serait la bienvenue. Mais aussi, elle permettrait à ces migrants-là qui ont la volonté de rester ici, mais par manque de titre de séjour, se retrouvent à faire des boulots dans lesquels ils sont exploités juste parce qu'ils n'ont pas de titre de séjour.
3: Ça les protégerait.
2: Exactement, ça les protégerait.
1: Un nouveau gouvernement, c'est aussi de nouvelles lois et donc peut-être de nouveaux impacts directs sur les associations.
2: Il y a des lois qui ont certains impacts dans nos travaux. Je parlerai de la loi 0203. Elle fixe toutes les règles et les conditions de séjour pour un étranger au Maroc. Quelques améliorations, je dirais juste plus de souplesse en ce qui concerne une nouvelle tendance, c'est que quand on dépasse la période légale de séjour au Maroc, on doit quitter le territoire pour revenir. Ça, c'est quelque chose de très dur, surtout pour ceux qui ont des familles, parce que prendre toute une famille, quitter le Maroc et puis revenir, c'est assez compliqué. C'est pas tout le monde qui a les moyens de faire ce voyage-là, alors qu'avant, il n'existait pas.
1: Souplesse aussi vis-à-vis des éloignements forcés. Lorsque la police déplace certains migrants subsahariens du nord du pays vers des villes comme Casablanca.
2: Oui, ça, c'est vraiment des choses que nous, même en tant qu'association, ça nous limite. Par exemple, supposons que tu es en train d'accompagner quelqu'un pour faire sa demande d'asile. Tu es en train de faire la procédure et tu te rends compte du jour au lendemain qu'il se retrouve à Casablanca ou à Agadir. Donc, du coup, la procédure, elle est déjà mise à l'arrêt. Ou bien même, par exemple, projet d'entrepreneuriat. En train d'accompagner une personne et du jour au lendemain, tu te rends compte que dans une autre ville, c'est vraiment des difficultés que nous rencontrons. L'idéal serait d'au moins assouplir ces mesures d'éloignement dans le sens où ce n'est pas chaque migrant qui est là pour traverser. Il y a des personnes qui se retrouvent refoulées alors qu'ils viennent de quitter leur boulot. Ou bien elles partent à leur boulot le matin. En quelques minutes, tu te retrouves dans un bus et puis c'est parti.
1: Accorder du temps, de la souplesse, donc, aux associations de défense des droits des personnes en situation irrégulière, à l'image de l'OJA, et leur garantir les moyens de subsister. Voici leurs attentes vis-à-vis du prochain gouvernement.

Nous arrivons bientôt à la fin de ce carrefour de l'information, mais avant ça, on conclut avec du sport et notre rendez-vous temps fort. Et on va parler foot et la réaction de Mohamed Wahbi après la décision de Sofiane Amrabat de se mettre en retrait de la sélection. En tennis, Elena Rybkina est la nouvelle numéro 1 mondiale après sa victoire à l'US Open, le dernier majeur de la saison. Un mot de golf également, l'Europe remporte le Solheim Cup après avoir été dominée par les États-Unis après une bataille acharnée. En judo, le champion du monde et olympique Teddy Riner est inquiet après la montée de l'extrême droite en France. Et en Formule 1, Kimi Antonelli fonce vers le titre. Le jeune Italien, leader du championnat du monde des pilotes, a signé sa 8e victoire à Madrid. C'est le programme de temps fort avec Hakim Tamim.

0: La réponse de Mohamed Douahbi, le sélectionneur des Lions de l'Atlas, à Soufiane Amrabat, le milieu de terrain qui a décidé de se mettre en retrait de la sélection marocaine, tant que Douahbi est en poste.
1: C'est quelqu'un qui a beaucoup donné pour l'équipe nationale. Il faut le reconnaître, c'est quelqu'un qui était très important, c'est quelqu'un qui a fait partie un petit peu de l'histoire récente des grandes épopées que le Maroc a faites. Donc ça, faut pas l'oublier, faut pas lui enlever ça. Le passé, il vous donne du respect, bien entendu, mais il vous donne pas de privilèges. Il faut l'accepter, il a pris sa décision. La porte, elle est jamais fermée pour personne, mais il y a aucune place qui est garantie pour personne non plus. Donc c'est comme ça.
0: C'était pendant la conférence de presse de Mohamed Douahbi, le sélectionneur a dévoilé la liste des joueurs retenus pour les prochaines rencontres du Maroc. Le 25 de ce mois contre le Gabon et 4 jours plus tard face aux Lesotho en Afrique du Sud à l'occasion des éliminatoires de la CAN 2027. Et ensuite le 4 octobre, un match amical à Tanger face au Ghana. La fin d'un règne après 99 semaines consécutives au sommet du tennis mondial. Irina Sabalenka cède la première place à Elena Rybakina, la première Kazakh à atteindre ce niveau. Rybakina a remporté l'US Open en dominant en finale la Biélorusse en 3-7. Et pourtant, quelques semaines avant la quinzaine

0: new-yorkaise, elle était malade et incertaine.
1: On savait qu'elle était blessée, mais on n'était pas sûr. Mais finalement, c'est pas une mauvaise chose d'arriver blessée parce que, en quelque sorte, on enlève de la pression. On se dit, on arrive plus ou moins décontracté, en jouant librement, en prenant des choix qu'on n'oserait pas prendre quand on n'est pas blessé, quand on est bien préparé. On dit, c'est pas grave, si je perds, ça serait normal, mais si je gagne, ça serait l'exploit de la quinzaine. Et finalement, c'était l'exploit.
0: Côté messieurs, la victoire est revenue à l'Allemand Alexander Zverev, son deuxième majeur après Roland Garros. Les meilleures golfeuses européennes et américaines avaient rendez-vous aux Pays-Bas pour l'un des plus grands événements de la saison, la Solheim Cup. L'Europe a eu le dernier mot, 15 à 13, et récupère ainsi le trophée après sa défaite en 2024 pour signer son 8e sacre dans cette épreuve. Pour les experts, les matchs par équipe sont toujours intéressants.
2: Qu'est-ce que ça fait du bien le golf par équipe. T'as une année de Ryder Cup, t'es comme un ouf. T'as une année de Solheim, en plus quand l'Europe regagne, c'est génial. Ça fait du bien quoi, c'est cool, il se passe des trucs. Le golf par équipe et en match play, c'est l'essence même du jeu. On le dit à chaque fois qu'on commente une Ryder Cup, on le dit à chaque fois qu'on commente une Solheim. Ça ouais. Se vérifie à chaque fois, mais quelque part, quel que soit le résultat, encore plus quand c'est l'Europe qui gagne, évidemment, et surtout dans ce genre de scénario-là, parce que gagner 7 simples sur 12 le dimanche face à une équipe américaine qui était peut-être pas forcément au topissime de sa forme, bah ça reste une prestation d'autre volée, une prestation qui monte la détermination d'un clan, quoi. Et c'est ça que j'ai trouvé hyper cool.
0: Et le capitaine de l'équipe européenne de Ryder Cup, Luke Donald, souhaite la création d'une nouvelle compétition transatlantique en mixte. Mais un projet qui ne semble pas à l'ordre du jour, disent les observateurs. La prise de position politique de Teddy Riner fait grand bruit en France. Le judoka de 37 ans, 11 fois champion du monde, 5 fois champion olympique, s'est exprimé sur Stade 2, La Quotidienne.
3: Non, ce qui m'angoisse, c'est plus la tournure que prend le pays. Ça m'angoisse, même moi, sportif de haut niveau.
4: C'est-à-dire ?
3: Ça m'angoisse de voir tout ça, enfin, la montée des extrêmes. Ça me fait flipper, ouais.
4: Des extrêmes ?
3: Ouais.
4: Des deux extrêmes ?
3: De l'extrême droite. Ouais, oui, faut appeler un chat un chat.
0: Des propos qui ont provoqué de nombreuses réactions, parfois méchantes. Le sportif a répondu en tant que citoyen. Son statut d'athlète ne l'empêche pas de porter un regard attentif à son pays, Teddy Riner. C'est l'un des sportifs préférés des Français, l'une des personnalités les plus appréciées chez les enfants et une légende du judo. Kimi Antonelli est en train de tuer la concurrence cette saison en Formule 1. Le jeune pilote italien de 20 ans, leader du championnat du monde, a encore gagné la 8e victoire de la saison. Il porte à 81 points son avance sur son poursuivant immédiat. Il est intraitable.
5: J'ai une image qui me revient en tête. Les grands pilotes, eh bien, ils sont craints par leur père, ils sont craints par les autres pilotes. Et ce qui est en train de se passer avec Antonelli, c'est exactement ça. C'est-à-dire qu'il est seulement dans sa deuxième saison de Formule 1. Il s'impose, les pilotes ne s'y opposent presque pas. C'est-à-dire qu'ils disent, bon ça y est, ok, il est là, et il va me passer tôt ou tard, il vaut mieux que je le laisse passer et que je me remette derrière pour pas perdre de temps.
0: La semaine prochaine, le 15e Grand Prix de la saison, ce sera à Bakou, en Azerbaïdjan.

0: Et sur ce, nous arrivons déjà à la fin de ce carrefour de l'information. Merci encore de nous avoir suivis sur les ondes de Média 1. Et restez à nos côtés, surtout dans quelques instants, notre prochain point sur l'actualité. Mais avant ça, un dernier coup d'œil sur la météo de demain. En Afrique de l'Ouest, il fera 28 degrés à Abidjan avec des averses, temps pluvieux également à Lagos où il fera 29 degrés. Il fera 31 degrés à Dakar, 32 degrés à Bamako, 27 degrés à Conakry avec un temps pluvieux et des orages sont attendus à Ouagadougou où il fera 32 degrés. En Afrique centrale, il fera 32 degrés avec un temps orageux à Libreville. Il fera 27 degrés à Yaoundé avec un temps pluvieux, 30 degrés à Douala où des averses sont prévues, 34 degrés à N'Djamena et Kinshasa et 33 degrés à Bangui. En Afrique australe et de l'Est, il fera 26 degrés à Luanda, 23 degrés à Johannesburg, 40 degrés à Khartoum ou encore 24 degrés à Nairobi.
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2: Bonsoir à toutes et tous. Fumée, détonation, les Houthis ont attaqué une nouvelle fois l'Arabie Saoudite, une escalade de plus dans le conflit entre les deux parties. Dans le même temps, à l'intérieur du Yémen, le soutien aux Houthis devient de plus en plus divisé. Le dossier semble clos. Donald Trump a annoncé hier un accord entre les États-Unis et le Danemark. Washington a obtenu le contrôle permanent de la sécurité du Groenland. Que contient ce texte? On y reviendra. Les élections électorales au Maroc peuvent-elles créer de l'emploi? La réponse, oui. Le travail saisonnier est généré pour les jeunes, notamment dans l'Oriental, où le taux de chômage atteint les 20%. On finira ce journal en dansant. Tant de jazz a commencé hier, un festival de 3 jours organisé au Palais des institutions italiennes à Tanger. Reportage sur la première soirée en fin d'édition. Les Houthis ont attaqué l'Arabie Saoudite. Les rebelles ont revendiqué plusieurs frappes sur des sites à Riyad et sur la mer Rouge. Plusieurs missiles balistiques et croisières ont été lancés. Ce matin, plusieurs témoins avaient affirmé avoir entendu des explosions et vu de la fumée près de l'aéroport de Riyad. Depuis plusieurs semaines, le groupe pro-iranien attaque l'Arabie Saoudite. Mais à l'intérieur du pays, le soutien aux Houthis devient de plus en plus divisé malgré des manifestations pro-rebelles organisées hier. Les explications avec Myriam Benrad, professeure honoraire à l'université d'Exeter et maîtresse de conférences en sciences politique et relations internationales.
3: Yémen est dans un état de guerre civile avancée depuis maintenant de longues années, mais je pense que ce qui a favorisé les Houthis au Yémen et leur poussée finalement à la fois géographique et stratégique, c'est en effet cette intervention saoudienne passée qui a laissé de très lourdes séquelles parce qu'elle avait aggravé une situation humanitaire qui était déjà insoutenable et qui était devenue tout simplement intenable du fait de l'action militaire saoudienne, qui a donc créé une grande rancœur, qui a pu peut-être faire basculer un certain nombre de Yéménites dans le camp de la cause Houthi, même si beaucoup de civils n'aspirent qu'à une chose, vous vous en doutez, c'est une réconciliation et enfin une normalisation, mais on en est très loin. Et donc dans ce contexte, les Houthis finalement, après le 7 octobre et le déclenchement de la guerre à Gaza, ont joué de cette opposition régionale à la politique israélo-américaine. Tout cela a, je pense, redonné du zèle à la cause Houthis, a convaincu les Houthis que les jeux n'étaient pas faits, loin de là.
2: Myriam Benrad, professeure honoraire à l'université d'Exeter. Les Houthis qui mènent aussi une guerre contre le gouvernement yéménite. Lors de ces dernières 24 heures, 48 soldats et rebelles sont morts dans des combats entre les forces gouvernementales et les Houthis. Un chiffre des sources militaires au sein des deux camps. Le Liban est attaqué. Israël a mené des frappes dans le sud du pays. Selon l'agence de presse nationale libanaise, une maison a complètement été détruite. Le gouvernement israélien affirme viser des sites du Hezbollah, alors qu'un cessez-le-feu a été signé entre Tel Aviv et Beyrouth. Dans le même temps, le chef des opérations de maintien de la paix de l'ONU au Liban s'exprime sur le retrait de la FINUL. Il assure que la transition doit être faite en douceur. Cette mission pour la paix doit quitter le pays du Cèdre à la fin de l'année et laisser sa place aux troupes libanaises. La guerre, c'est aussi en Europe. Aujourd'hui, Moscou a encore attaqué l'Ukraine. 4 civils ont été tués par un drone russe dans le nord ukrainien et un centre commercial a été touché à l'est par une frappe russe. De son côté, Kiev a lancé plus de 2000 drones vers la capitale russe, selon le maire de la ville. Danemark et États-Unis se sont accordés. Hier, le président des États-Unis a annoncé avoir obtenu le contrôle permanent de la sécurité du Groenland. Le texte interdit aussi l'implantation de bases russes et chinoises. De son côté, le ministre danois des Affaires étrangères a déclaré que cet accord renforcera la sécurité dans l'Arctique. Depuis son retour au pouvoir, Donald Trump menace d'annexer le territoire autonome danois, un territoire stratégique avec de nombreuses ressources naturelles. Mikko Bourgeon-Mered, chercheur en géopolitique à l'Université Trois-Rivières au Québec et enseignant à l'école Hassania des travaux publics de Casabianca, revient sur ce que le texte contiendrait.
4: Il devrait permettre en fait à Washington de pouvoir continuer ce que Washington fait déjà depuis les années 40, c'est-à-dire d'assurer finalement la sécurité du Groenland, mais surtout assurer ses propres intérêts de sécurité nationaux et internationaux à travers le Groenland. En réalité, cet accord, c'est un accord qui est très à minima même par rapport à ce que Donald Trump espérait. Ça fait plus de 2 ans maintenant que Donald Trump reparle à nouveau du Groenland. Ça fait plus d'un an et demi que Donald Trump dit qu'il va essayer de récupérer le Groenland, le faire rentrer dans les États-Unis. On a parlé de 51e étape, plein de choses. Là, ici, c'est un accord donc de défense qui, en fait, prolonge et précise également les accords de défense qui existaient déjà entre les États-Unis, le Groenland et le Danemark.
2: Au Maroc, 30% des 15-24 ans sont au chômage. Une situation qui est au cœur de la campagne électorale cette année. Le vote aura lieu dans 4 jours. À l'approche du scrutin, la campagne semble générer du travail saisonnier pour de nombreux jeunes. L'Oriental est un exemple. Le taux de chômage tourne autour de 20% actuellement, mais les législatives stimulent la dynamique économique locale de manière ponctuelle. Lina Tagui.
5: Distribution de tracts dans les quartiers et les marchés, rencontres avec des citoyens, présentation des programmes électoraux. Les partis politiques mobilisent des équipes de terrain pour faire campagne et créent des emplois saisonniers, temporaires, prisés des jeunes et des étudiants de la région. Ces derniers en profitent pour obtenir un revenu complémentaire tout en développant des compétences en communication, en logistique ou en événementiel. Les retombées positives de ce scrutin s'étendent aussi à des secteurs liés au processus électoral. Les imprimeries, par exemple, tournent à plein régime et réalisent un important chiffre d'affaires puisqu'elles produisent brochures et affiches de toutes sortes. Une relance ponctuelle de l'économie locale, une dynamique temporaire sur le marché de l'emploi qui révèle les immenses besoins de ces régions. Que restera-t-il de cette stimulation économique éphémère une fois les élections passées? Que prévoient pour ces régions les partis qui font campagne dans ces zones rurales étrangères au dynamisme qui touche les plus grandes villes? Pour rappel, dans l'Oriental, 23% des diplômés sont au chômage et plus de 37% des 18-24 ans étaient sans emploi en 2022, selon le Haut Commissariat au Plan.
2: On reste au Maroc avec une alerte météo annoncée par la Direction Générale de la Météorologie. Des averses orageuses sont attendues dans les provinces de Gerada, Boulmane ou encore Ouarzazate. Des températures jusqu'à 40 degrés sont aussi prévues à Kenitra, Sidi Kassem ou Sidi Slimane. Et des fortes rafales de vent sont prévues pour Tanger, Assina. Tanger, justement, danse au rythme du jazz. Hier soir, s'est ouvert le festival Tanjazz au Palais des Institutions Italiennes pour une 23e édition. 3 soirées où de nombreux artistes se produiront, comme les frères Smith, Buena Vista All Stars ou encore la diva Salma Rouja nous raconte la première soirée.
0: C'est avec les airs rhythm and blues des Groovy Four qui a été inaugurée à 20h tapante la 23e édition du festival Tanjazz. Le groupe a en effet ouvert le bal accompagné des danseurs du Rabat City Swing au Palais des Institutions Italiennes. Martin Bourghese est chanteur et guitariste du groupe. Il nous donne son ressenti après ce premier set.
6: C'était une soirée magnifique. La première fois pour les Groovy Four à Tanger. Le lieu est superbe, le palais est magnifique, le public s'amuse. Nous prenons beaucoup de plaisir. En résumé, nous sommes vraiment heureux et nous espérons sans aucun doute revenir bientôt.
0: Le Quator qui a ensuite laissé place à la diva Giselle Jackson and the Brooklyn Soul et ses airs mêlant funk et soul. Un jazz qui donne rendez-vous au public tangérois jusqu'au 20 septembre.
2: Et ceux qui auront la chance d'y aller pourront peut-être profiter d'une heure de plus, car le Maroc change d'heure et va revenir à l'heure GTM ce soir. Donc on recule d'une heure cette nuit à 2h du matin, une mesure actée en juin qui supprime l'heure supplémentaire mise en place en 2018. Et on finit ce journal par du handball. Le Maroc a battu la Côte d'Ivoire 30-27. Direction les demi-finales de la CAN des moins de 18 ans pour les Lionceaux de l'Atlas. Une compétition qui sert également de tournoi de qualification pour le championnat du monde masculin U19 en 2027. C'est la fin de ce journal. Belle soirée à l'écoute de Média.
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Bienvenue à toutes et tous, vous êtes sur les ondes de Média. On part pour une belle session musicale et c'est jusqu'à 20h30.

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1: Bonsoir à toutes et tous, avec vous Stéphanie Parot. Le ministre de l'Intérieur pakistanais se rend à Téhéran demain, une visite annoncée par le porte-parole du ministère iranien des Affaires étrangères. Le rendez-vous sera l'occasion de faire un point sur les avancées des pourparlers entre les États-Unis et l'Iran pour mettre fin à la guerre, mais aussi de parler des relations entre les deux pays. Près de 74 000 Gazaouis tués par Israël depuis octobre 2023, un chiffre du ministère palestinien de la Santé qui serait sous-estimé selon plusieurs experts. Les chercheurs estiment le nombre de décès à plus de 100 000 personnes. Encore aujourd'hui, Israël a bombardé la bande de Gaza, des frappes malgré le cessez-le-feu en vigueur depuis presque un an. Israël attaque aussi le Liban. Tel Aviv a mené des frappes dans le sud du pays, une information confirmée par l'agence de presse nationale libanaise. D'après cette source, une maison a complètement été détruite. Le gouvernement israélien affirme avoir visé des sites du Hezbollah, alors qu'un cessez-le-feu est en vigueur entre le Tel Aviv et Beyrouth. En Europe, l'Ukraine et la Russie difficiles à rapprocher. Les mots du ministre turc des Affaires étrangères. D'après le chef de la diplomatie, les deux pays ont des demandes et des positions difficiles à concilier sur la mer Noire et notamment sur les attaques de navires dans la zone. C'est un dossier qui semble se refermer. Le Danemark et les États-Unis annoncent avoir trouvé un accord, un texte qui donne à Washington un contrôle permanent sur la sécurité du Groenland et qui interdit l'implantation de bases russes et chinoises. Un texte qui devrait être signé la semaine prochaine à l'ONU. De son côté, le ministre danois des Affaires étrangères a déclaré que cet accord renforcera la sécurité dans l'Arctique. Depuis son arrivée à la Maison-Blanche, Donald Trump affirme vouloir s'emparer du territoire autonome danois. Le procureur général du roi près de la cour d'appel de Settat a annoncé ce soir l'ouverture d'une enquête concernant un enregistrement audio portant atteinte à l'image et à la transparence du processus électoral. Un enregistrement qui a fuité et qui a été diffusé sur les réseaux sociaux. L'enquête a été confiée aux services compétents pour déterminer l'authenticité de cet audio ainsi que les actes susceptibles de constituer des infractions punies par la loi. À nos auditeurs marocains, vous allez dormir une heure de plus cette nuit. Le changement va revenir à l'heure GMT. Le changement se fera à 2h du matin. Une mesure actée en juin et qui supprime l'heure supplémentaire mise en place en 2018. C'est la fin de ce flash. Belle soirée à l'écoute de Média.
2: 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Ahmed Al-Khlia. Assalamu alaikum wa rahmatullahi ta'ala wa barakatuh et bienvenue. On parle toujours de l'amour divin. Et l'amour divin, c'est soit que Allah subhanahu wa ta'ala nous aime, ou bien nous on l'aime. Il y a là une grande différence. Pour la première, c'est lui qui nous aime. Il a été un trésor caché, et il a aimé se faire connaître, nous a créé pour qu'on le connaisse. Dieu nous aime, mais la nature de l'amour par rapport à lui,

inconnu. Car il n'y a rien qui lui ressemble. Nul ne connaît le rapport de l'amour au réel, si ce n'est celui qui connaît l'essence du réel. Or, celle-ci ne se connaît pas. Par conséquent, le rapport n'est pas connu. Quant à l'amour, il n'a adressé la parole à ses serviteurs qu'en leur propre langue et selon ce qu'ils connaissent de leur propre expression, dans tout ce qui s'attribue à lui-même et des attributs dont il se qualifie. Mais la modalité de cela demeure inconnue. Quant à la parole que l'amour n'admet pas de partage, eh bien, si l'essence de l'amant est une et indivisible, mais si elle est composée, il est possible que son amour se rapporte à des aspects différents, pour des motifs divers. Et si l'entité à laquelle se rapportent ces diverses choses est une, ou si ces diverses choses se trouvent en de multiples sujets, alors l'amour se rapporte à une pluralité, de sorte que l'homme aime de nombreux bien-aimés. Et s'il est arrivé que l'amant peut aimer plus d'un être, il est également possible qu'il aime le un, le multiple. Pour l'émission d'aujourd'hui, Inch'Allah, on va vous présenter des chants soufis traitant de l'amour divin, enregistrés dans des festivals spécialisés ou bien dans des sanctuaires soufis intimes. Merci de rester avec nous. Rendez-vous demain, Inch'Allah.

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1: Bonsoir à toutes et tous, avec vous Stéphanie Parot. Le ministre de l'Intérieur pakistanais se rend à Téhéran demain, une visite annoncée par le porte-parole du ministère iranien des Affaires étrangères. Le rendez-vous sera l'occasion de faire un point sur les avancées des pourparlers entre les États-Unis et l'Iran pour mettre fin à la guerre, mais aussi de parler des relations entre les deux pays. Près de 74 000 Gazaouis tués par Israël depuis octobre 2023, un chiffre du ministère palestinien de la Santé qui serait sous-estimé selon plusieurs experts. Les chercheurs estiment le nombre de décès à plus de 100 000 personnes. Encore aujourd'hui, Israël a bombardé la bande de Gaza, des frappes malgré le cessez-le-feu en vigueur depuis presque un an. Israël attaque aussi le Liban. Tel Aviv a mené des frappes dans le sud du pays, une information confirmée par l'agence de presse nationale libanaise. D'après cette source, une maison a complètement été détruite. Le gouvernement israélien affirme avoir visé des sites du Hezbollah, alors qu'un cessez-le-feu est en vigueur entre le Tel Aviv et Beyrouth. En Europe, l'Ukraine et la Russie difficiles à rapprocher. Les mots du ministre turc des Affaires étrangères. D'après le chef de la diplomatie, les deux pays ont des demandes et des positions difficiles à concilier sur la mer Noire et notamment sur les attaques de navires dans la zone. C'est un dossier qui semble se refermer. Le Danemark et les États-Unis annoncent avoir trouvé un accord, un texte qui donne à Washington un contrôle permanent sur la sécurité du Groenland et qui interdit l'implantation de bases russes et chinoises. Un texte qui devrait être signé la semaine prochaine à l'ONU. De son côté, le ministre danois des Affaires étrangères a déclaré que cet accord renforcera la sécurité dans l'Arctique. Depuis son arrivée à la Maison-Blanche, Donald Trump affirme vouloir s'emparer du territoire autonome danois. Le procureur général du roi près de la cour d'appel de Settat a annoncé ce soir l'ouverture d'une enquête concernant un enregistrement audio portant atteinte à l'image et à la transparence du processus électoral. Un enregistrement qui a fuité et qui a été diffusé sur les réseaux sociaux. L'enquête a été confiée aux services compétents pour déterminer l'authenticité de cet audio ainsi que les actes susceptibles de constituer des infractions punies par la loi. À nos auditeurs marocains, vous allez dormir une heure de plus cette nuit. Le changement va revenir à l'heure GMT. Le changement se fera à 2h du matin. Une mesure actée en juin et qui supprime l'heure supplémentaire mise en place en 2018. C'est la fin de ce flash. Belle soirée à l'écoute de Média.
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3: Bonjour et bienvenue sur Média. Vous écoutez bien Essentiel et aujourd'hui je reçois Mehdi Kotbi. Bonjour.
4: Bonjour.
3: Mehdi Kotbi, vous êtes né en 1951 à Rabat.
4: Oui. Pourquoi vous me rappelez toujours 51? Je suis fait beaucoup plus jeune.
3: Mais vous faites très jeune, j'ai été étonné de voir 51.
4: Non, pour qu'on soit clair.
3: Mais oui. Dès le départ, vous commencez. Alors vous êtes peintre, calligraphe et acteur incontournable au Maroc et ailleurs. Acteur incontournable culturel, évidemment. Vous avez grandi dans un milieu très modeste, scolarité primaire à l'école Lala Aïcha, dans un quartier populaire donc, de Rabat. Vous êtes aussi fou qu'audacieux, et les deux se marient très bien. À 12 ans, fasciné par un défilé militaire, vous obtenez, grâce à Mahjoubi
4: Ahmed,
3: alors ministre de la Défense, lui-même peintre et poète, une place au lycée militaire de Kenitra. C'est là que vous découvrez votre passion, votre vocation artistique en peignant des fresques murales. Et puis bim bam boum, Beaux-Arts à Rabat, l'autoroute du bonheur en France dès 1969, diplômé à Toulouse, puis enseignant.

0: au lycée La Rochefoucauld à Paris pendant à peu près 30 ans.
1: Absolument.
0: Tout en poursuivant votre carrière de peintre, un artiste dingue. Certains disent lobbyiste assumé. Certains diraient plutôt ambassadeur. Voilà, mais dit Cotby, je n'ai presque plus de souffle, j'ai beaucoup trop parlé.
1: Mais écoutez, vous avez... Je voulais simplement prendre la dernière phrase que vous avez prononcée pour vous dire qu'on est tous des ambassadeurs du Maroc. On est un pays exceptionnel, merveilleux, et que j'aime profondément. Et chaque Marocain qui est à l'étranger devient un ambassadeur obligatoirement.
0: Alors, je pense que vous en avez peut-être marre qu'à chaque interview, on vous rappelle votre vie, comme je l'ai fait. Parce que j'ai regardé beaucoup d'interviews, j'ai lu beaucoup d'interviews, et à chaque fois, les journalistes commencent avec des éloges fantastiques, et vous, vous êtes là à sourire. Ça doit être un peu gênant parfois, non?
1: Mais vous savez, ce n'est pas les éloges qui restent.
0: Oui.
1: Ce qui reste, c'est le sérieux, c'est la rigueur. Les éloges, ça fait plaisir au moment où c'est prononcé.
0: Puis c'est oublié après?
1: Bien évidemment. Parce que si vous commencez à penser, il n'y a existé que par les éloges, vous êtes mort.
0: Ah, bon. Alors du coup, je vous propose une interview, l'interview inattendue.
1: Avec plaisir.
0: Bon. Vous êtes né dans un bidonville à Rabat. Ce qu'on dit.
1: Dans la région de Rabat, on dit.
0: Voilà.
1: Voilà.
0: Vous dînez aujourd'hui avec des présidents. Est-ce que les deux médias arrivent à communiquer ensemble?
1: Ah oui, c'est parce que d'ailleurs, il y a eu ce Mehdi des bidonvilles qui se rend compte de la chance qu'il a de pouvoir être soit décoré, soit honoré, d'être dans une table, soit royale ou présidentielle. Donc en effet, vous avez raison. Mais les deux se complètent. Mais je n'oublie jamais d'où je suis venu. C'est une chose, pour moi, primordiale.
0: Toujours dans l'interview inattendue, est-ce que vous mettez d'abord le dentifrice ou l'eau sur la brosse à dents?
1: Écoutez, je mets toujours le dentifrice.
0: D'abord.
1: D'abord.
0: Parce qu'il faut que les tiges...
1: Absolument.
0: Votre mère nouait des tapis, sans le savoir, dans un style abstrait. Est-ce qu'elle sait qu'elle vous a formé avant les Beaux-Arts?
1: Écoutez, je pense que vous avez tout à fait raison de souligner ce point. Avec le temps, je me suis rendu compte que je lui dois énormément. Je lui dois ces moments de récréation et de création, car je ne me suis pas rendu compte qu'en regardant la manière dont elle composait les couleurs, dont elle composait les formes, était quelque chose dont je m'imprégnais intérieurement et inconsciemment, et qui me servent aujourd'hui.
0: On va revenir sur votre mère à la fin de l'interview.
1: Avec plaisir, avec joie.
0: On a toute
1: surtout, elle m'est très chère, elle était d'une beauté incroyable.
0: On a une séquence sur elle à la fin, parce que j'adore moi, ces histoires. Est-ce que ça vous est déjà arrivé d'oublier pourquoi vous êtes rentré dans une pièce?
1: Rentrer dans une pièce?
0: Ouais, vous êtes rentré dans une pièce et vous avez oublié pourquoi? Ça vous est déjà arrivé?
1: Non, jusqu'à présent, non. Bon. Je sais à chaque fois... Quand je mets le pied quelque part, je sais pourquoi.
0: Bon, parce que moi, ça m'arrive assez souvent. Brigitte Macron porte vos motifs en foulard Dior. Ça vous fait quoi de voir votre peinture sur les épaules de la République française?
1: D'abord, je vais me donner l'occasion de dire la chance que j'ai d'avoir l'amitié de Madame Macron. C'est une vraie amie. Nous nous échangeons constamment, à la fois message. On se voit. Et c'est une femme qui a été pour moi exceptionnelle, car il faut vous dire qu'elle m'a aidé à avoir des expositions. C'est grâce à elle que j'ai pu avoir l'exposition de Delacroix dernièrement. C'est grâce à elle que j'ai pu avoir l'exposition des impressionnistes. Vous savez que c'était impossible d'avoir Van Gogh, Renoir, Monet, tous ces artistes à la portée de chaque Marocain. Bien évidemment, quand on regarde de très loin, c'est grâce à la vision de Sa Majesté le Roi qu'aujourd'hui la culture vit ce qu'elle vit. Mais puisqu'on me posait la question sur Madame Macron, que je l'aime profondément et on a une relation d'amitié extrêmement forte et c'est une dame d'une générosité. Je n'ai jamais entendu dire quelqu'un dire du mal de Madame Macron. Mais je voudrais rajouter aussi, elle adore, elle aime notre pays, notre roi.
0: On continue sur l'interview inattendue. Je suis sûr que ça vous arrive de vérifier votre téléphone alors que vous savez qu'il n'y a aucune notification.
1: Ben écoutez, je crois que ça arrive à tout le monde.

0: Oui, c'est vrai, il m'arrive. Mais ça, je pense que malheureusement, vous savez, souvent les fumeurs prennent, ils sont toujours en train presque de chercher à fumer
1: Oui.
0: complètement, et même s'ils n'ont pas de cigarette.
1: Oui, c'est vrai que des fois, bah, ça m'arrive avec un petit papier de rouler comme ça et de.
0: Oui,
1: Ouais.
0: c'est automatique parce que c'est une. C'est un tic, ça
1: Ouais.
0: devient presque un tic.
1: Ouais.
0: Et donc le tic du téléphone appartient à tout le monde. Tout le monde est en train de regarder, même s'il n'y a pas de
1: C'est
0: message.
1: ça. On vous décore, on vous adoube, on vous invite. Vous n'avez jamais peur de préférer les dîners aux toiles?
0: Ah non. Vous savez, je vais vous dire, les dîners, c'est des choses, les dîners, les décorations elles-mêmes, parce que c'est vrai que, Dieu merci, j'en ai eu beaucoup. Imaginez, commandeur de la Légion d'honneur. Grand officier du mérite national, commandeur des arts et lettres, je vais en citer, mais tout cela, c'est rien.
1: C'est quand même, pardon, c'est
0: Non,
1: pas
0: j'en
1: mal,
0: suis très
1: c'est
0: heureux, oh
1: sympa
0: là
1: quand même,
0: là,
1: oui.
0: oh là là. Mais je crois que la décoration la plus merveilleuse pour moi, c'est celle qui m'a été attribuée par Sa Majesté, officier de l'ordre du trône. Ça a été pour moi la plus belle et la plus inoubliable. La deuxième chose, c'est que même les décorations, on les oublie. C'est pas ça, parce que qu'est-ce que vous voulez? Vous pouvez pas les manger, vous pouvez rien faire avec. Mais la peinture, elle, je peux la croquer. Je peux vivre avec. Quand je suis devant mes toiles, quand j'ai le temps d'y aller, et je suis devant mes toiles, je ressens un sourire sortir de mes tripes. Je souris immédiatement, même si j'ai des soucis comme tout le monde. Donc c'est pour vous dire que mes toiles sont plus indispensables que les décorations.
1: Mehdi Codbi, avez-vous déjà ouvert le réfrigérateur plusieurs fois en espérant qu'un nouvel aliment soit apparu?
0: Non, parce que j'ouvre très rarement le réfrigérateur. J'ai cette chance de ne pas pouvoir l'ouvrir. J'ouvre simplement pour prendre une boisson fraîche ou quelque chose à manger fraîchement, qui soit frais. Voilà.
1: Vous prenez soin de vous, vous faites
0: Pardon?
1: attention à ce que vous prenez soin de vous, vous faites attention à ce que vous mangez, à ce que vous buvez. Vous me disiez avant l'interview, vous ne buvez pas de café.
0: Je ne bois pas de café, c'est vrai. Je buvais du thé, c'est vrai aussi. Mais je me suis retourné vers l'eau.
1: C'est pas mal.
0: Oui, c'est plus transparent.
1: Un biopic avec Vincent Elbaz va bientôt sortir en salle, ça raconte votre vie. Qu'est-ce que vous espérez qu'il oublie? Qu'est-ce que vous espériez? Parce que vous avez sans doute déjà vu le film, vu qu'il y a eu des premières projections privées. Qu'est-ce que vous espériez qu'il oublie pendant ce biopic-là?
0: Alors d'abord, je voudrais vous dire, corriger un point essentiel, ce n'est pas un biopic.
1: D'accord.
0: C'est un film fait par une Marocaine jeune, extraordinaire, qui s'appelle Zohr Fassi-Ferry,
1: Oui.
0: qui est exceptionnelle parce que d'abord, elle a mis 5 ans pour pouvoir réécrire le synopsis. Elle a mis du temps pour réunir une palette d'acteurs exceptionnels. Vous avez cité Vincent Elbaz. Il faut citer aussi François Berléand, Victoria Abril et d'autres acteurs extraordinaires qui sont là, qui ont. Donc c'est, je pense, à mon avis, je ne suis pas très connaisseur, la première réalisatrice à réunir un plateau aussi extraordinaire. Elle s'est beaucoup nourrie de mon parcours, puisque Vincent Elbaz. Vous avez vu qu'on se ressemble beaucoup. Autant lui est grand et moi je suis petit. Autant lui il est blanc et moi je suis brun. Donc on se ressemble beaucoup. Et il est grand et beau. Et moi je suis tout à fait le
1: Vous êtes
0: contraire.
1: grand, mais non pas par la taille.
0: Et donc elle s'est nourrie de ce parcours, puisque le base il s'appelle Mehdi. Mes peintures sont présentes. Mon histoire est présente constamment, mais elle est, ce qui est normal, adaptée. Adapté au cinéma
1: Voilà
0: pour que
1: pourquoi
0: ça
1: ce n'est
0: puisse pas
1: pas un
0: être
1: biopic, vous avez
0: ennuyeux
1: raison,
0: d'abord.
1: effectivement.
0: Et je suis surtout très heureux de pouvoir passer un message, ce qui était le cas. Et la discussion que j'ai eue avec Zohr Fassi-Ferry pendant l'écriture de son synopsis, c'était de donner de l'espoir. Beaucoup de jeunes sont désespérés. Je voudrais leur dire qu'il y a de l'espoir, parce que je viens moi-même d'un milieu extrêmement pauvre. Et pauvre dans tous les sens du terme. Pauvre sur le plan affectif, pauvre sur le plan matériel, pauvre sur le plan culturel, tout. Mais le bon Dieu a fait que quand on est ouvert au monde s'ouvre à vous.

0: vous souriez au monde, le monde vous sourit. Donc je pense que c'est surtout le message que je veux que ça reste. Que quelqu'un de modeste et pauvre peut probablement, avec une ténacité, ne jamais baisser les bras et aller vers les autres pour arriver. Vous m'avez posé une question tout à fait au début sur ne jamais oublier d'où je viens. Je ne l'ai jamais oublié, je ne l'oublierai jamais.
1: Pardon, on est toujours sur l'interview inattendue. Vous avez déjà regardé l'heure, oublié l'heure, ensuite immédiatement, puis re-regardé à nouveau ?
0: Oui, ça m'arrive très souvent, bien évidemment, parce que ça vient aussi de cette chose qui est imprimée en moi, le manque de confiance. Parce que tout le monde croit que je peux avoir une confiance absolument délirante, extraordinaire, mais pas du tout. Je doute de tout. Et souvent, je regarde l'heure, je l'ai vue, et l'heure, et je la revois encore pour m'imprimer, dire, c'est sûr que ça ? Vous voyez, donc, je pense, le doute est essentiel.
1: Mehdi Kotbi, l'heure tourne. Parlons de votre nouveau musée que vous ouvrez à Fès.
0: Ah oui ! Bah, écoutez, on parlait tout à l'heure de paix, d'amour, du vivre ensemble. Et je pense que nous allons, Sa Majesté le Roi a donné le coup d'envoi du musée, d'un des plus beaux musées au monde, je précise et j'assume ce mot, à Fès, au Palais al-Batra, des arts de l'islam. C'est très beau, c'est magnifique. Tout le monde fait des compliments sur ce musée. Et en même temps que le coup d'envoi du musée des arts de l'islam, il a donné le coup d'envoi de la construction du musée des cultures juives marocaines à Fès. Donc les deux en même temps. C'est un message fort de la ville de Fès, de la ville spirituelle, un message fort, un message de paix, un message de fraternité, un message du vivre ensemble en cette période. On en a beaucoup besoin de ces messages.
1: Et quand est-ce qu'on pourrait y aller ?
0: Nous l'ouvrons le 12. Donc à partir du 13, le musée sera ouvert et vous allez voir combien cette culture entre musulmans et juifs est imbriquée. Les caftans, on a la même tradition, on a la même culture, on a les mêmes mets et le même amour du Maroc.
1: On sort de l'interview inattendue, parce que vous avez marre de mes questions.
0: Non, mais je suis à votre disposition. C'est tellement sympathique d'être avec vous.
1: Ah bon, le plaisir est totalement partagé. Parlons un peu de votre relation avec le pouvoir. Je vous assure, on ne fera pas toute l'émission dessus. On raconte que vous avez rencontré Dominique de Villepin dans un avion.
0: Absolument.
1: En 1984.
0: Absolument, c'était drôle.
1: Il vous a tellement adoré qu'il vous invite à passer un week-end chez lui. Après, vous avez parlé de plein de choses, de littérature, de culture, d'art.
0: Vous avez raison, parce que c'est une histoire que je n'ai jamais racontée réellement.
1: Ah oui.
0: On s'est trouvés tous les deux assis l'un à côté de l'autre. Lui, il partait pour prendre son poste de responsable de la communication de l'ambassade de France à Washington. Et moi, j'avais une exposition en 84 à New York, dans une galerie. Donc, on discute, on parle poésie. Et il me dit, tu es né où ? Je lui dis, je suis né à Rabat. Il me dit, moi aussi. J'ai fait mes études à Toulouse, mais moi aussi. Et donc, pendant les 7 heures qui nous séparaient de New York, on a lié une réelle amitié chaleureuse. Et de Villepin, Dominique, donc, me dit, qu'est-ce que tu as le week-end, ce week-end-là ? Parce que c'était un mercredi, je crois. Je devais installer mon exposition. Je lui dis, non, j'ai rien de particulier. Il m'a dit, je t'invite à passer le week-end chez moi. Donc, c'est comme ça que... Et alors, attendez, une chose que personne ne sait. Il a envoyé quelqu'un qui travaillait à l'époque là-bas, qui venait me chercher en voiture à l'aéroport, c'était Catherine Colonna, ancienne ministre des Affaires étrangères française.
1: Incroyable.
0: C'est elle qui est venue me chercher en voiture, et on est allé après chez Dominique.
1: Et alors ?
0: Et donc, on a passé un week-end sublime, et vers, je pense, dans l'après-midi, il me donne des poèmes à lire. Des poèmes qui me parlent. Et il me dit, je dis, c'est magnifique, j'aime beaucoup cette manière d'exprimer et de modeler, de sculpter les mots. Et ça me parle, quand les mots sont bien sculptés. Il me dit, faisons ce que tu veux, je te les donne. Donc, après l'exposition, je suis rentré à Paris. Un matin, vraiment le premier jour de mon arrivée de New York. Et c'était à l'époque, on arrivait à 6h du matin. Vers 7h30, mon téléphone sonne. À l'époque, c'était que des fixes. Je réponds. Un monsieur me dit, je suis Marc Pessin, je

0: suis éditeur d'art. Voilà, je vous appelle, je n'arrive pas à vous avoir. Et aujourd'hui, j'ai tenté une dernière fois, voir si vous êtes là. Je dis, j'étais à une exposition à New York. Et il me dit, écoutez, voilà, Léopold Sédar Senghor a aimé votre travail, il souhaite vous rencontrer. Ah, je lui dis, c'est merveilleux. Surtout que j'admire ce poète. Et j'admire cet homme politique en plus. Regardez le hasard de la vie. Et je lui dis, écoutez, moi, est-ce que vous connaissez un poète qui s'appelle Dominique de Villepin? Il me dit non. Je lui dis, écoutez, voilà, on fait un échange. Je vous envoie sa poésie pour regarder si on peut l'éditer. Mmh. Et moi, je vais me donner les coordonnées de Senghor pour que je puisse l'appeler pour avoir un rendez-vous avec lui. Et cet éditeur, Marc Pessin, a édité donc le premier livre de Dominique et moi, qui s'appelle « Paroles d'exil ». C'était le premier livre de Villepin.
1: Le rapprochement récent entre Paris et Rabat, est-ce que vous l'avez vécu comme un aboutissement personnel ou comme un simple et heureux hasard du calendrier?
0: Écoutez, le Maroc et la France sont faits pour s'entendre. Mmh. Les Marocains ont combattu pour la libération de la France. Il y a une relation de fraternité qui date depuis des siècles, qui s'est consolidée encore plus avec notre roi. Donc il est normal que je me réjouis d'abord de la reconnaissance de la France, de la marocanité du Sahara, et je me réjouis aussi que les relations redeviennent ce qu'elles devaient être. Quand j'étais en France, j'ai essayé d'en parler, mais comme d'autres, je ne suis pas tout seul, et essayer de convaincre la passion qui m'anime.
1: Donc vous avez posé votre pierre.
0: Ah, je ne sais pas, ça je vous laisse le... Je vous laisse, comme dirait
1: c'est
0: l'autre...
1: C'est vous qui étiez là, hein.
0: Oui, j'étais là comme d'autres aussi. Oui. Voilà.
1: Bon. Si demain vous retirez tous vos titres officiels, il resterait quoi de vous, le peintre ou l'homme de réseau?
0: Ah, écoutez, ça c'est indiscutable, l'homme de réseau. C'est pas ce mot que j'emploierais. Parce que déjà le mot réseau, c'est un mot qui n'est pas très clair, parce que ça peut être un réseau mafieux. Tandis que là, ce que je le faisais avec passion. Et tout ce que j'entreprends, je l'entreprends toujours avec passion. Et rigueur. Car la passion n'est patient que quand il y a aussi de la rigueur. Et j'ai essayé, sans être payé par personne, de faire en sorte de faire connaître mon pays depuis les années 90. Mmh. J'ai toujours aimé ce pays. J'avais envie de transmettre cet amour aux autres, qu'ils soient des Européens, des Français, des Américains, quiconque. Parce que c'est un pays exceptionnel, c'est un pays merveilleux. Et les Marocains doivent se rendre compte de cette chance qu'ils ont d'avoir ce pays.
1: Vous pensez avoir réussi? Il y a encore du travail, peut-être.
0: Il serait prétentieux réellement de dire que je pense que j'ai réussi. Non, j'essaye constamment de convaincre les gens et ne jamais se fatiguer de convaincre.
1: Ce nouveau chapitre entre les deux pays, la France et le Maroc, si vous deviez le peindre en une seule toile, il ressemblerait à quoi?
2: Veut des infos sur le traité.
0: Pardon?
2: On veut des infos sur le traité.
0: Oui, je pense que si vous m'avez dit...
1: C'est une boutade, évidemment.
0: Il y a une œuvre qui m'a toujours passionné, qui m'a toujours ému, qui m'a formé. Mm-hmm. C'est celle des nymphias de Monet.
1: D'accord.
0: Et ces nymphias, qui sont une harmonie de couleurs.
1: Oui, décrivez-les pour les auditeurs peut-être qui ne déjà peuvent pas voir vu qu'ils écoutent la radio.
0: Les nymphias, c'est un ensemble, c'est sur l'eau. Les nymphias, c'est une fleur qui ne vit que dans l'eau et qui embellit le bassin où elle se trouve. Donc cette amitié, elle est comme les nymphias. Elle embellit cette amitié. C'est comme ça que je peindrai cette amitié entre la France et le Maroc.
1: Entendu. Vous dites, Mehdi Kotbi, dans une interview, « Mon principal catalyseur dans la vie remonte à mes frustrations avec un père violent et une mère peu démonstrative.
0: Je pense réellement, c'est vrai, que j'ai eu un manque. Je suis toujours à la recherche du regard, de l'amour de l'autre. Ce qui est normal. Heureusement, aujourd'hui, j'ai une famille. J'ai mes enfants, j'ai...

0: des gens qui m'aiment et des gens que j'aime. Mais la construction de l'enfance est extrêmement essentielle. Pour ça, si j'avais une suggestion aux gens à donner, non pas un conseil, je ne me permettrais jamais, dites toujours ce mot « je t'aime » aux gens que vous aimez, car on n'a jamais assez de l'entendre. Vous m'avez parlé, mon père était violent, je pense le pauvre, je crois qu'il était dans une culture de… Il ne savait pas exprimer les choses avec les mots. Il n'était pas violent parce qu'il le voulait, il était violent parce qu'il ne savait pas l'exprimer. Autrement que par la gestualité, il pensait que c'était la meilleure façon de construire un enfant et un être et un homme. C'est vrai aussi que ma mère hésitait, elle avait des hésitations, mais comme je vous ai déjà dit, il m'a tellement apporté. Et mon père, il est beaucoup plus à plaindre qu'à… Et il était, donc Dieu ait son âme. Mais c'était un homme que je pense, lui-même, avait vécu dans la violence, parce que ses parents sont morts très très jeunes. Il était maltraité. Donc je pense qu'on
1: Une forme de
0: reproduit ce que nous
1: reproduction.
0: avons vécu.
1: Voilà.
0: Et Dieu merci, je ne reproduis pas ce que j'ai vécu.
1: Mehdi Kotbi, j'aimerais qu'on s'arrête sur votre maman. Et pas de n'importe quelle manière, je vous propose de lancer l'interview Allô maman. Allô, c'est maman. Tu te rappelles du bruit du métier à tisser le soir?
0: Mais
1: Ça
0: bien
1: te faisait
0: sûr que je me
1: quoi?
0: rappelle.
1: Ça te faisait quoi?
0: C'est ça teinte encore dans mon oreille. J'ai les tintements comme une musique, comme un concert de Mozart ou de Beethoven sur un beau piano.
1: Allô, c'est maman. J'y suis peut-être pour quelque chose dans tout ça.
0: Mais bien sûr, sans cette récréation que tu me donnais à regarder ton métier à tisser, à être avec toi pendant que tu tissais, et je me laissais voyager par les formes et par les couleurs.
1: Allô, c'est maman. Il paraît que tu cherches de l'amour partout. Tu l'avais peut-être d'une certaine manière à la maison, non?
0: Oui, peut-être que j'étais assez maladroit pour m'en apercevoir. Donc tu as raison, maman.
1: Allô, c'est maman. Tous ces présidents et chefs d'État que tu as rencontrés, ils n'ont pas changé l'enfant entêté que j'ai connu, n'est-ce pas?
0: Rien n'a changé, au contraire.
1: Allô, c'est maman, quand tu regardes derrière toi, dis-moi ce que tu gardes au fond de ton cœur.
0: Je garde que des moments merveilleux. Tu m'as doté d'une générosité que tu m'as transmise, que j'essaye de la mettre en application, de la mettre en constamment, tous les jours. Et tu m'as doté surtout d'un point essentiel, ne jamais s'attarder sur les mauvais souvenirs, mais de garder que les bons.
1: Allô, c'est maman. Dans la laine que mes mains nouaient, ton destin déjà se dessinait. Mon silence n'était peut-être qu'une prière. N'y a-t-il pas une plus belle manière de te dire à quel point je suis fier?
0: Bien évidemment, il est normal. J'aurais aimé que maman soit là, que ma mère, que mes parents soient là pour pouvoir voir le chemin parcouru.
1: Quand j'ai écrit ça, j'avais les larmes qui montaient. Parce que j'ai lu ce que votre histoire et ce que vous racontiez.
0: Pour ça que je suis ému, parce que l'évocation de ma mère, c'est une chose essentielle.
1: L'émission s'appelle Essentiel.
0: Ah ben, vous voyez.
1: Vous savez, ça me semblait pour moi illogique de ne pas parler de votre maman.
0: Mais ça me
1: Voilà.
0: semble, c'est la première fois de ma vie où on me parle autant de ma mère, et je me devais de lui rendre ce qu'elle m'a tant donné.
1: Merci beaucoup.
0: Mais c'est moi qui vous remercie de passer un moment agréable, d'évoquer une personne qui a compté dans ma vie, mais dont je me suis rendu compte qu'elle me manque quand elle est partie.
1: Merci beaucoup, Mehdi
0: C'est
1: Kotbi.
0: moi qui vous
1: Et merci
0: remercie.
1: à vous, très chers auditeurs, d'avoir suivi cette émission. Évidemment, l'émission est à retrouver sur le YouTube de Média Radio, ainsi que sur toutes les plateformes et sur Internet. À bientôt.

0: tous, Cassandre Thomas avec vous pour la synthèse. À la une de l'actualité, la coalition internationale menée par l'Arabie Saoudite accuse les Houthis d'avoir lancé un missile balistique sur Riyad ce matin. Les rebelles yéménites ont également tenté de prendre pour cible des civils et des biens civils dans plusieurs villes du pays, a indiqué sur X un porte-parole de la coalition, le tout en précisant que ces attaques ont été déjouées par les forces de la monarchie du Golfe. Et un peu plus tôt dans la soirée, les Houthis revendiquaient des attaques contre ce qu'ils qualifiaient de sites sensibles à Riyad et contre les installations du géant pétrolier saoudien Aramco dans la ville portuaire de Yanbu sur la mer Rouge. Des offensives qui sont, je cite le porte-parole militaire du mouvement, une riposte aux tentatives criminelles de l'ennemi saoudien de viser la capitale Sanaa, ville du Yémen aux mains des Houthis. Autre continent, autre guerre et des négociations toujours à l'arrêt entre l'Ukraine et la Russie. Les deux belligérants ont des positions difficiles à concilier pour mettre fin aux attaques contre les navires de commerce en mer Noire. C'est ce qu'a affirmé ce samedi le ministre turc des Affaires étrangères lors d'une interview télévisée. Sur le terrain, la guerre continue. 4 personnes ont été blessées dans l'incendie d'un centre commercial de Dnipro, selon le bilan de l'administration militaire locale. Les flammes avaient été déclenchées par des tirs de l'armée russe. En Afrique, à présent, le cycliste de 23 ans, Miguel Massasai, est mort hier dans un accident de la route en République du Congo, dans la ville de Wesso. Originaire de la République démocratique du Congo, le jeune homme était à l'initiative du projet Pédaler pour la paix et suivi par 200 000 personnes sur les réseaux sociaux. Parti de Goma, sa ville natale, 75 jours avant l'accident, Miguel Massasai pédalait en direction de Rabat au Maroc en portant un message de paix, d'espoir et de résistance. Son vélo étant tombé en panne, le cycliste cherchait à joindre en taxi la ville la plus proche, mais le véhicule dans lequel il se trouvait avec d'autres passagers a alors été percuté par un camion. Toujours sur notre continent, au Nigeria, après le décès de 37 orpailleurs clandestins présumés en détention, le gouvernement crée une commission indépendante chargée de faire la lumière sur cette affaire. Les prévenus retrouvés morts ce jeudi avaient été entassés dans des cellules surpeuplées par des paramilitaires, a annoncé ce samedi le ministère de l'Intérieur. Des survivants ont raconté avoir été entassés dans des cellules mal ventilées, l'un d'eux faisant aussi état de l'usage d'un gaz par les gardiens. Affaire à suivre. Dans le reste de l'actualité, aux États-Unis, l'association des journalistes de la Maison-Blanche vend debout contre la décision de Donald Trump de bannir les médias CNN, Politico et MS News de la résidence du chef de l'État américain. L'organisation exhorte le président des États-Unis à revenir sur cette mesure, la jugeant anticonstitutionnelle. Allez, on termine cette synthèse avec un mot de culture. Tanjazz, 23e édition, continue ce soir à Tanger, au Maroc. Le festival de musique accueille ce soir The Glory Four à l'hôtel Hilton, Ronald Baker à la place du Grand Soko et The Haggy Thorns à l'hôtel Rembrandt. C'est la fin de cette synthèse. Merci à toutes et à tous de l'avoir suivi et très belle soirée avec la suite des programmes sur Média.
1: Il était une fois le monde arabe. Il était une fois la mémoire de nos peuples et de nos civilisations. Voyage dans le temps, l'autre fois. Il était une fois une histoire du monde arabe.
2: Aujourd'hui, quand on dit le mot Bahreïn, cela évoque une île moderne du Golfe, des routes, des immeubles, des ports, une capitale ouverte sur la mer. Pourtant, au cœur de ce paysage contemporain, subsiste quelque chose de tout à fait intéressant et de très ancien qui appartient à la mémoire des peuples arabes. Quelque chose que l'on remarque à peine lorsqu'on ne sait pas que cela existe. C'est sur les hauteurs, un relief qui semble naturel, qui ne l'est pas. Il s'agit de tombes, et des milliers de tombes. L'UNESCO en a compté environ 11 774 qui sont répartis sur 21 sites archéologiques et cela dans la partie occidentale de l'île. Elles ont été construites entre 2200 et 1750 avant notre ère. C'était il y a 4000 ans. Imaginez un instant ce que cela signifie. Il y a 4000 ans bien avant Rome, bien

avant Athènes, bien avant les grands empires qui vont faire l'histoire du monde arabe, il existe cette toute petite île où des hommes et des femmes vivent en assez grand nombre et de façon tout à fait étrange et intrigante. Ces hommes et ces femmes ont une mémoire des anciens, une mémoire telle qu'ils construisent des milliers et des milliers de tombes.

surtout ne croyons pas que ces tombes ne constituent qu'un cimetière. Ces tombes, aujourd'hui, nous interrogent et nous posent une question qui est, somme toute, assez simple et passionnante. Mais qui étaient ces gens? Qui étaient les habitants de cette petite île? Pourquoi ont-ils décidé d'organiser cette société à la fois tournée vers l'avenir, puisque il y a de cela 4000 ans, surtout ne croyons pas que la vie est simple, loin de là. Mais ces hommes et ces femmes ont d'ores et déjà conscience, patrimoine laissé par les anciens, l'héritage intellectuel, culturel, il faut lui rendre hommage. Et c'est vrai que ces tombes qui regardent la mer, ces tombes rendent un hommage aux anciens.

D'abord, il faut revoir un petit peu ces livres historiques de géographie et se souvenir que Bahreïn est sur la route naturelle de plusieurs mondes. Au nord-ouest, la Mésopotamie, ses grandes villes. Plus à l'est, les terres fertiles de la vallée de l'Indus. Au sud-est, là-bas, la péninsule d'Oman et ses ressources extraordinaires. Et entre ces régions, qu'est-ce qui se passe? Eh bien, ça circule. Et oui, ça circule. Marchandises, métaux, pierres précieuses, objets divers de la vie quotidienne. À la fois, il y a les marchandises et puis aussi, il y a les techniques. Il y a les idées. Il y a en fait aussi la nécessité d'avoir un endroit où se poser. Et cet endroit, c'est Bahreïn. Et c'est ça aujourd'hui que l'archéologie nous dit et nous montre. Ce sont les vestiges de cette histoire d'un petit territoire, mais qui déjà à l'époque avait une grande importance.

Alors, tout d'abord, évitons les idées toutes faites. Bahreïn avec 3 ou 4 maisons, quelques animaux, du vent, du sable, pas du tout. Mais pas du tout, on est en présence d'une ville tout à fait organisée, avec des infrastructures portuaires qui sont capables de gérer, surtout de stocker des marchandises, avec d'ores et déjà cette intelligence commerciale. C'est-à-dire qu'il y a l'idée qu'il faut redistribuer. Donc en fait, on est quasiment dans la situation d'un grand port. Aujourd'hui, on dirait un port international. Bon, à l'époque, on n'utilise pas du tout cette terminaison-là. Mais en tout cas, un port, c'est-à-dire qui reçoit, qui stocke et qui redistribue. Ce qui fait que quand on arrive à Bahreïn il y a 4000 ans, on voit des marins, on voit des négociants, il y a des artisans qui travaillent sur les bateaux, il y a des fonctionnaires qui sont là, qui disent « Mais attendez, qu'est-ce que vous venez de débarquer sur le port ?»« Ah bah oui, non mais attendez, il y a tant de ballots qui sont ici, tant de stocks qui sont là. » Et puis, il y a un élément aussi qui est très important et qui va ouvrir Bahreïn, c'est la présence des interprètes. Parce que le bateau qui arrive de Mésopotamie, à bord du bateau, personne ne comprend. Donc, bien sûr, il arrive avec la marchandise, mais enfin, il faut quand même retrouver la personne qui a commandé la marchandise. Après, il faut payer, c'est quand même pas simple à l'époque. Hein. On peut quand même rappeler qu'il n'y a pas de compte bancaire. Donc voilà, il faut des interprètes. Ces interprètes, en fait, créent un métier de liaison entre les différentes parties du monde qui se retrouvent sur cette île placée au cœur d'un vaste réseau d'échanges.

C'est un paradoxe des livres d'histoire et on ne peut pas leur reprocher. L'histoire est silencieuse. Quand on ouvre un livre, que l'on lit les récits d'antan, on n'a pas le son. On ne sait pas qu'à l'époque, Bahreïn, sa vie, et c'est une vie que l'on entend. Nous avons des coques de bois qui sont réparées, qui approchent du rivage avec des hommes qui tirent les cordages, car il y a des cordages à l'époque. D'autres qui vont transporter des paniers, des jarres. Et ici, ce qui compte, ce que l'on a importé, qui vérifie ce que l'on a déclaré, qui négocie ce que l'on a dit que l'on allait payer, et peut-être qu'au dernier moment, on va essayer de grappiller quelques sous, car tout cela, effectivement, se déroule sans écriture. C'est la parole donnée. Alors, nous n'avons pas les noms de ceux qui, et celles qui comptaient à l'époque. Simplement, les objets qui ont été retrouvés par les archéologues racontent ces déplacements. On a retrouvé quoi ? Des sceaux qui indiquent, donc ces sceaux, ce sont des petits poinçons qui indiquent la provenance des marchandises qui étaient soit importées à Bahreïn, soit qui transitaient par Bahreïn. On a retrouvé quoi ? Des céramiques, assez extraordinaires d'ailleurs, dont certaines, on n'en est pas sûr à 100%, mais certaines venaient de la très très très lointaine Asie. Et on sait aujourd'hui qu'il y avait à l'époque déjà à Oman des mines de cuivre. Et les mines de cuivre intéressaient fortement la Mésopotamie. Donc il y avait d'ores et déjà à cette époque-là une notion de matériaux de base pour construire le monde arabe de l'époque. Il fallait ces matériaux, il fallait ce cuivre, il fallait que Bahreïn existe pour que ce cuivre puisse transiter dans le monde.

Nous avons dit un mot trop rapidement, je vous le confesse, il faut revenir dessus, c'est le mot contrôle. Oui, parce que il faut bien comprendre que tout cela s'organise et qu'on ne peut pas tenir dans le temps, on ne peut pas gérer un port comme celui de Bahreïn sans contrôler au sens organisationnel du terme. Ça veut dire quoi? Ça veut dire qu'il a fallu déterminer des tâches, donc déterminer des responsabilités, donc déterminer des contrôles de responsabilités. En fait, on a fait de la politique. En fait, on a construit, alors pas au sens politique du terme tel qu'il peut exister aujourd'hui avec des partis politiques, des idées politiques, non, on est sur une dimension beaucoup plus fondamentale de la politique au sens premier du terme qui est l'organisation de la cité. C'est d'ailleurs le sens propre du mot politique. Donc il a fallu à la fois organiser, il a fallu surtout marquer, il a fallu que l'on puisse se souvenir que telle marchandise était venue par ici et qu'elle était repartie par là. Et là, il y a une matière à l'époque extraordinaire, matière qui va changer ce monde. Cette organisation, c'est l'argile. Et oui, parce que l'argile, elle est humide. Mais l'argile, elle sèche. Et l'argile, à quoi elle sert? À fermer un récipient. Alors, pas de façon très, très, très solide, mais simplement, c'est un seau qui identifie d'abord que ça a été fermé, donc personne ne peut voler la marchandise, et cela indique le propriétaire, l'origine du bien, la nature de la transaction, et comment cela s'est terminé. C'est-à-dire que s'il y a toujours le petit morceau d'argile sur la boîte qui transporte la marchandise, ça veut dire que tout s'est bien passé. Si au contraire cela a été brisé, ça veut dire que tout s'est mal passé. Et là, on revient sur cette notion d'organisation. Pour que cela fonctionne, il fallait que ce soit organisé. Il fallait en fait, déjà à l'époque, que Bahreïn fasse de la politique.

très émouvant, on a retrouvé ces signatures du commerce de l'époque et l'un a été conservé au British Museum et il attire particulièrement l'attention. C'est un sceau donc qui marquait une marchandise et on voit que cela montre un taureau avec des signes qui rappellent les écritures de la vallée de l'Indus. Alors c'est quelques centimètres de pierre, mais vous savez à l'époque on avait peu d'éléments matériaux, donc il fallait à la fois il y avait peu de choses, mais après il a fallu garder que tout cela traverse des siècles. Et c'est très très émouvant parce que cela indique qu'il y avait la volonté de marquer le déplacement des hommes, et c'est cela aussi qui a permis à Bahreïn d'abord d'exister en tant que tel. Ça a permis à ses familles, à ses travailleurs, à ses organisateurs de créer une société qui était la leur, qui leur ressemblait profondément. Ce sont des hommes et des femmes qui étaient libres de faire ce qu'ils se voulaient, et Bahreïn est né de leur volonté, donc en cela c'est formidable. Et aujourd'hui, qu'est-ce que l'on a comme trace de cette incroyable destinée? On a ces tout petits morceaux d'argile. Ce sont des petits trésors que nous donne aujourd'hui à voir l'archéologie.

Et s'installer et faire de la politique, ça n'a rien d'anodin, parce que qu'est-ce qui va se passer? Puisque Bahreïn va bien, Bahreïn fait du business, Bahreïn a un port, c'est organisé, eh bien Bahreïn devient attractif. Mais qui arrive? Des étrangers. Et oui, les étrangers ont entendu parler de cette petite île qui est formidablement intéressante, et on commence à voir arriver à Bahreïn des étrangers qui disent « Bon, bah, je voudrais vivre, il n'y a pas du travail, et si je travaille, si je gagne quelque argent, vais-je pouvoir y fonder une famille ?» Et ça, c'est une nouveauté. La présence de ceux qui viennent de loin, on connaissait, ils allaient au port, mais maintenant, ils viennent dans les quartiers, ils viennent en ville et ils viennent partager leur culture, ils viennent apprendre la langue locale de Bahreïn, et les différences commencent à communiquer entre elles. Et on se rend compte que Bahreïn, à cette époque, a véritablement été, au sens premier, un lieu de mélange de cultures. Mais attention, on n'est pas sur du mélange cosmétique, ce n'est pas uniquement des gens dans des ports qui échangent de la marchandise. Non, on a eu affaire à un véritable enrichissement des populations locales qui ont vraiment vu arriver dans les quartiers des hommes, des femmes qui ont construit des familles, et les enfants qui ont joué ensemble, et les enfants qui ont grandi ensemble, et les enfants qui, devenus adultes, se sont mariés ensemble et qui ont fait des enfants, etc. etc. C'est cela qui a fait cette population de Bahreïn telle qu'existante aujourd'hui.

Alors voilà, c'est ça que racontent les tombes, les incroyables 11 000 tombes et plus qui ont été décomptées par l'UNESCO. C'est ça aujourd'hui que nous raconte ce gigantesque paysage funéraire qui évoque une période. Et notez que l'on ne sait toujours pas pourquoi exactement ce site a existé. Et grâce à ce mystère, grâce à cette préoccupation, inquiétude bienveillante que l'on peut avoir envers ces créations absolument incroyables, autant de tombes en un même lieu face à la mer, c'est poétique, c'est incroyable. Eh bien, c'est cela qui amène aujourd'hui des historiens à être sur le terrain. Ils y croient, ils en veulent encore, ils essayent toujours de poser les pièces d'un puzzle sur une table et de les assembler.

Et c'est certainement ce savoir acquis par les populations de Bahreïn qui a permis à cette île de vivre les révolutions culturelles et économiques qui ont été les siennes tout au long des siècles qui ont suivi. Sans cet acquis, sans cette connaissance, ce savoir, cette expérience de la vie, de l'ouverture aux autres, certainement l'île aurait été beaucoup plus fragile lorsqu'il y a eu des événements tout à fait importants d'un point de vue économique, ensuite politique au sens premier du terme, tel qu'on l'entend aujourd'hui, mais ça, on va le laisser de côté. Juste revenir sur un point qui est vraiment tout à fait important et qui permet de comprendre dans quelle mesure cette mémoire des Bahreïnis les a aidés dans des moments qui étaient assez vertigineux. Il faut revenir sur ce point qui est celui qui est arrivé au 19e siècle. Donc vous voyez, on fait un grand saut dans le temps. C'est le moment où les perles sont arrivées. Oui, parce que les perles ont été d'abord un éblouissement extraordinaire. Elles ont permis de fabriquer des bijoux. Elles ont une valeur tout à fait importante sur les marchés, elles ont été enviées, elles ont été exportées. Et c'est vrai que quand on voit ce qu'a été l'incroyable changement dans le monde commercial de la région du Golfe avec l'arrivée des perles, qui a vraiment été, on ne s'en rend pas compte aujourd'hui, mais ça a vraiment été, entre guillemets, de façon tout à fait positive, hein, mais ça a vraiment été un électrochoc. Et donc, pour vivre, pour gérer un électrochoc tel que l'arrivée des perles, il fallait avoir cette mémoire. Et aujourd'hui, on se rend compte que tous ces grands centres commerciaux de la perle naturelle ont pu exister, notamment à Bahreïn, parce qu'il y avait cet acquis des siècles, il y avait cette connaissance profonde et mémorielle de ce qu'est le commerce, de ce qu'est l'import-export, de ce qu'est finalement profondément l'âme et le cœur de Bahreïn.

Et il y a eu aussi un événement tout à fait important, ça a été le moment de la découverte du pétrole, hein, quand il y a eu vraiment la pleine compréhension qu'il y avait là une manne absolument formidable. Et on se rend compte aujourd'hui, lorsqu'on lit, lorsqu'on étudie la façon dont Bahreïn existe et la façon dont l'île est gérée, dont ce pays est géré, on se rend compte qu'il y a toujours la sollicitation de la mémoire, c'est-à-dire ce qu'a été ce pays dans les temps anciens est toujours existant, il est, va-t-on dire, sous-jacent aux décisions qui sont prises aujourd'hui. Et c'est en cela une force, cela prouve et démontre que l'histoire du monde arabe, les histoires qui ont fait le monde arabe d'aujourd'hui, elles sont bel et bien présentes, palpables au quotidien, et elles constituent les richesses profondes des peuples arabes.

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1: Bonsoir à toutes et à tous, Cassandre Thomas avec vous. À la une de l'actualité, le cycliste de 23 ans, Miguel Massasai,

0: est mort hier dans un accident de la route en République du Congo, dans la ville de Wesso. Originaire de la République démocratique du Congo, le jeune homme était à l'initiative du projet Pédaler pour la paix et suivi par 200 000 personnes sur les réseaux sociaux. Parti de Goma, sa ville natale, 75 jours avant l'accident, Miguel Massaïsaï pédalait en direction de Rabat en portant un message de paix, d'espoir et de résistance. Son vélo étant tombé en panne, le cycliste cherchait à rejoindre en taxi la ville la plus proche, mais le véhicule dans lequel il se trouvait a été percuté par un camion. La République démocratique du Congo n'est pas seulement touchée par la guerre, mais aussi par Ebola. Ce samedi à Bunia en Ituri, épicentre de l'épidémie, les premiers tests pour le vaccin Ervebo ont été lancés. Cet essai clinique s'adresse de 9 à 12 mois aux volontaires du personnel en première ligne. Au total, il ciblera 20 000 médecins, infirmiers ou encore employés chargés de la désinfection. À noter que l'efficacité de ce vaccin a déjà été prouvée sur la souche Zaïre du virus la plus fréquemment rencontrée par le passé. Il s'agit désormais de déterminer s'il est efficace contre le variant Boudin-Bougyo qui sévit actuellement dans le pays. En 4 mois, on rappelle que l'épidémie a causé plus de 3600 décès et a contaminé plus de 7500 personnes. Cap sur le Burundi. À présent, le rapporteur spécial sur la situation des droits de l'homme dans le pays auprès de l'ONU a alerté ce vendredi sur le risque d'une crise électorale à l'approche de la présidentielle de mai 2027. Devant le Conseil onusien des droits de l'homme, Fortuné Gaëtan Zongo a pointé la restriction du pluralisme politique, la hausse exorbitante de la caution de candidature ou encore l'exclusion de candidats potentiels. Le rapporteur prévient par ailleurs qu'une tension électorale pourrait rapidement se transformer en crise politique et sécuritaire. Des accusations niées par l'ambassadeur du Burundi auprès des Nations Unies. Elle évoque à l'inverse une campagne de contestation des résultats pour la prochaine présidentielle. On fait le point avec notre correspondant Bujumbura, Léonce Bitario.
1: L'élection présidentielle de mai 2027 achèvera un cycle marqué par la domination du CNDD-FDD au pouvoir. Le rapporteur spécial des droits de l'homme sur le Burundi à l'ONU parle également des obstacles à une compétition réelle, notamment les frais de candidature prohibitifs. Il y a aussi la persistance d'un environnement coercitif marqué par des exécutions extrajudiciaires, des disparitions forcées, des violations imputables en particulier aux services de renseignement, à la police et aux Imbonerakure du parti au pouvoir.
2: Plusieurs sources les décrivent comme une force paramilitaire qui mène des activités de surveillance, d'intimidation et de répression. Tant que de tels acteurs peuvent contrôler la population en toute impunité, la liberté de vote demeure gravement compromise. Le quatrième signal est la reproduction du schéma observé avant les élections de 2015, 2020 et 2025. Exclusion politique, intimidation, violation.
1: Pour sa part, l'ambassadeur du Burundi à l'ONU rejette toutes ces accusations. Elisa Nkirabirori trouve plutôt que c'est une façon de contester à l'avance les résultats pour la prochaine présidentielle.
3: Au moment où le Burundi se prépare au mois de mai prochain à l'élection présidentielle après avoir clôturé avec succès les élections législatives et ayant connu une affluence massive dans un climat apaisé l'année dernière, nous assistons à travers ce mécanisme à une campagne ourdie déjà organisée en vue de préparer l'opinion à contester la légitimité de l'ensemble des scrutins.
1: Alors que la représentante du Burundi a Genève parlait d'ingérence de certaines puissances occidentales. Le rapporteur spécial invite la communauté internationale à agir de manière préventive avant 2027 en soutenant une observation électorale indépendante. Léon Sebitario, Bujumbura, Médine.
0: Il est également question d'élections au Maroc à 4 jours des législatives. Alors que la campagne bat son plein, l'emploi et le chômage des jeunes sont deux sujets sur le devant de la scène. En 2026, le Haut Commissariat au Plan estime que près de 30% des 15-24 ans sont au chômage. Mais à l'approche du scrutin, on observe un phénomène qui touche particulièrement les provinces et régions frappées par le sous-emploi. La campagne semble en effet générer du travail, saisonnier au moins pour de nombreux jeunes. L'Oriental, où le taux de chômage tourne autour des 20%, on est un exemple. Les législatives y stimulent la dynamique économique locale. On écoute Lina Tagui pour les précisions. Distribution de tracts dans les quartiers et les marchés, rencontres avec des citoyens, présentation des programmes électoraux. Les partis politiques mobilisent des équipes de terrain pour faire campagne et créent des emplois saisonniers, temporaires, prisés des jeunes et des étudiants de la région. Ces derniers en profitent pour obtenir un revenu complémentaire tout en développant des compétences en communication, en logistique ou en événementiel. Les retombées positives de ce scrutin s'étendent aussi à des secteurs liés au processus électoral. Les imprimeries, par exemple, tournent à plein régime et réalisent un important chiffre d'affaires puisqu'elles produisent brochures et affiches de toutes sortes. Une relance ponctuelle de l'économie locale, une dynamique temporaire sur le marché de l'emploi qui révèle les immenses besoins de ces régions. Que restera-t-il de cette stimulation économique éphémère une fois les élections passées? Que prévoient pour ces régions les partis qui font campagne dans ces zones rurales étrangères au dynamisme qui touche les plus grandes villes? Pour rappel, dans l'Oriental, 23% des diplômés sont au chômage et plus de 37% des 18-24 ans étaient sans emploi en 2022, selon le Haut Commissariat au Plan.
4: Des précisions signées Lina Tagui. Pour finir, restez avec nous pour la suite des programmes sur Média.
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0: 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En Afrique de l'Ouest, il fera 28 degrés à Abidjan avec des averses, temps pluvieux également à Lagos où il fera 29 degrés. Il fera 31 degrés à Dakar, 32 degrés à Bamako, 27 degrés à Conakry avec un temps pluvieux et des orages sont attendus à Ouagadougou où il fera 32 degrés. En Afrique centrale, il fera 32 degrés avec un temps orageux à Libreville. Il fera 27 degrés à Yaoundé avec un temps pluvieux, 30 degrés à Douala où des averses sont prévues, 34 degrés à N'Djamena et Kinshasa et 33 degrés à Bangui. En Afrique australe et de l'Est, il fera 26 degrés à Luanda, 23 degrés à Johannesburg, 40 degrés à Khartoum ou encore 24 degrés à Nairobi.
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2: Bonsoir à toutes et à tous, Cassandre Thomas avec vous. Même si tu es en train de mourir, personne ne vient vers toi. Le cri du cœur d'un Marocain contre l'hôpital public. À 4 jours des élections législatives, la santé est un enjeu central de la campagne électorale. Alors nous sommes allés à la rencontre des patients. Reportage à venir. Ce sera la première fois en 3 ans que les jeunes Gazaouis entendront la sonnerie de l'école. Rentrée des classes ce samedi dans le territoire palestinien. Mais l'éducation reste précaire et les écoliers menacés par les raids israéliens.

0: Exit les menaces d'annexion. Washington reconnaît la souveraineté danoise sur le Groenland. Après des mois de tension, un accord a été trouvé. C'est une défaite pour les États-Unis, vous l'entendrez. C8 ou le 8 des Carpates, c'est le nom du nouveau sommet qui réunit les pays d'Europe de l'Est. Sur fond de guerre contre la Russie, Kiev cherche à renforcer ses partenaires économiques dans la région. Le sport, pour finir, c'est une défaite lourde et surprenante. 3-0, l'Arsenal s'est incliné aujourd'hui face à Brighton dans le cadre de la Première Ligue. Nous ferons le point avec Ali Salahidine. Le 23 septembre, les Marocaines et les Marocains se rendront aux urnes pour élire une nouvelle chambre des représentants. L'un des sujets majeurs de la campagne et au cœur des préoccupations des citoyens, c'est bien sûr la santé. Il y a tout juste un an, 8 femmes mouraient au CHU d'Agadir après des césariennes, ce qui avait provoqué de vastes mouvements de contestation. Alors aujourd'hui, qu'en est-il? Stéphanie Parot est allée questionner les Tangérois sur l'hôpital public.
1: Devant un centre de radiologie, Hamza tient dans ses mains une radio de ses poumons. Pour lui, l'hôpital public est en grande difficulté.
2: On souffre énormément du manque d'hôpitaux, notamment de l'hôpital universitaire Mohamed V. Nous demandons des ressources, mais la réponse est toujours la même. Nous insistons pour que l'aide soit renforcée.
1: Un peu plus loin, un homme est assis sur un banc.
3: J'ai pas confiance en ce hôpital de là. Je me débrouille comme je peux.
1: À côté de lui, Nourdine est en plein travail, il prend part à la conversation.
4: Tu pars à l'hôpital public, tu restes debout. Ils te donnent un rendez-vous, mais après, ils ne prennent pas en considération ce rendez-vous. Même si tu es en train de mourir, personne ne vient vers toi. Tu dois aller à l'hôpital privé. Dans le public, même si tu donnes de l'argent, ils ne font rien.
1: Nourdine a déjà voté, mais ne votera plus à l'avenir, comme l'homme à côté de lui.
3: Si on perd la confiance à une personne, on ne peut pas la reprendre facilement. Il faut du temps. Je pense qu'il ne va rien changer. À la santé, à l'éducation, aux pauvres, à rien.
1: Mais alors, si on donnait une baguette magique aux Marocains, qu'est-ce qu'ils changeraient? Mohamed fait partie de cette jeunesse qui souhaite tout reprendre de zéro.
5: La première chose serait l'éducation et une bonne formation des médecins. Malheureusement, le comportement de certains médecins n'est pas toujours bien. La personne vient parce qu'elle est malade, mais on ne se comporte pas correctement avec elle. On peut lui dire « Assieds-toi, attends là-bas » et elle peut rester une année à attendre. Et ça ne devrait pas exister. Une personne qui vient parce qu'elle est malade est sous ta responsabilité. Pour moi, tout commence par la formation. Si la formation avait été bonne dès le début, les choses seraient différentes.
1: Le jeune homme part les écouteurs dans les oreilles. Il ne votera pas cette année. Au Maroc, 15 801 162 électeurs sont inscrits sur les listes pour se rendre aux urnes le 23 septembre prochain.
0: Le reportage de Stéphanie Parot est toujours à l'approche des élections législatives. Un enregistrement audio diffusé sur les réseaux sociaux pourrait compromettre la transparence du processus électoral. Le procureur général du roi près de la cour d'appel de Settat a annoncé ce samedi que le ministère public avait ouvert une enquête sur cette affaire. On reste dans le royaume qui change d'heure cette nuit et ce pour le plus grand bonheur des Marocains. À 2h du matin, il faudra reculer de 60 minutes et il sera donc 1h du matin. Cette fois, le changement n'est pas ponctuel mais définitif. Le Maroc restera à l'heure de Greenwich, le GMT, conformément à la décision gouvernementale adoptée en juin. Rentrée des classes ce samedi dans la bande de Gaza pour la première fois depuis 3 ans. En tout, quelques 541 000 enfants et adolescents vont pouvoir suivre les cours en présentiel. Des milliers d'autres qui ont été déplacés hors du territoire ou qui ne peuvent pas accéder à l'un des 700 points d'enseignement mis en place dans l'enclave suivront les cours à distance. Seules les matières principales, comme l'arabe et les mathématiques, seront enseignées. Et les conditions restent extrêmement difficiles entre les bombardements et le blocus israélien. Valérie Ferron, notre correspondante, nous raconte.
6: Cette rentrée scolaire, très attendue évidemment, se fait dans des conditions qui restent extrêmes. On parle de cours dispensés par un système d'une triple rotation quotidienne, 3 fois par semaine, la plupart du temps dans des tentes aménagées en salle de classe, avec des pénuries de stylos, de cahiers. En revanche, quelques 900 000 cartables ont pu être acheminés à l'intérieur de la bande de Gaza. Les enfants comme les enseignants restent également soumis en permanence au risque d'être blessés ou tués sur le chemin de l'école ou même dans les salles de classe par des bombardements.

0: israéliens, quelques 40 000 enfants vivant dans des zones particulièrement dangereuses, près de positions militaires israéliennes par exemple, vont suivre leurs cours à distance, de même que 20 000 petits Gazaouis évacués à l'extérieur du territoire. Malgré ces conditions extrêmes, retourner à l'école reste crucial, d'abord parce que les Palestiniens ont toujours vu l'éducation comme une priorité absolue, et parce qu'on parle d'une population que l'on est en train de laisser littéralement suffoquer, matériellement et psychologiquement. Aller à l'école aide donc les plus jeunes à avoir, autant que faire se peut, une routine quotidienne stabilisante au milieu du chaos.
1: Les précisions de notre correspondante en Palestine, Valérie Ferron. Dans le reste de l'actualité, c'est un dossier diplomatiquement explosif qui fait son retour, celui du Groenland. Hier, le président américain Donald Trump a annoncé avoir obtenu un contrôle permanent de la sécurité du territoire arctique, acté par un accord trouvé avec le Danemark et le Groenland. En contrepartie, le texte reconnaît la souveraineté danoise sur le territoire. Alors, le président américain a-t-il réellement obtenu ce qu'il voulait? Contrairement aux éléments de langage employés par Donald Trump, le Danemark n'a pas vraiment cédé à Washington. Et c'est même tout l'inverse, comme nous l'explique Mico Brujon-Mered, chercheur en géopolitique à l'Université des Trois-Rivières au Québec.
2: C'est comme ce qui se passe en Iran. Les objectifs au début par rapport au Groenland, c'était effectivement l'acquisition de la souveraineté, puis ça a été l'acquisition de la souveraineté sur les bases militaires américaines, puis ça a été l'acquisition de la souveraineté sur une partie potentiellement des bases, et il n'y a rien de tout ça. Ensuite, il y avait une tentative aussi d'avoir une forme d'exclusivité, de préemption sur la question des ressources naturelles, voire même de positionner des bases militaires à proximité immédiate de projets de ressources naturelles critiques pour les États-Unis au Groenland. Ça non plus, ça n'y est pas. Donc on va retrouver comme cela un certain nombre donc, d'objectifs qui finalement ne sont pas atteints. Et la situation aujourd'hui, c'est que les Groenlandais et les Danois ont effectivement emporté une grande victoire, c'est-à-dire que les États-Unis reconnaissent à nouveau officiellement que le Groenland est sous souveraineté groenlando-danoise. C'est vraiment important puisque depuis le retour de Donald Trump à la Maison-Blanche, Donald Trump disait qu'il ne reconnaissait pas la souveraineté danoise sur ce territoire et c'était le point clé de discorde.
1: Mico Brujon-Mered, chercheur en géopolitique à l'Université Trois-Rivières au Québec et enseignant à l'école Hassania des travaux publics de Casablanca, était au micro d'Anaïs Lavielle. Et à noter également que la première ministre du Danemark, Mette Frederiksen, s'est félicitée de cet accord qu'elle juge bon pour l'OTAN et pour l'Europe. Le président français Emmanuel Macron affirme ce soir de son côté que le texte permet d'apaiser les choses et de réaffirmer la souveraineté danoise. On reste sur le vieux continent, plus à l'est. Volodymyr Zelensky donne un nouvel élan à la solidarité entre les pays des Carpates en Europe centrale. Hier, le président ukrainien s'est réuni avec les délégations roumaines, serbes, polonaises, slovaques, tchèques, autrichiennes et hongroises dans le cadre d'un nouveau sommet. Il est nommé C8 et il voit le jour dans un contexte sécuritaire de plus en plus tendu en Europe. Alors, quelles sont ses ambitions? La réponse de Cyril Amourski, reporter de guerre spécialisé sur le conflit russo-ukrainien.
3: Le but ici de Volodymyr Zelensky et plus généralement de l'Ukraine, c'est de créer eh bien, une alliance économique avec des États avec lesquels elle n'a pas forcément de très bonnes relations, ou en tout cas elle n'obtient pas d'aide militaire de la part de ces pays, et d'essayer de voir comment est-ce qu'elle peut peut-être convaincre, tisser des relations autres que forcément militaires avec ces pays-là pour qu'il puisse y avoir un soutien accru à l'Ukraine, ne serait-ce que d'un point de vue humanitaire et économique. Et l'Ukraine ici eh bien, se positionne comme un acteur important, majeur sur le continent européen. Et c'est pour cela que ce sommet a été créé au niveau des Carpates, considérant que c'est un lieu régional qui peut être intéressant et attractif économiquement parlant pour des investisseurs.
1: Cyril Amourski, reporter de guerre spécialisé sur le conflit russo-ukrainien, était au micro d'Anaïs Lavielle. Comme promis, on termine cette édition avec le sport. Arsenal a lourdement chuté sur la pelouse de Brighton 3-0 à l'occasion de la 5e journée de Premier League.
4: Première défaite de la saison pour les Gunners, invaincus jusque-là. Les joueurs d'Arteta ont lourdement chuté sur la pelouse de Brighton. Une défaite d'autant plus surprenante qu'Arsenal avait parfaitement lancé sa saison avec 4 victoires lors des 4 premières journées et seulement un but encaissé. Mais face à Brighton, les Londoniens ont été méconnaissables. Dominés dans les duels et en difficulté face au pressing de Brighton,

0: Ils ont encaissé un premier but sur une frappe de Pascal Gross avant de craquer à nouveau avant la pause. Au retour des vestiaires, c'est sur corner que le champion d'Angleterre s'est fait surprendre. 3-0 donc, et un premier gros coup d'arrêt pour les hommes de Mikel Arteta. Cette défaite permet à Manchester City de récupérer provisoirement la tête du championnat à la différence de but avant même son match du week-end. Brighton, lui, réalise une excellente opération et monte sur le podium. Derrière, Tottenham continue de souffrir. Les Spurs ont enfin marqué leur premier but de la saison en Première Ligue, mais se sont encore inclinés 3-2 à domicile pourtant face à Aston Villa. Tottenham reste dans la zone rouge et enchaîne une deuxième défaite après celle concédée face à Liverpool en Coupe de la Ligue.
1: Les précisions d'Ali Salaheddine pour clôturer ce journal. Merci à toutes et à tous de l'avoir suivi. Je vous souhaite une très belle soirée à l'écoute de Médias.
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2: Bonsoir à toutes et à tous, Cassandre Thomas avec vous. À la une de l'actualité en Centrafrique, le centre de traitement des données de l'Autorité nationale des élections a été ravagé par un incendie dans la nuit de vendredi à samedi. Malgré les importants dégâts matériels, l'institution dit être en mesure d'organiser les élections résiduelles prévues le 25 octobre. Il s'agit du deuxième incident de ce type dans le même bâtiment en l'espace de 6 mois seulement. Cap sur la République démocratique du Congo. À présent, ce samedi à Bunia, en Ituri, épicentre de l'épidémie d'Ebola, les premiers tests pour le vaccin Hervébo ont été lancés. Cet essai clinique s'adresse pendant 9 à 12 mois aux volontaires du personnel en première ligne. Au total, il ciblera 20 000 médecins, infirmiers ou encore employés chargés de la désinfection. A noter que l'efficacité de ce vaccin a déjà été prouvée sur la souche Zaïre du virus, la plus fréquemment rencontrée par le passé. Il s'agit désormais de déterminer s'il est efficace contre le variant Bougio qui sévit actuellement dans le pays. On rappelle qu'en 4 mois, l'épidémie a causé plus de 3600 décès et contaminé plus de 7500 personnes. C'est donc la plus meurtrière de l'histoire de la RDC. L'Ouganda suspend sa coopération militaire avec la Turquie.

Une annonce du porte-parole de l'armée ce samedi, alors que le chef de l'armée avait demandé à Ankara d'extrader un blogueur influent et critique du président ougandais Yoweri Museveni. Le blogueur est visé par 15 chefs d'accusation, notamment incitation à la violence, diffusion de fausses informations et utilisation abusive des systèmes informatiques. Au Nigeria, après le décès de 37 orpailleurs clandestins présumés en détention, le gouvernement crée une commission indépendante chargée de faire la lumière sur cette affaire. Les prévenus retrouvés morts ce jeudi avaient été entassés dans des cellules surpeuplées par des paramilitaires, a annoncé ce samedi le ministère de l'Intérieur. Des survivants ont raconté avoir été entassés dans des cellules mal ventilées. L'un d'eux a également fait état de l'usage d'un gaz par les gardiens. En Afrique du Sud, près d'une tonne de cannabis a été saisie. Aujourd'hui, la police a interpellé à Mouzina, à la frontière avec le Zimbabwe, deux personnes qui devront comparaître lundi devant le tribunal de la ville. La valeur de la cargaison de cannabis est estimée à environ 1,5 million de rands. Au Sénégal, pour finir avec une note sportive, le nouveau sélectionneur Patrick Vieira a dévoilé ce vendredi sa première liste de 29 joueurs pour les éliminatoires de la CAN 2027. Une liste qui ne compte ni Sadio Mané qui est blessé, ni Edouard Mendy qui a pris sa retraite internationale, mais bien Kalidou Koulibaly comme capitaine. L'équipe affrontera le Mozambique le 25 septembre, puis l'Éthiopie le 29 dans le cadre des qualifications à la Coupe d'Afrique des Nations 2027. C'est la fin de cette synthèse. Merci de l'avoir suivi. Bonne suite des programmes sur Média. 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

0: Et c'est avec un énorme plaisir que je vous retrouve sur Média pour notre escale ciné de la semaine.
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0: Et nous commencerons par une analyse du film Un prophète, réalisé par Jacques Audiard et sorti en 2009. Nous nous intéresserons à la construction du personnage de Malik, à son évolution bien sûr tout au long du film, et nous analyserons ensemble la manière dont Audiard représente justement l'univers, car c'est